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0: Exactement.
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0: naissance. Un texte de Thibaut Dubreuil sur une lecture de Françoise Comacle, du Cours Charmet.
1: Te parler de ta naissance. Tu sais, il y a peu à en dire que d'autres en diraient tout autant et sans doute un peu pareil. Ça suit le cycle, le parcours immémorial des fécondations, des grossesses et des venues au monde. 9 mois pour un petit être qui aura grandi in utero bien plus que tout le reste de sa vie en un temps record. Passer de cellule à bébé, 49 cm et 3 kg, tu te portais aussi bien que maintenant. Tu viens à moi pour en connaître plus, c'est ça? En savoir mieux? Et de comment que c'est, en sac que t'es qu'une seule? Guère ressemblante à une autre? Unique, donc. Et que j'en ai jamais assez dit pour te rassasier de ta venue? Des bouts de bribes incomplets. Je sais que je t'ai trimballé. Un peu trop pour une si petite, repère mouvant, toujours à recomposer et auquel tu ne t'es jamais attaché. Comme si la fille de ta mère, sa vie n'était que mouvement, tu considérais comme elle que vivre, ben, c'était mettre un pied devant l'autre, ne jamais s'arrêter de peur, non de tomber, mais de se perdre. Je sais bien ce que cela a d'étrange, la force des rites, celle des habitudes qu'on perd jamais, l'éducation en somme que tu as fini par rejeter pour devenir, non, le contraire de ce que tu as reçu, son aboutissement. Ton père, j'ai beaucoup éludé là-dessus quand tu étais mioche et même plus tard. Je me réfugiais derrière ta question à laquelle je refusais de répondre, qui est mon père? Blackout, no comment, retour au coin, corner. L'anglais est riche de formules toutes faites. Le jour où tu as compris que tu posais la mauvaise question, t'as osé le biais. Pourquoi refuses-tu de me parler de mon père? Parler de lui, c'est parler de moi. Je te voyais pas trop jeune pour en comprendre les ressorts. C'était juste que... J'avais peur que tu me penses égoïste. 68 tardes, trouvées sur le tard, attardée, elle a fait un bébé toute seule, baba pas cool. Immature. Au contraire, j'ai assumé, décidé comment je vivais ma vie, et tu n'y es pour rien. Le jour où j'ai fini, j'ignorais que tu existais déjà. Tu es venue comme un petit colis que je n'avais pas commandé et que j'ai gardé, car j'étais l'expéditrice, la livreuse, et au final, il n'y avait pas d'autre destinataire que moi. Ton père m'a fait ce présent dont il ignore tout. Je ne l'ai jamais revu, jamais prévenu. J'ai accouché seul, presque seul. Bon, mauvaise idée. Mais tout s'est bien passé. Le jour du mariage, j'ai dérobé, me suis, et changé de robe. J'espère qu'ils ne m'attendent plus. Il n'y a pas idée de se marier en automne. Mais les brouillards ont mis préférence. Par ici, son paradin. Et puis loin, vite. Le premier qui est passé le train, un peu comme ton père, je suis monté dedans avec toi dedans moi. Micheline du ticket pour deux, la fraude, ça me connaît. Mais tout ça, tu le sais déjà. Tu vois bien que je parle que de moi. Mais tu n'es pas là, pas encore. Je te découvrirai plus tard, poupette toute rose dans une banlieue. Laquelle, on en a fait, hein? Pas vrai qu'on en a fait. Combien de rentrées sans sortie? De copines perdues, même sur les réseaux. Dedans de l'aise oubliée, je ne sais où sont tes cahiers d'écolière. Ta main serrant la mienne. Ton regard assuré, tes pas dans les miens. Marcher comme si on ne pouvait pas en faire autre chose de cette vie-là que marcher pour... Ah non, je fuyais pas. Non, pas à la fuite. Et insatiable envie de ne pas se sentir là où il faudrait. Village, ville et ses abords, moyenne. Grande, grise, région en arpentage, un peu la Belgique, bof. L'océan, rebof. Avant la grande diagonale, et se planter face à la montagne. C'est là que j'ai compris. Et toi qui soufflais, pas épuisé, soulagé, t'avais compris aussi. Et pour cette dernière fois, on n'a pas failli y rester. C'est ça, la force des Ubacs. L'attrait des adrets, les neiges, rassurantes comme les rues au printemps, Ici, ça tourne clair des saisons jolies. La montagne s'avronnait. Sa gagne est restée discrète de ce fond de vallée. La route se termine ici, mais pas en impasse. Le contraire. Fallait bien en finir un jour. Ici, t'avais 7 ans quand tu m'as souri en vrai pour la première fois. Tu ressemblais à un bonhomme de neige, planté renaissante à cet hiver venant. Et puis, j'ai vu qu'on n'en bougerait pas des estives et des chalets. Ces monts comme des murs rassurants. La montagne, c'est une maison. Mais je m'égare. Ta naissance, tant de gares, hôtel Terminus qu'on quittait au matin blême. Une voiture une fois, bike, on se serrait toutes les deux, et puis joint de culasse. Avant, pouce levé, et toi dans ton couffin quand j'ai quitté la matière, qu'elles inquiètent des personnels, le numéro des services sociaux sous le doigt. Un jour, ce type qui nous prend en stop, il écoute Dalida en boucle. Comme prima, ta la la la la la la la. Je revends les cadeaux de mariage carottés avant la cérémonie, ma bague, chez ma tante. On vivait comme des princesses. Chiche, mais suffisant. Vive la sociale. Et des miettes de mon chaume nu, on faisait des festins de reine toutes les deux. T'allais bien. Puis une gamine, franchement, c'est pas compliqué. T'étais pas compliqué. Dieu limpide, babile, tu poussais bien. Tu me dépasses à présent. Que ne devrais-je te dire pour te rassurer tout au mieux? Elle est comme ça, ta mère, ta daronne du Cervin, montagne suisse du Toblerone qu'on voit par les carreaux. Je me tiens à carreaux à présent, pas vrai? Ah, finis les enjambées, les lignes de fuite, les cuites et les désolations recuites, à me demander si ça aurait été mieux si j'avais pas dit non. Pas de regret, même si c'est fait, ni à faire, ni à refaire, des remords à mordre, puis à digérer. Et tu es là. Et je sais, comme la pente est abrupte. Je n'attendais que toi. Tu as comblé ma combe, petite mousquetonne plantée dans le roc. Mousquetaire des épées rocheuses, ligne de vie et lunettes d'altitude, pour mieux voir les étoiles. Grande base où tu m'as toujours ramené, sauf petite météo alpine et tes yeux des îles ouest. Ta chevelure a payé la terre et ton sourire des premiers flocons, ceux qui annoncent la belle saison. Tu l'as toujours gardé, ce sourire. Allez, va. À présent, file. Ton chien s'impatiente. Et j'entends les bêtes qui réclament l'estive, le haut soleil et l'herbe fraîche. Je sais pas répondre à tes questions. Mais reviens-moi vite, promis. Et je t'en ferai des tartines pour boucher les trous qui restent. Des réponses. De la bergère à la bergère.

pose sur le zinc, suivi de Les fils de Syrah. Deux textes de Jean-Albert Mazaud, sur des lectures de Thibaut Dubreuil et l'auteur. Soif au bec, je pousse la porte comme on ouvre un livre. Et j'entre dans l'établissement. Bar, tabac, brasserie, boui-boui, buvette, troquet, bistrot. Je m'installe au piano, me colle au comptoir, et j'attends que le bariste me demande « Et pour le jeune homme, ce sera quoi ?» Selon l'heure et l'humeur, le temps qu'il fait ou qu'il me reste avant de retourner au désordre du monde, je commande un vin jaune, ou blanc, un rouquin, du gris, ou le rosé du matin. Le verre apporté, payé, je prends le temps de siroter. Je sirote plus que je ne bois, une soif de moineau. Et que voulez-vous? Je ne suis qu'un buveur du dimanche, un bourlingueur à courte pépille. C'est qu'au voyage gustatif, j'ajoute un trajet scripturaire. À côté de mon verre, je pose toujours un bouquin. Oui, je dis bouquin et non pas livre. C'est que ce mot, familier, vulgaire même, pas amélioratif pour dessous, modeste en tout cas, viendrait du moyen néerlandais. À moins que ce soit du vieil anglais, issu eux-mêmes d'un mot germanique qui signifierait « être », sur quoi on inscrivait des runes, remontant « Ah, qu'importe !» Descendre jusqu'aux racines de l'arbre à langue, c'est risquer de se paumer en chercher la source. Donc, je dépose sur le zin un bouquin à côté de mon vin. N'importe quel bouquin, d'ailleurs, pourvu qu'il soit léger, tienne dans la poche. À force d'ouvrir celui-ci, ou tel autre, j'en ai cassé des reliures. Alors j'ai arraché les pages qui me plaisaient pour les coller sur un carnet, glissé dans la veste, où j'ai ajouté quelques mots de moi, à minima, et de plus en plus par la suite. Mes itinéraires vers des terroirs oubliés, mes lectures improvisées d'appellations incontrôlées, et mes dégustations de millésimes à l'aveugle. Et ce carnet, esquinté à force de traîner dans les bars, est à son tour devenu un bouquin, celui que vous tenez dans les mains, ou que vous écoutez quand je l'ouvre. Car je l'ouvre, permettez. Je porte le livre à mes lèvres et je lis, délis, délire. Mes proses ont besoin de diction. Croyez-vous que lire une étiquette sur une boutange de pif vous dispense de déguster le vin qu'elle contient? J'espère que non. Aussi, j'ouvre mon bouquin comme j'ouvre la voix. Et le propre de la voix, à la manière d'un vieux niais verdoyant, d'un merlot ensorcelant, d'un petit Jésus fils de Syrah, c'est de s'enfoncer profondément pour sucer pierre et terre, aspirer l'air du coin comme l'aspect du temps. C'est transformer l'eau en vin. Bon, on reprendra bien un petit canon.

Le vin est source d'inspiration pour qui aime sa poésie. Mais l'une comme l'autre doit se consumer avec modération. Oh, ne crains rien, l'ami. Je viens pas jouer au rabat-joie adepte de la moralette, puisque ce conseil remonte à loin. Ainsi, Jésus ben Sira, scribe juif du deuxième siècle avant l'ère commune, proposait une sagesse concrète, une morale pratique valable pour aujourd'hui. Il n'opposait pas corps et esprit. Il appelait à une vie juste et équilibrée, comme l'est le vin que tu me sers. Pour lui, le vin, c'était la vie même, pourvu qu'on en bût modérément. Trop boire, c'était tituber, délirer, chuter. La mesure était en tout acte, dans l'acte de boire comme dans celui de parler. Suspendons un instant notre envie de déguster ce vin. Veux-tu ? Je te promets de réduire mes propos au plus juste, de parler avec modération. Pourquoi de nouveau ce conseil de modération ? À cause de Noé ? Tu sais qu'après le déluge selon la Bible, il planta la vigne, en fit un vin dont il s'enivra à en tomber raide nu à terre. Que se passa-t-il lorsque son fils Cham le découvrit dans cet état ? Sans doute bien plus que de simplement voir sa nudité, puisque Noé maudit à son réveil la descendance de Cham. Y avait-il réécriture du texte antédiluvien ? L'arbre de la connaissance du bien et du mal. Était-ce la vigne ? Adam et Ève furent-ils bannis d'Éden avec cet arbre, sauvés par Noé comme les animaux ? Canaan, fils de Cham, prolongea-t-il le geste de Caïn, le vigneron, négligé par le Dieu qui lui préféra Abel, le berger ? Les mêmes qui refusaient d'écouter Jean le Baptiste, parce qu'il prônait une vie trop austère, refusaient d'écouter Jésus le baptisé, parce qu'il se rendait à une noce, mangeait avec des pécheurs, ne refusaient aucune festivité au point d'être traité d'ivrogne et de goinfre. Y a-t-il dans son attitude une influence culturelle grecque ? Oh, la belle tradition grecque du symposium. Le symposium consistait, après le repas, à boire du vin en commun tout en devisant. Le symposiarque, qui présidait le symposium, fixait le nombre de coupes par convive et le dosage au vin. Car oui, on coupait le vin d'eau. Pourquoi ? Toujours pour la modération, diluer des vins épais fortement alcoolisés de 16 à 18 degrés et bien sûr limiter l'ivresse. Si cette pratique a disparu avec les Romains, ceux-ci ont eu le mérite de lier à jamais le vin à l'amitié. Et c'est par là que je conclurai. Car à me délecter d'avance à boire ce vin que tu m'offres, je prends conscience de l'équilibre de notre amitié. Sa texture si épaisse n'empêche pas sa fraîcheur à chaque retrouvaille. Et si parfois nous partageons des larmes, nous mesurons toutes les variétés des sensations qui nous traversent. Je vais me taire pour savourer tout ce qu'a traversé ce vin. Le sol et ses cailloux, le ciel et ses aléas, le bois qui a peiné, contourné, sinué, la feuille captant la lumière, la fleur qui s'est métamorphosée en grain, et tout le travail humain, puisque ce vin raconte une histoire, la tienne.

0: Petite. Trois textes de Thibaut Dubreuil sur des lectures d'Aurélien Alix, Enora Lenezette et Pierre Thauprieux, du cours Charmet.
1: J'aurais aimé dire « Je n'ai pas de chance, je suis né aveugle ». Mais ça aurait pu être pire, j'aurais pu être noir. Je ne suis pas Red Charles et jamais je ne le serai. Et pas plus qu'à Kim Gardner sortant d'une painting action. Notre musique est rouge avec des flashs violets. Gainsbourg, qui jamais ne le rencontra, n'aurait répliqué « Mais la musique est un art mineur ». Farceur, lui qui aurait tant aimé se faire peintre, peut-être celui des cauchemars de Marianne Faithfull qui traversa des déserts de poudre et dont des grains restèrent collés à ses narines. Lorsque je me suis réveillé de mon overdose, je ne savais presque plus parler français. J'aurais aimé écrire des blagues. I started a joke. La la la la la. Et pourquoi pas tenir le vestiaire du Cavern Club au bras de Cilla Black, écrire ensemble une lettre pour The Box Tops. Et puis récupérer la Gretsch d'Eddie Cochrane, oubliée dans sa voiture après son accident. Avoir le gosier de Richard Sherman et le nez en trompette de Donovan. Des yeux de pendatrice comme Billy Davis. Et sortir enfin de la guitare de Bob Dylan. Pour devenir cette pierre qui roule. J'aurais monté un groupe qui se serait appelé The Somethings. Un soir de concert, salle pleine, public hurlant, on aurait dit de moi... Ces vêtements viennent de chez His Closes. Oui, quelle classe! Sur Carnaby Street, au micro, j'aurais chanté dans cet enfer moderne. Puis j'aurais cité James Brown. Une chose permet de résoudre presque tous les problèmes. Danser! Alors on aurait tout cassé, on aurait eu la police au train. J'aurais aimé tout perdre et en rire le lendemain. Mais Gainsbourg, Ray Charles et James Brown aussi sont morts. Qu'à Carnaby Street, His Closes n'est même plus un souvenir. Quant aux Somethings, séparés depuis longtemps, si jamais ils existèrent vraiment. Il ne me reste alors plus rien à écrire, juste à répéter comme un Mick Jagger moqueur. Si vous vous souvenez des 60s, c'est que vous n'y étiez pas.
2: La documentariste était venue avec son équipe. Ils avaient loué une voiture afin de se rendre dans ce coin perdu de Corrèze pour y rencontrer un homme, ancien sportif de haut niveau. Cela faisait 20 ans que son équipe de football avait été sacrée championne du monde et depuis qu'il avait raccroché, l'homme se tenait éloigné des villes et de la presse. Le documentaire devait porter sur les acteurs de cette folle épopée, joueurs, encadrement, journalistes, etc., qui devraient se succéder dans ce 52 minutes prévu pour une diffusion à la télévision. « J'ai mis 3 jours à trouver votre adresse », fit remarquer la documentariste amusée. « Certains cherchent toujours », répondit l'homme. Rapidement, l'équipe décida que l'écurie serait le lieu du tournage. L'homme étant devenu éleveur. Un décor simple, des boxes à chevaux sur la droite, une porte ouverte sur la gauche, offrant une luminosité suffisante. La caméra posée à même le ciment, des bottes de paille, et accrochée à un clou la médaille. Pour l'homme, la documentariste choisit un tabouret en bois qu'elle plaça près de la porte et convit bien la médaille. Étant satisfaite de son dispositif, l'homme avait de la gueule et plus encore avec l'éclairage latéral, elle fit signe à son équipe qu'on allait commencer. « Ce serait sympa qu'un cheval passe sa tête », commenta le perchman. Et l'homme raconta la découverte sans grande surprise de son nom dans la liste des 24, les rencontres amicales destinées à se roder, puis les premiers matchs de poule, assez simples, et ce 8e de finale avec le but en or. La documentariste hors champ l'écoutait attentivement. Ensuite, il poursuivit sur le quart de finale gagné au tir au but et la demi-finale si compliquée. On ne sentait aucun tremblement dans sa voix, ni d'image passant devant ses yeux. Pourtant, les 2 buts de Lilian Thuram face à la Croatie avaient marqué les esprits. Mais l'homme semblait étranger à ce qu'il racontait. Même la finale, ce moment unique pour tous les joueurs, ne semblait pas l'émouvoir. Il avait aussi du mal à se rappeler des applaudissements, des chants, des cris, la descente des Champs-Élysées, Zidane président, l'invitation chez Chirac, les sollicitations en pagaille, les galas où, finalement, il ne se rendit pas. Son sentiment profond le ramenait toujours dans un espace impossible, quelque part entre l'exaltation des supporters et le bonheur fou des joueurs de chant. Le documentariste semblait un peu perplexe devant cet homme si disert, mais pourtant froid et distant, et qui semblait si peu intéressé par l'engouement que cette victoire avait suscité dans le pays. Sans doute ne voulait-il pas inventer, pas trahir non plus l'athlète qu'il fut. Elle le laissa poursuivre, en se disant toutefois que c'était bien la peine de faire un aussi long voyage pour entendre des banalités. C'est alors que l'homme saisit sa médaille et entreprit de la faire jouer entre ses doigts, comme il l'aurait fait d'une pièce de monnaie. « Où est ma joie ?» chuchota-t-il. Puis l'homme fixa l'objectif d'un regard triste et dans une voix presque étranglée, il conclut. « La victoire appartient au plus opiniâtre, paraît-il. J'étais troisième gardien. Voilà tout. »

Madame la Présidente, Monsieur le Président, Mesdames et Messieurs les Présidents délégués, Mesdames et Messieurs du Conseil d'administration, je vous remercie de me laisser la parole. Alors vous le savez, c'est la raison pour laquelle nous sommes réunis toutes et tous aujourd'hui. Notre entreprise traverse une crise sans précédent. Et avant de passer aux propositions qui sont les miennes, j'aimerais vous proposer une histoire que j'espère vous trouverez toutes et tous inspirante. Et voici cette histoire. J'aurais aimé être cet homme. Il est né il y a plus de 2000 ans dans un pays qui a changé de nom. Et il n'a pas 20 ans quand il décide de monter une start-up dans la grange de ses parents à Bethléem, sans même avoir 100 balles en poche. Alors au début, il fait rire la concurrence. Dans le coin, il y a deux boîtes qui se partagent déjà le marché. Imperator et David Starr, qui le considèrent comme un amuseur. La première a un max de clients, sur le pourtour méditerranéen et jusqu'en Écosse. Elle vend un produit ludique qui s'adapte à tout le monde. La seconde a l'avantage de l'antériorité. Son logiciel, plus exigeant, est aussi mieux fini. Cette nouvelle boîte ne les impressionne donc pas. Mais l'homme voit grand. Rapidement, il recrute 12 collaborateurs qui seront sa force de vente, chargés de promouvoir son produit. Un algorithme assez simple et qui promet la vie éternelle. Cela s'en va donc sur les chemins des marchés des clients au porte-à-porte. Et ça marche ! Au point que les followers sont de plus en plus nombreux. Et bruyants avec ça ! L'homme est fier de son nouveau statut d'influenceur et il le fait savoir en marchant sur l'eau. Alors, chez Imperator et David Starr, on s'interroge. N'a-t-on pas sous-estimé ce concurrent ? Quelles sont ses véritables ambitions ? Les réunions de crise succèdent au conseil d'administration, mais rien de concret n'en ressort. Il y a bien eu une proposition de rachat, mais celle-ci est restée lettre morte. Alors, partant d'une idée assez simple, si on arrive à virer le patron, tout l'édifice va se casser la gueule et puis on récupérera la clientèle. Imperator et David Starr lancent une OPA agressive sur la start-up. L'homme à la fois, mais il ne s'est pas méfié. Et parmi ces 12 collaborateurs, il y en a un qui n'a pas respecté la clause de confidentialité et qui a vendu des infos à la concurrence. Et l'homme va y laisser des billes. Même le principal actionnaire, un gros qui avait misé un paquet sur cette affaire, le genre de type qu'on ne dérange pas pour rien, même lui ne peut rien. L'homme doit faire une croix sur sa boîte. Et il sera le premier à tester son logiciel. Des siècles plus tard, on se rappelle encore de lui. On trouve son portrait dans tous les data centers, accroché à l'entrée des filiales, monté un peu partout sur la planète. La start-up est devenue une multinationale, installée sur tous les continents, et elle vend toujours le même produit. On chiffre à plus d'un milliard le nombre de ses collaborateurs dans le monde. Une belle réussite ! Le siège social a été délocalisé dans un paradis fiscal. Régulièrement, la boîte change de big boss. Il est toujours choisi parmi les DG les plus aguerris. David Starr existe toujours. Sa clientèle est restée fidèle. Imperator, quant à elle, a fait faillite il y a longtemps, confondant profits et bénéfices.

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0: La base de loisirs intercommunale à Favières commence sa saison estivale le samedi 13 juin. Les horaires changent cette année avec une baignade qui sera surveillée de 12h30 à 18h30 chaque jour. Pour garantir une baignade agréable cette année, les algues qui se multipliaient dans les temps ont été coupées juste avant l'ouverture. Le restaurateur Jérémy Thomas assure l'ouverture du restaurant à partir du 3 juin jusqu'à la fin du mois d'août. Des animations seront concentrées du vendredi au dimanche, telles que le retour du kayak, des initiations poney ou encore des activités sportives. On retrouvera à la fête de la musique la MJC de Favières le samedi 20 juin pour un spectacle de danse et un DJ. La saison se clôturera le dimanche 30 août. Pour l'occasion, un festival est proposé sur ce dernier week-end pour bouger sur la fin de l'été. Toutes les informations sont à retrouver sur www.basedeloisirsfavières.fr.
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1: Quelques chansons engagées. J'aime beaucoup cette chanson de Pierre Perret, « Ouvrez la cage aux oiseaux ». Vous, auditeurs de Clic, vous avez le pouvoir de pousser le loquet et de regarder s'envoler les oiseaux en affirmant vos pensées. Ces dernières années, il y a eu une révolution dans la musique avec l'apparition d'une génération porteuse de plusieurs cordes à leurs arcs. Auteurs, compositrices, interprètes. Et même si elles sont rejetées par les plateformes des médias ou même quelquefois interdites d'antenne par le boss, elles ont la force et les moyens de s'exprimer. Exprimer ce qu'elles pensent, ce qu'elles désirent, ce à quoi elles aspirent. Une liberté d'expression qui les pousse, telle une vague de mer vers vos oreilles, vous obligeant ainsi à écouter leurs idées. Ce fut le cas, par exemple, pour Zao de Zagazan, dont le discours ne plut pas du tout à la personne mise en cause. Censure pour elle, punition, pourrait-on dire. Pourtant, la symphonie des éclairs, vous connaissez ? La voici par Zao de Zagazan.

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1: C'était la symphonie des éclairs. Jeter aux oreilles du grand public ses sentiments, ses émotions, autres que les sentiments d'amour, le flonflon éternel des « je t'aimerai toujours » pousse les oreilles, les yeux sur notre société, nos modes de vie, nos habitudes, nos défauts, nos qualités. J'aimerais connaître vos sentiments sur cette chanson d'Oshi, Amour Censure. Écoutons-la d'abord.

0: c'est pour un homme et une femme.
1: Il n'y a pas d'amour sans sueur.
0: Ce n'est absolument pas pour des homosexuels.
1: Il n'y a que de l'amour sincère.
2: Plus en plus de gars à télé, donc les gens se posent des questions sur eux-mêmes. Ça se propage en fait, comme une maladie qui se propage.
0: Et puis alors avec des chiens, puis avec des chats, des singes, et puis quoi après?
3: Alors disons que ça fait partie du mal parce que ça ne va pas dans le sens de l'amour qui a été donné par Dieu entre un homme et une femme.
4: Est-ce qu'on va un jour en finir avec la haine et les injures? Oser un appel à la tolérance et à la sincérité des sentiments amoureux? J'aimerais qu'un débat sur ce sujet naisse sur les ondes de Déclic. Avis aux amateurs. Sans transition, je vous propose d'écouter Santa dans Qui a le droit ?

C'était Sanda dans Qui a le droit? Et en suivant les actualités des événements tragiques de ces derniers jours, vous avez été sensible, comme Suzanne, qui dans Je t'accuse reprend cette accusation. Dans un tiroir, des tonnes de vies classées sans suite. Écoutons, Je t'accuse.

Nous venons d'entendre Je t'accuse par Suzanne. De quoi parle-t-on dans cette chanson, à votre avis? On est loin de l'idée de laver son linge sale en famille. De là, je vais aller vers la cause féminine. Non pas sur les victimes de la cruauté masculine, où presque chaque jour, une mère est tuée par son conjoint, qui représente le dominant, dominé lui-même, par le sens moral de notre société, mais en écoutant La Malamour de Barbara Pravi. Je vous invite d'ailleurs, hommes, femmes, ados, enfants, à méditer sur ces paroles. Souvenir des coups qu'on prend pour des caresses. Voici le Malamour.

C'était Le Malamour par Barbara Pravi. Qui a le droit d'oublier l'être humain? Il est bon de dénoncer toute forme de racisme. Cherchez dans votre mémoire d'autres chanteuses engagées qui balancent leurs idées dans l'arène de la société. Angèle, peut-être, avec Balance ton quoi? Adé, Camilla Jordana, Indila, Beyoncé, Ize, Clara Luciani, Aya Nakamura, et de celle-ci, je vous propose d'écouter La Dégaine.

0: c'était la dégaine par Aya Nakamura. N'oublions pas la Terre. Même si l'homme rêve de conquérir la Lune, d'implanter la vie sur Mars, aller vers des conquêtes nouvelles, certes, cela fait rêver. Je vous propose de rester sur Terre avec Pomme, qui interprète les oiseaux.
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C'était Les Oiseaux par Pomme. Et c'est avec cette chanson, pleine d'espoir, tournée vers l'avenir, que se termine ma mémoire en chanson de cette semaine. 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Cette émission a été réalisée par André De Jaune avec Franck Prévost au montage. 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Bye bye à tous et bonne semaine!

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Une info, un coup de gueule, un titre à nous proposer, la Déclic Box est là. Un seul numéro, le 03 83 63 90 90.

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1: Bonjour, je suis Madame Aubryou de l'association des Razzias de Paoui. Je vous appelle car la MJC des Razzias de Paoui organise avec le soutien de la région Grand Est une soirée concert pop rock qui aura lieu le samedi 13 juin à partir de 19h dans le magnifique village de Gézoncourt qui se situe au cœur de la petite Suisse lorraine. Et donc au programme, nous accueillons le groupe Explicit Lyrics qui fait des reprises rock des années 70 à 2000 en première partie et le groupe Dana Point avec des reprises de Queen, Maneskin en passant par Muse, CDC ou Bruno Mars en seconde partie. Je vous souhaite une belle journée ensoleillée. Merci, au revoir.

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0: Bonjour et bienvenue dans ce Déclic Midi, votre émission quotidienne qui revient un petit peu de manière ponctuelle au mois de juin puisque nous sommes en plein dans nos 40 ans. Mais aujourd'hui, donc, il y aura bien une émission. Et de quoi allons-nous parler aujourd'hui? Eh bien, nous aurons une chronique La Bonne Nouvelle. Nous aurons notre invité du jour. Il s'agit de Elsa Paris, présidente de l'association Rencontres Intemporelles, et elle va nous parler de leur prochain événement Rouages Intemporels qui aura lieu le week-end du 27 et 28 juin du côté de l'hôtel de ville de Toul. Et puis on terminera avec un agenda des sorties, avec pas mal de sorties notamment à faire pour ce vendredi. Mais tout d'abord, on commence comme toujours par s'informer avec le journal.

0: Et on commence avec des actualités locales et une cinquantaine de personnes se sont réunies à Blénolet-Pont-à-Mousson en mémoire de Nathéo. Le petit garçon de 7 ans a été tué par son père il y a un mois. La marche blanche a débuté devant l'école primaire où était scolarisé Nathéo. Les participants à la marche sont dirigés ensuite dans le silence vers le lieu du drame, le domicile familial. Des ballons blancs et bleus et des fleurs blanches ont été accrochés sur le grillage. La CPTS du Sud-Toulois vous invite à son prochain café gourmand le jeudi 25 juin. Qu'est-ce qu'un café gourmand de santé ? Eh bien, il s'agit d'une rencontre mensuelle entre des professionnels de santé du territoire et les habitants, programmée le dernier jeudi matin de chaque mois. Le café a lieu à la maison des habitants du centre social de Colombelles-les-Belles, autour de boissons chaudes et de gourmandises. Vous pouvez venir entre 9h30 et 11h30 pour échanger autour d'un sujet de santé précis. Le 25 juin, ce sera pour en apprendre plus sur comment prendre soin de ses pieds et en quoi prendre soin de ses pieds, c'est aussi prendre soin de sa santé. Vous pouvez vous inscrire en appelant le 06 72 80 16 82. C'est gratuit. À Blénolet-Toul, l'aire de jeu a été une nouvelle fois dégradée. L'installation principale a été sécurisée par les agents techniques. La mairie recherche les coupables. Le visionnage de la vidéoprotection permettra leur identification. D'après Les Républicains, depuis l'installation des caméras dans cette zone, les dégradations ont considérablement diminué. Et enfin, un premier marché campagnard va être organisé par le comité des fêtes de Villers-Saint-Étienne. Rendez-vous le vendredi 26 juin de 18h à 22h30 dans le jardin d'Adèle. Des producteurs locaux seront présents, des jeux en bois seront mis à disposition des petits et des grands. Une restauration et une buvette seront possibles pour permettre de dîner sur place. Pour la suite des festivités d'été à Villers-Saint-Étienne, il y aura le feu d'artifice du 14 juillet. Il sera tiré la veille, le lundi 13 juillet. Il sera tiré au stade de foot vers 22h45 avec des animations et de la restauration sur place. On passe maintenant aux actualités nationales et internationales. Et les épreuves anticipées de français pour le baccalauréat 2026, c'était ce jeudi matin. L'épreuve est coefficient 5 pour les deux séries, générale et technologique. L'oral de français a le même coefficient et sera organisé à partir du 22 juin. En filière générale, les élèves de première ont eu le choix entre une dissertation sur la poésie du 19e au 21e siècle et un commentaire de texte sur « Histoire de Madame de Montbrillant » de Louise d'Épinay. Les élèves qui ont opté pour la dissertation pouvaient choisir entre trois sujets, analyser la révolte de Caillé de Douai d'Arthur Rimbaud, expliquer la rage de l'expression de Francis Ponge et clarifier Mes forêts de Hélène Dorion. En filière technologique, les candidats optent pour un commentaire de texte ou une contraction de texte suivie d'un essai. La grande nouveauté de cette année pour le baccalauréat, c'est l'épreuve anticipée de mathématiques. Elle aura lieu ce vendredi pour les élèves de première. Contrairement aux français, les maths ont un coefficient moindre de 2 seulement. Et pour les élèves de terminale, les épreuves commencent lundi 15 juin avec la philosophie. On part maintenant en Irlande du Nord. Belfast a connu une deuxième nuit d'affilée de violence. Des manifestations anti-immigration ont lieu à Belfast suite à l'agression au couteau d'un habitant par un réfugié soudanais. D'après plusieurs médias, le rassemblement a dégénéré avec plusieurs départs de feu. La police a été ciblée par des projectiles. Elle a dispersé la foule avec des canons à eau. D'après le Belfast Telegraph, la famille de la victime a fait part de son dégoût vis-à-vis de ces incidents. La victime est toujours hospitalisée dans un état grave. Et au Moyen-Orient, les États-Unis ont repris depuis 2 jours les frappes sur l'Iran pour mettre la pression sur le régime et trouver un accord. Les États-Unis invoquent la légitime défense. Lundi, un hélicoptère américain avait été détruit près du détroit d'Ormuz. Les États-Unis accusent l'Iran d'être responsable de cette attaque. En réponse à ces accusations et aux nouvelles frappes, l'Iran a aussi mené des frappes mercredi contre des bases américaines à la frontière de l'Irak et de la Syrie. D'après CNN, depuis le 28 février, Donald Trump aurait déclaré au moins 38 fois qu'un accord avec l'Iran était sur le point d'être conclu pour mettre fin à la guerre. Nous sommes le 11 juin et ce n'est toujours pas le cas. Autre information, un soldat français déployé au Liban est décédé mercredi, atteint par un tir accidentel lors de la phase préparatoire d'un entraînement. Ces informations viennent d'un communiqué du ministère des Armées. Florian Gillet servait au sein du 8e régiment de parachutistes d'infanterie de marine de Castres. Et enfin, ce mercredi, 100 ans après la mort d'Anthony Gaudí, le créateur de la Sagrada Familia, le pape a béni la célèbre église catalane. Léon XIV était à Barcelone pour consacrer la tour de Jésus-Christ, la plus haute de l'église, avec ses 172 mètres. La cérémonie s'est terminée avec un spectacle de sons et lumières, avec drones et feux d'artifice, devant 130 000 personnes. Selon El País, le pape a prononcé la bénédiction en catalan, puis en castillan, et a terminé en catalan. Ce passage a pu faire polémique d'après El País toujours. Revenons en France, mais toujours avec le pape Léon XIV, il a été annoncé que le 28 septembre prochain, le pape viendrait à Metz suite à un déplacement à Paris, puis à Lourdes. On va terminer ce journal avec un point météo et bien après les orages que nous avons eus hier, le temps restera un petit peu grisâtre encore aujourd'hui. Il y aura un petit peu d'éclaircies tout de même dans la journée entière de Lorraine, mais principalement le temps sera quand même plutôt gris avec quelques averses rares dans l'après-midi. Il fera jusqu'à 18 degrés du côté donc de Terre de Lorraine. Et pour demain, vendredi, nous aurons des températures allant jusqu'à 19 degrés. Et toujours un ciel plutôt gris. Le soleil devrait revenir dans le week-end avec des températures qui remonteront dans les 20 et quelques degrés, autour de 24-23 degrés le samedi et le dimanche.
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0: 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On va maintenant parler d'une bonne nouvelle. Ce sera la bonne nouvelle du jour.
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0: Et avec cette bonne nouvelle, on va faire un bond de 7000 ans dans l'histoire, puisque de l'ADN de mammouth a été retrouvé dans des excréments d'écureuils. C'est l'incroyable découverte des scientifiques du jour. Et cette information nous vient de l'AFP. De l'ADN de mammouth a été retrouvé dans les excréments d'écureuils dans le Yukon, au Canada plus précisément. Ils permettront d'en savoir plus sur l'évolution du mammouth laineux. Ils étaient conservés en fait dans des terriers hermétiquement clos et ces excréments d'écureuil permettent donc de retrouver du matériel génétique de mammouth laineux. Les scientifiques ont aussi découvert de l'ADN de loups, de bisons, de chevaux, d'un guépard et de centaines de plantes. Au départ, finalement, les scientifiques pensaient seulement étudier le microbiome de l'écureuil, son microbiote et son matériel génétique, avant de découvrir une biodiversité d'organismes vraiment surprenante. Et ce, grâce au comportement naturel d'archivistes de ces rongeurs. Les spermophiles arctiques sont de petits écureuils avec une capacité impressionnante à s'adapter au froid. Ils s'enterraient pour n'être actifs que 4 mois, là où ils ramassent le maximum de provisions, que ce soit des noix, des graines, des feuilles, des os, de la fourrure aussi. L'ADN trouvé dans ces excréments remonte de 3000 à 7000 ans en arrière et a été conservé par ce qu'on appelle le pergélisol. C'est une couche de glace permanente. Les scientifiques ont donc ensuite reconstitué, tel un puzzle, les fragments d'ADN pour retrouver 6 mammouths laineux de différentes époques. C'est l'équipe du scientifique Tyler Murphy qui travaille sur cette étude à partir de l'ADN donc retrouvé dans les excréments d'écureuil qui révèle finalement l'évolution du mammouth laineux. Colossal, une entreprise de biotechnologie américaine, a récemment fait part de son intention de redonner vie au mammouth laineux qui s'est donc éteint il y a moult années, 4000 ans environ. Cependant, des experts ont exprimé quand même leur scepticisme. On va pas non plus être comme dans Jurassic Park, mais donc avec des mammouths. Les scientifiques estiment que l'animal obtenu avec les génomes qui ont été récupérés ressemblerait davantage à un éléphant d'Asie génétiquement modifié pour évoquer un mammouth. Donc, on ne pourrait pas reconstituer un mammouth en tant que tel. Mais Colossal pourrait utiliser les données génétiques découvertes par l'équipe de Tyler Murphy, qui seront d'ailleurs bientôt mises à la disposition du public. Donc voilà pour cette bonne nouvelle, une belle découverte scientifique qui a été faite au Canada. Il est temps maintenant de retrouver notre invité du jour.
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0: Et nous retrouvons notre invitée du jour, Elsa Paris. Bonjour.
4: Bonjour.
0: Alors, vous êtes la présidente de Rencontres Intemporelles, une association locale qui est établie autour de Dommartin-les-Toules pour nous parler aujourd'hui de votre animation qui va bientôt arriver, votre gros week-end du 27-28 juin, Rouages Intemporels. Alors, avant de parler vraiment de cet événement qui va bientôt arriver, on va d'abord parler de l'association Rencontres Intemporelles. Racontez-nous Parle-nous un petit peu, pour les auditeurs qui ne vous connaissent pas, qu'est-ce que propose Rencontres Intemporelles ?
4: Alors, c'est une association qui a pour but de créer du lien social à travers une passion qui est la passion des costumes. Donc des costumes en tout genre, hein. On fait du vénitien, on fait du steampunk, ça peut être du cosplay, ça peut être de l'historique. C'est des passions, c'est des univers qui font rêver et en fait, ça permettait de rassembler du monde autour d'un événement. Ça, c'est important pour nous, créer une émulation et du rêve. Et puis, on propose, nous, des sessions d'entraide à la conception de costumes pour aider les gens qui veulent s'essayer, qui veulent commencer, puis également échanger des trucs et astuces, ce qui permet de dynamiser les échanges. C'est pareil, ça rassemble du monde et ça, c'est sympa.
0: Est-ce qu'il y a des jours spécifiques pour ces ateliers ?
4: Actuellement, on essaie de garder une fois par mois et je reste ouverte. S'il y a une demande de vraiment d'une session supplémentaire, on peut toujours ouvrir une session supplémentaire. Ça dépend des besoins, en fait, puisque ça reste de l'entraide. On a innové cette année avec des petits tutos aussi à chaque fois qu'on fait une session où on va animer. La dernière fois, on a fait un tuto sur le corset. Le prochain, c'est un tuto sur la customisation de pistolets à eau pour faire des pistolets steampunk. Et donc, ça peut être sur du costume couture, mais également de l'accessoire. Donc, on touche à tout.
0: Et on n'a pas besoin d'avoir de notions particulières en couture. Justement, on peut découvrir avec vous.
4: Ah oui, alors on ne donne pas de cours, mais on conseille. Il y a plein de tutos maintenant sur Internet. Mais on peut aussi partir d'une tenue, une robe de mariée, une robe de soirée. Puis les gens créent une tenue déjà comme ça. Il y en a qui ont fait ça cette année. Et puis ça permet d'oser parce que se rendre compte qu'on a tous été débutants à un moment donné. Donc voilà, on encourage, on aide. Et puis c'est en faisant de toute façon et en pratiquant qu'on se perfectionne dans, si on veut faire des costumes. Mais on n'est pas obligé d'être couturier.
0: Et donc, on peut s'inscrire comment à ces ateliers ?
4: Eh ben, il faut juste être adhérent. On peut proposer un essai gratuit pour ceux qui veulent. Mais généralement, on l'ouvre aux adhérents toute l'année. Donc, il suffit de nous contacter par mail, c'est très simple. Par mail à rencontresintemporelles@gmail.com où on sera plus disponible pour répondre parce que bah on est tous bénévoles et on travaille la journée. Donc, un mail, c'est plus facile pour nous de répondre dès qu'on a un instant. Mais on veille toujours à répondre. En tout cas, n'hésitez pas. Ou alors, par la page Facebook de l'association, on a un messenger. Certaines personnes nous contactent via ce mode de communication.
0: Très bien. Alors, Rencontres Intemporelles, on en a parlé il n'y a pas très longtemps sur nos ondes, puisque il y avait Vénissimo au début du mois de mai. Peut-être que vous pouvez nous faire un petit récap, un petit bilan de cet événement. Comment ça s'est déroulé cette année ?
4: Alors oui, Vénissimo, ça s'est très bien passé. C'est le carnaval vénitien à Toul, donc troisième édition cette année. On a eu effectivement beaucoup plus de monde. On a innové avec de l'animation. On a toujours des exposants, toujours un défilé qu'on avait fait déjà l'année dernière. Ça avait bien fonctionné avec beaucoup plus de travail en amont sur la coordination avec les autres associations, les autres événements, puisqu'il y avait le marché nocturne et la braderie le même week-end. Mais ça, on a l'habitude maintenant. Et donc oui, on a eu vraiment du monde, surtout au départ du défilé, et c'était incroyable. Et toujours le sourire aux lèvres et émerveillé, c'est trop génial.
0: J'imagine. Donc on peut voir même des belles photos aussi, je crois, sur votre Facebook notamment.
4: Oui, on essaie de publier. Alors, j'ai pas encore mis à jour l'album de cette année, mais moi, j'essaye de faire des albums sur Facebook, des éditions précédentes. Donc vous retrouvez et le steampunk et le vénitien, puisque ça fait déjà 3 ans pour chacun quand on fait.
0: Effectivement, là on peut voir en ce moment plutôt des vidéos aussi et des photos promo pour votre événement qui arrive à la fin du mois, les 27 et 28 juin, Rouage Intemporel. C'est le titre que vous lui donnez cette année alors.
4: On l'a baptisé et je pense qu'on va le garder parce qu'il nous plaît à tous. On a voté avec nos adhérents et surtout notre noyau dur de bénévoles qui intervient beaucoup sur les événements. Effectivement, ça a plu. C'est assez symbolique, ça parle tout de suite sur l'événement. Donc le steampunk, hein, c'est un univers un peu rétro-futuriste ou présent alternatif selon comment on voit les choses, mais en tout cas univers Jules Verne pour ceux qui connaissent pas, pour visualiser un petit peu les choses. Le steampunk, c'est un courant, alors c'est très visuel, mais c'est né dans la littérature et ça imagine un monde qui a évolué différemment, dont la révolution industrielle s'est basée sur la vapeur. Donc on appelle les gens qui font du steampunk des vaporistes. Ils sont souvent costumés, alors il y en a, ils font aussi du steampunk en customisant des bagnoles, en customisant des motos, en faisant des décos d'intérieur, on trouve de tout. C'est beaucoup des rouages, c'est des métaux nobles, c'est le code vestimentaire 1900, époque victorienne, beaucoup, mais modernisé, des jupes relevées, des corsets visibles. On retrouve des hautes formes, on a le rouage, on en trouve partout, puis des lunettes d'aviateur, on trouve souvent aussi. Ça fait rêver, c'est fantastique. Beaucoup sont armés parce que le steampunk, c'est steam pour la vapeur et punk pour la rébellion. Donc c'est univers, voilà, on imagine que c'est tendu au niveau sociopolitique et les personnages peuvent être armés pour se protéger avec des armes toutes bizarres qui n'existent pas. Donc par exemple, bah, comme notre session d'entraide, on customise, moi je récupère des vieux pistolets à eau de mes gamins. Et je les peins, je rajoute des choses dessus, voilà, ça, les nerfs, tout peut servir pour un petit peu donner de corps à nos personnages et certains conçoivent des mécanismes sophistiqués, des choses, enfin c'est ouvert, c'est beaucoup les accessoires, hein, on joue beaucoup sur les accessoires au steampunk, beaucoup plus que sur le vénitien où on est beaucoup sur du costume construit. Là, on a une tenue simple et on accessorise, ça fait déjà vachement la différence. Mais chacun fait comme il veut, on peut faire notre personnage, on imagine ce qu'on veut, finalement c'est toujours pareil que pour le vénitien, on est dans l'imaginaire et on laisse libre cours à cet imaginaire.
0: Oui, effectivement. Et vos enfants, ils ne veulent pas le reprendre après le pistolet quand ils voient qu'il est quand même plus évolué encore.
4: Alors si. Alors ils sont plus tout petits, mais j'ai le petit qui s'y met. Le petit aime beaucoup les univers costumes. Il fait du vénitien, il fait du steam quand il peut participer. Mais il aime beaucoup. Il a des idées. Alors il me dit, je voudrais que tu essayes de faire un costume, non, un peu comme ça. C'est un geek, hein. Donc du coup, il joue à des jeux vidéo. Ah, oui. Alors, fais-moi un personnage Splatoon version steampunk. Ok, on va essayer. Pourquoi pas. C'est le défi. C'est mon prochain défi. Mais voilà. C'est vrai qu'on a des familles entières qui font du steampunk, qui viennent sur des événements thématiques comme ça, costumés. Et c'est super sympa en famille parce que toute la famille dans le même thème. Il y en a qui sont très historiques quand ils viennent sur ces événements, d'autres vraiment, vraiment accessorisés steampunk. C'est très rigolo. Et il y a vraiment des choses vraiment sympas, c'est bonne humeur. C'est un art de vivre, le steampunk, beaucoup. C'est pas du carnaval, hein. C'est vraiment une façon de voir le monde différent et ça donne l'occasion de porter des tenues et des choses qu'on a faites de cet univers qui nous fait rêver.
0: Se créer un personnage, effectivement.
4: Avec c'est ça.
0: Une histoire, etc.
4: Aussi. Oui, c'est vrai. Oui, c'est vrai.
0: Alors justement, si on a envie de se créer un personnage pour le 27 et 28 juin, qu'est-ce qu'on pourra faire comme animation? Qu'est-ce qui sera prévu?
4: Alors sur place, déjà, vous retrouvez des exposants. Actuellement, on en a une bonne vingtaine, sachant qu'on est toujours ouvert, d'ailleurs, pour ceux qui le veulent. Nos exposants, c'est des artisans créateurs qui font eux-mêmes. Hein, et on a... qui créent eux-mêmes ce qu'ils vendent. On a beaucoup de thématiques steampunk. On a un costumier qui est là, qui vend des costumes d'ailleurs. Donc si vous voulez acheter une pièce de costume ou un costume entier, c'est possible. On va retrouver des bijoux steampunk. On peut avoir des chapeliers. Alors, je sais plus si on l'a cette année. On a, que je me trompe pas, des accessoires, une illustratrice dans l'univers steampunk. On a vraiment beaucoup, beaucoup de choses qu'on peut proposer. Il y a des exposants un petit peu plus univers rock, parce que ça se mélange bien également avec le steampunk. Et puis après, vous avez des exposants, des artisans créateurs ou des exposants locaux. On a du miel, par exemple, des choses un petit peu plus gourmandes, on va dire. Mais vous pouvez trouver de quoi créer. On a quelqu'un qui refait des vieilles malles, par exemple, cette année. Ça peut être l'occasion d'accessoriser une envie de costume. Voilà, des idées partagées. On a des animations. Donc cette année, on propose, nous, l'association propose un jeu de pistes pour sensibiliser le public à cet univers qu'ils connaissent pas. Donc l'idée, c'était à travers des petites énigmes, de trouver des stands d'exposants qui vont avoir le relais suivant, l'énigme et le relais suivant à proposer. Et ça leur permettra d'échanger avec ces exposants qui sont dans le steampunk et d'échanger sur qu'est-ce que c'est, qu'est-ce qui les a motivés. Et chacun va pouvoir y aller de cet échange-là. Et on trouvait ça intéressant parce que les gens qui connaissent pas, même visuellement ils voient, c'est pas encore pareil que d'échanger avec des passionnés. Donc c'était l'idée cette année d'un petit jeu de piste.
0: Voilà. On peut faire comment le jeu de piste? C'est
4: alors nous, on peut s'inscrire en arrivant pour demander le jeu de piste. On proposera 1 euro, 2 euros le jeu de piste. On n'est pas encore fixé et on veut que les gens qui du coup participent au jeu de piste et trouvent la réponse. C'est pas très compliqué, hein. C'est le mot secret, on le trouve. Et vont être automatiquement inscrits sur un tirage au sort pour gagner plusieurs lots, en fait. Il y a plusieurs lots qui seront possibles.
0: Très bien.
4: Voilà. Puis c'était l'idée.
0: Oui, c'est familial en plus comme ça.
4: Oui, voilà. Ça leur permet de tourner sur le site, d'échanger, de chercher, d'observer, de profiter de cet instant. On a des animations aussi. On a un concours de costumes qu'on ouvre pour essayer de faire venir nos passionnés costumés également. Donc un petit concours de costumes et une photo de l'ensemble des participants des costumes le samedi. Le dimanche, on propose des duels de thé. Alors là, je vais rien dire, je vais vous laisser venir voir ce que c'est. C'est l'idée, c'est venez voir. Vous allez voir, c'est original. C'est on en retrouve beaucoup dans les conventions steampunk. Donc si vous cherchez, si vous n'avez pas envie d'attendre le week-end, bah vous allez trouver quand même des réponses. Mais donc le journée du dimanche, il y aura des jeux en bois sur le site pour s'occuper, s'amuser. On a des concerts qui sont prévus samedi et dimanche. Donc si je me trompe pas, on a un concert samedi, deux concerts samedi, un en début d'après-midi et en fin de journée. Et le dimanche, en fin d'après-midi. On a Los Locos et Honey on the Stones le samedi. Et le dimanche, on a... Alors, je ne vais pas le dire en anglais. Allez, si, je le dis en anglais. 50s Serenaders.
0: Bien prononcé.
4: Ah ouais, je ne sais pas si c'était bien dit. Donc voilà, on a une animation avec l'Antre de Jack aussi, encore cette année. Ça fait 3 ans qu'ils nous suivent, qui sont super avec le public, qui interagissent... Des petites pièces de théâtre et des interactions avec, vraiment super. Et puis food truck et buvette, hein, bien sûr, hein, faut se ravitailler, faut reprendre des forces. Je pense que j'ai fait le tour d'ailleurs, et voilà, et vous pouvez suivre l'avancée, les annonces aussi des exposants sur notre page Facebook de l'événement, puisqu'on va présenter aussi ce qui sera présent sur le site. Et puis bah, si vous êtes curieux et que vous voulez voir nos photos promotionnelles qui sont vraiment une nouveauté cette année, une petite vidéo et des photos promotionnelles pour montrer le cadre avec les costumes, bah, n'hésitez pas à aller sur la page Facebook ou la page Instagram de Rencontres Intemporelles.
0: Et on peut faire des trucs très sympas, des photos très sympas dans le cloître, effectivement, oui. Pour toute époque finalement.
4: C'est toujours, tout marche, tout fonctionne.
0: Très bien, alors on peut peut-être rappeler les horaires pour et le samedi et le dimanche.
4: Oui, alors ça commence le 10h pour le samedi et le dimanche. Le samedi, ça va durer jusqu'à 20h30 puisque le concert va finir vers 20h. Ça peut peut-être un peu traîner. Et le dimanche, 10h-17h, ça finira par le concert aussi de 15 à 17h.
0: Bah, très bien, donc dans les jardins de l'hôtel de ville, vous verrez les personnes costumées sans doute, qui vous indiqueront un peu le chemin peut-être aussi en disant « Ah, c'est par là !» Si jamais vous n'êtes pas de Toul, évidemment. Est-ce que vous avez autre chose que vous voulez mettre en avant?
4: C'est assez facile à trouver pour ceux qui viennent un peu plus loin. On a quand même une gare qui permet d'amener les voyageurs qui veulent utiliser le train. Nancy, il y a l'autoroute qui est facile au niveau de l'accès. Il y a des trajets en bus également qui existent entre Nancy et Toul pour ceux qui veulent. Alors je sais pas pour le dimanche, mais je crois que le samedi il y en a. Donc c'est assez simple, le jardin de l'hôtel de ville. Il y a des parkings autour. Cette fois-ci, je crois que le parking qui est à l'entrée sera accessible. Parce que je crois que pour le Vénitien, il y avait une foire. C'était pas possible de se garer. Donc il y a moyen de trouver une petite place de parking pour le public en tout cas. Et il y aura de l'ombre.
0: Oui, c'est ce que je pense exactement. Parce que pour ceux qui ont fait l'édition de l'année d'avant, je sais plus, c'était à Chaudenay, je crois. Il n'y avait pas un seul arbre.
4: Il y a un grand, mais oui, voilà. Il n'y avait pas beaucoup d'ombre.
0: Il y avait vraiment très peu d'ombre et une très grosse chaleur, donc c'était sans doute très compliqué pour ceux qui tenaient les stands notamment. Mais là, effectivement, il y aura de la fraîcheur avec le jardin. Il y a même en plus une fontaine au milieu. Ça donne une impression de fraîcheur.
4: Le cloître aussi, voilà. Pour se rafraîchir s'il faut.
0: Une excellente idée, effectivement, d'aller dans le cloître aussi. Il va très bien. Bah, merci beaucoup, Elsa Paris.
4: Merci.
0: Donc, on n'a plus qu'à vous rencontrer le 27 et le 28 juin. Vous serez costumée, vous aussi?
4: Je vais essayer et je tente peut-être, ouais. Allez, c'est pas évident hein, d'être bénévole costumé, mais en général, on essaie de mettre une tenue, on a toujours essayé.
0: Vous aurez peut-être des ailes dans le dos, c'est ça?
4: Peut-être, ou j'enlèverai les ailes, hein, parce que pour bouger, c'est pas facile. S'il y a du vent, je vais m'envoler.
0: Ah bah oui, ça serait dommage. Eh bien, merci beaucoup Elsa Paris. Je rappelle que vous êtes présidente de Rencontres Intemporelles et que les week-ends du 27 et 28 juin, l'association organise la 3e édition de Rouages Intemporels à suivre donc pour découvrir le steampunk. Merci beaucoup.
4: Merci.
0: Au revoir, bonne journée. Et on va terminer cette émission avec l'agenda.
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0: Et donc pour cet agenda, je vous propose notamment pas mal de sorties à faire pour ce vendredi si vous ne savez pas quoi faire. Alors il y a notamment les visites guidées du quartier des Loges qui reprennent tous les jours de 14h à 17h jusqu'au 31 octobre. Rendez-vous sur le parvis de l'église à Blénod-lès-Toul et c'est organisé par l'association de sauvegarde du patrimoine architectural et culturel de Blénod-lès-Toul. Vous pouvez réserver en appelant le 06 85 20 38 33 et le plein tarif est de 6 euros. Pour les demandeurs d'emploi et les jeunes de moins de 18 ans, ce sera 3,50 euros et pour les enfants de moins de 12 ans. Ce sera gratuit. Et vous pourrez visiter donc les célèbres loges du XVIe siècle, qui sont uniques en Europe. Il y a un musée rural, la forteresse médiévale, le château et l'église hall gothique, avec le tombeau de Hugues des Hasards. La durée de la visite est d'environ 1h30. Vous avez plutôt envie d'un concert, il y a Duo Dolce ce vendredi à 20h en la chapelle de Chaligny par Eclec Zik. Le plein tarif est de 8€ et pour les moins de 13 ans, ce sera gratuit. Et donc, ce sera dans la chapelle Notre-Dame du Fer. Donc, au niveau acoustique, ça doit être très sympa. Et il y aura donc du chant, guitare. Venir voir ce concert intimiste, c'est aussi faire une bonne action parce que 2€ sur chaque entrée en pré-vente seront reversés à la réfection de la chapelle. Puisque ce petit bijou, la chapelle Notre-Dame du Fer, a été construite bénévolement par des mineurs il y a de cela quelques années maintenant, dans les années 50. Et il est aujourd'hui nécessaire de lui donner une nouvelle vie, tout en respectant le lieu et son intégrité. Mais pour pouvoir encore utiliser ce lieu, il faut pouvoir le rénover. Donc, eh bien, l'argent pourrait servir à cela. N'hésitez pas à aller voir aussi autre spectacle qui vous attend. Ce vendredi, il y a la belle époque de l'art déco proposée par la troupe du Ménil Saint-Michel à Flavigny-sur-Moselle. Vous pouvez réserver jusqu'au jour même. Le plein tarif est de 20€. Pour les moins de 3 ans, ce sera gratuit. Et les moins de 12 ans, 15€. Et donc, la troupe du Ménil Saint-Michel rend hommage à la fièvre créatrice qui a embrasé le début du XXe siècle à travers une plongée dans les années folles sur les pas de Louis Majorel pour ce spectacle équestre. Vous avez une visite guidée apéritive aussi qui vous est proposée à Tantonville par l'Office de tourisme du Pays du Saint-Ois. Le plein tarif est de 15€ et pour les moins de 12 ans, ce sera gratuit. Et c'est l'occasion de découvrir un petit peu la folle épopée de la plus grande brasserie française du 19e, la brasserie Tourtel. Prolongez aussi le plaisir avec un apéro composé de produits locaux. C'est sur réservation, donc vous pouvez voir s'il reste encore de la place. Et sinon, il y aura aussi la visite guidée du 18 septembre, si jamais celle-ci est déjà complète. Vous avez une exposition, la Palestine au bout du pinceau, tous les jours, sauf le samedi et le dimanche, de 8h30 à midi et de 14h à 17h, jusque eh bien, ce vendredi. Donc c'est un petit peu la dernière date pour aller voir cette exposition au Centre culturel André Malraux à Toul. C'est organisé par la FEPS Lors Sud. L'exposition regroupe des reproductions de tableaux peints par des artistes vivant dans des camps de réfugiés palestiniens au Liban. Et c'est illustré par un choix de poèmes. Vous avez sinon un de nos événements aussi, de nos 40 ans, le Café Solidaire, ce vendredi de 18h à 20h30 à Toul, dans l'espace André Malraux. Et c'est donc pour parler de citoyenneté et de vivre ensemble, comment peut-on faire pour améliorer la vie du quartier? Cette question eh bien, sera discutée autour d'un moment convivial, que vous pourrez aussi entendre sur nos ondes à ce moment-là aussi. Mais n'hésitez pas à venir y participer si vous avez envie de donner votre avis. Et puis sinon, il y a un autre concert de musique brésilienne avec Rafa au restaurant du Pavillon Bleu de Villers-Saint-Etienne de 20h à 23h. C'est gratuit et donc Rafa Goulart est un guitariste brésilien qui vous fera voyager à travers une large palette de styles, samba, bossa nova, foro, mais aussi des reprises internationales revisitées à sa manière. Et puis enfin, à Batigny, une autre visite guidée qui vous est proposée, une visite guidée nature avec une rencontre avec le crapaud sonneur à ventre jaune. C'est organisé par Lorraine Association Nature ce vendredi à 20h à Batigny. Le lieu du rendez-vous vous est donné une fois que vous avez réservé. Et c'est donc pour découvrir les prairies humides de Batigny qui sont reconnues comme espaces naturels sensibles et qui abritent des espèces remarquables, dont donc le crapaud sonneur à ventre jaune. Et puis je vous donne une dernière idée de sortie, on va dériver un petit peu sur le dimanche déjà avec un vide-grenier, celui de Barizet-la-Côte qui vous est proposé par le foyer rural de Barizet-la-Côte. Il y a des inscriptions qui sont encore possibles si jamais vous voulez y participer, vous pouvez appeler le 07 59 66 53 52 pour pouvoir remettre votre stand au vide-grenier. Et sinon, il y aura plein d'animations sur place, des balades à poney et châteaux gonflables, de la restauration et de la buvette bien sûr aussi sur place. Voilà pour l'agenda et avec ça, vous avez plein d'idées de sorties à faire pour ce vendredi et même une pour le dimanche. Et c'est la fin de ce Déclic Midi. Je vous souhaite à toutes et à tous une très bonne journée et dans quelques instants, ce sera le rendez-vous en terre de Lorraine du jour où on va avoir un rendez-vous de handicap ou pas cap. Merci à tous d'avoir suivi cette émission. Très bonne journée.
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0: 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Et bonjour à toutes et à tous et bienvenue dans ce nouveau numéro de Handicap ou pas cap. Aujourd'hui, nous allons nous intéresser à l'EAM équipage de Diarville pour parler notamment de leur association Handicréa et bien aussi du quotidien des personnes en situation de handicap qui sont accueillies dans ce foyer. Pour nous en parler, nous avons Sandrine, aide-soignante au foyer, et puis nous avons aussi des résidents et résidentes Léa, Océane, Achille, Laura et Héloïse. Bonjour à tous.
7: Bonjour.
0: Vous allez bien ?
8: Oui.
0: Eh bien, parfait. On va passer un petit moment ensemble pour voir un petit peu, comment vous vivez au quotidien et surtout, que propose l'EAM équipage. Alors, peut-être justement, on va parler déjà tout d'abord de cela. Comment se compose le foyer ? J'ai cru comprendre qu'il y avait deux foyers, un type de foyer de vie et un type foyer d'accueil médicalisé pour les personnes handicapées qui sont plutôt vieillissantes. Racontez-nous d'où, Sandrine.
9: Il y a une partie foyer d'accueil spécialisé. Et on a une partie PHV, personnes handicapées vieillissantes. C'est les personnes qui relèvent plus d'un FAM, foyer d'accueil médicalisé, qui sont dans la partie-là. Mais c'est dans le même bâtiment, c'est juste une aile du bâtiment qui est à part de l'ensemble du foyer. Mais en fait, les résidents se mélangent ensemble, hein, on fait pas mal d'activités ensemble.
0: Depuis quand existe l'EAM ?
9: Alors, on a changé de nom, je dirais, il y a 3 ans, quand le côté PHV s'est ouvert. Parce qu'avant, on s'appelait, on dépend des foyers Bompard de Novéan sur Moselle.
0: Depuis à peu près combien de temps, du coup ?
10: Ça fait 15 ans.
9: 15 ans, 15 ans. Oui. 15 ça ans. Fait 15 ans que le foyer est ouvert.
0: Très bien. Donc j'imagine qu'il y a dû avoir du passage dans ces 15 ans. Ou alors, il y a peut-être aussi des personnes qui sont là depuis quasiment les débuts aussi.
9: Il y en a qui sont là depuis le début. Il y en a qui sont partis. On a ragrandi. Enfin, avec le côté PHV, on en a qui sont partis au PHV, donc les chambres se sont libérées. Et on a ragrandi de quelques chambres. Donc il y a des nouveaux résidents qui sont arrivés.
0: On peut accueillir jusqu'à combien de personnes
10: 20 résidents.
9: On accueille
10: On accueille temporaire.
9: Non. C'est pas un résident en accueil permanent.
10: Un résident en accueil temporaire.
9: Un accueil temporaire, c'est un résident qui vient d'IME principalement pour faire des stages, pour voir s'il a une autorisation pour aller dans un FAS. Et on a combien d'accueils de jour, Léa ?
7: 10.
9: On a 10 résidents qui viennent en accueil de jour.
0: D'accord. Et comment on sait que, enfin, à l'issue du stage, comment on sait qu'ils ont leur place finalement
9: en FAS ? Parce qu'on fait un compte rendu de comment le stage s'est passé. Qu'on envoie la MDPH et voilà. Après, le résident à l'orientation face ou pas.
0: D'accord, il y a des critères spécifiques du coup, peut-être pas beaucoup d'autonomie par exemple ou des choses comme ça.
9: Non, nous c'est plutôt des résidents assez autonomes hein, puisqu'on n'est pas médicalisé. Donc c'est des gens, des adultes qui ne peuvent pas aller en ESAT.
0: D'accord, par manque de place ou parce que.
9: Non, parce qu'ils ne peuvent pas. Ils ne pourraient pas travailler tous les jours. Voilà.
0: D'accord. Alors, est-ce que vous voulez nous raconter un petit peu votre quotidien, justement ? Peut-être chacun un peu votre tour, parce que vous avez peut-être des quotidiens un peu différents, mais résumez-nous un petit peu vos journées. Oui, vas-y, Héloïse.
11: Alors, on arrive le matin...
9: Parce qu'elle, elle vient que la journée, Héloïse.
0: D'accord.
11: On arrive le matin vers 10h. On enlève nos manteaux, on les met dans le vestiaire. Après, on va directement en atelier. Et soit on fait de la peinture, soit on fait du jardinage, soit on fait plein d'autres activités. Puis voilà, C'est déjà pas mal.
7: Oui, ça fait déjà une bonne matinée.
11: Et puis après, on mange. C'est le... Après, c'est le temps calme. Et après, on reprend les activités. Après, c'est le goûter. On goûte en haut.
9: Ah, oui.
11: Et après, on rentre. Eric, notre chauffeur, il vient nous rechercher pour repartir à notre domicile.
9: Mmh. Alors, eux, en eux, c'est différent.
10: C'est accueil permanent.
9: Voilà, donc ça se passe comment, Léa?
10: Nous, le matin, on se lève.
9: En autonomie.
10: En autonomie.
8: On déjeune.
10: On déjeune. On mais s'habille.
8: On s'habille, on fait ménage d'une chambre.
10: On fait ménage d'une chambre.
9: Vous faites ce que vous avez à faire.
10: Ouais. On fait, on fait notre vie, quoi.
8: Et à 10h, on
10: a À 10h, on est en activité.
8: Et le téléphone aussi pour
10: les téléphones. On rend les téléphones pour les accueils permanents.
9: Voilà, on va en activité.
10: Et après, et après on monte en tant qu'un dans les champs.
9: Oui, après le repas.
10: Après le repas.
9: L'après-midi, c'est activité aussi.
10: Oui, ouais, ouais. Et le soir, après goûter, on prend le téléphone et on monte.
8: C'est ça.
10: Oui. Et on fait nos petites vies.
9: Voilà, vous faites ce que vous avez à faire.
8: C'est ça.
9: Occupations.
10: Occupations.
9: On mange et pareil pour le soir.
10: Pareil pour le soir, on fait les douches.
9: Ouais. Et puis ils se couchent en autonomie aussi.
10: On couche en autonomie.
9: Bah, 23h, c'est leur limite pour se coucher.
7: Couvre-feu voilà, quand même.
9: Oui, c'est ça. Mais bon, ils sont tellement habitués que ça se passe tout seul.
11: Puis il y en a même qui prennent l'apéro.
7: Oh, ça balance.
10: Non.
11: Ah si,
10: ils prennent du tisane avec la
11: vélo. Non, mais Kevin,
9: bah, lui, il dit c'est l'apéro, mais il boit un coca.
11: Il boit un coca avec ses petits bretzels.
9: Et en fait, au cours de la semaine, ils ont des activités fixes. Parce qu'on a des intervenants extérieurs qui viennent.
10: Oui,
9: c'est ça. Le lundi, vous avez quoi?
10: Musique.
9: Il y a un prof de l'école de musique d'Harwy qui vient.
8: C'est ça.
9: Le mardi, vous allez où?
10: Poney.
9: À l'équitation.
10: À l'équitation, Burtecourt-Rochêne.
9: À Burtecourt-Rochêne. Le mercredi, ils ont...
10: Sport.
9: Avec quelqu'un qui vient de Ciel Bleu, leur faire du sport.
8: Jeudi, piscine.
9: Le jeudi, ils vont à la piscine à Mirecourt.
10: Et à la danse.
9: Il y en a qui font des cours de danse. Ouais. Aussi, il y en a qui ont leurs propres activités à l'extérieur du foyer aussi.
8: Ouais, et vendredi, on fait l'activité.
9: Il y en a qui vont à la course, il y en a qui vont au tir à l'arc, il y en a qui vont au judo à la piscine.
8: Ouais.
11: On a même un psychologue qui vient des fois.
9: Oui, ça c'est les
11: voir.
9: Oui.
11: Ah, c'est vrai.
9: Oui.
7: Il vient pour des rendez-vous un peu fixes comme
9: voilà,
7: ça.
9: Voilà, il vient à une convention.
11: Il vient voir les résidents, chacun son tour.
9: Voilà, ceux qui en ont besoin. Il y a l'orthophoniste aussi qui vient au foyer.
8: C'est ça.
11: Oui.
7: Très bien. Est-ce que Laura, tu veux nous parler un petit peu de ton quotidien ou pas?
12: Ouais.
9: Alors, qu'est-ce que tu fais toi au foyer, Laura?
12: La douche.
9: La douche. T'écoutes beaucoup la musique?
12: Oui, un poste, oui.
9: Tu fais quoi comme activité?
12: La danse.
9: La danse, oui. Mm-hmm. Et puis quoi?
12: La danse. À dehors.
9: Tu vas dehors aussi? Tu vas à la ferme?
12: Non.
9: Tu fais quoi, de la couture?
12: Ah oui.
9: Oui. Ça. Tu fais ton coloriage?
12: Ah, tu lâches, oui.
7: Très bien. Et Achille?
9: Achille, qu'est-ce que tu fais, toi?
13: T'es mieux? Viens,
9: on va au tir à l'arc, Achille. Tu vas à la piscine.
13: Vous jouez.
9: Sport.
13: Sport.
9: Tu fais du découpage aussi.
13: Oui.
9: Tu participes à la vie du foyer.
13: Oui.
9: Hein, tout ce qui est tâches quotidiennes, c'est eux qui gèrent.
13: Oui.
7: D'accord. Bon, c'est un peu un sportif alors, Achille, parce que tir à l'arc, sport, tout ça.
9: Oui.
7: Très bien. C'est important aussi, effectivement, d'entretenir son corps en faisant du sport. Et on a des sports adaptés au handicap totalement. Oui. Très bien. Alors, vous avez parlé de mini-ferme. Qu'est-ce qu'il y a dans votre mini-ferme? C'est un peu la particularité.
8: Bah, on a des animaux. On a un âne, on a un poney. On a... on a quoi d'autre? Des moutons. On a quoi d'autre? Un canard.
11: Un canard,
10: des poules,
8: on a une noix aussi,
11: des oies,
8: une noix.
11: Et là, il y a des petits,
10: il y a des petits poussins.
9: Il y a des poules qu'on couvait.
8: Ouais, c'est ça.
11: Du coup, on va avoir des petits poussins.
8: On a aussi
11: un poney,
9: poney, chèvre, lapin,
10: cochon d'Inde,
9: on a
10: tortue,
8: trois tortues.
9: Et puis voilà. On a fait le tour.
7: Et c'est donc vous qui vous en occupez, alors, c'est ça?
8: Oui, on fait matin et soir.
7: Oui, vas-y, Héloïse.
11: Accompagné de Jean-Baptiste.
9: C'est le moniteur de ferme.
8: Ouais, Jean-Baptiste, ouais.
7: D'accord. Très bien. Et c'est nouveau, cette ferme, ou vous l'avez depuis le début?
9: En fait, on l'a depuis le début. On n'avait que des lapins au départ, et c'est venu petit à petit... que la ferme s'agrandit. En fait, c'est l'association de parents, qui est l'association Equipage, qui finance tout ce qui est pour la ferme. Mmh. Ils font beaucoup de manifestations et ça finance beaucoup de projets pour les résidents et aussi ça finance la ferme du foyer.
7: D'accord. Donc l'association est récente ou elle fait partie
9: Ah non, elle a existé bien avant le foyer.
7: D'accord. Ce qui a permis de créer le foyer.
9: Voilà, c'est ça. C'est avec l'association qui le foyer est né, en fait.
7: D'accord. Donc grâce à des parents qui ont
9: des parents
7: enfants,
9: de résidents. Voilà.
7: D'accord. Ouais. Et donc autour de la table, ça fait quelques années que vous êtes déjà présent dans le foyer, alors.
10: Oui.
7: Et ça va, vous y plaisez bien?
10: Oui, très bien. Oui.
9: Mmh. Mais en fait, il faut accueillir des résidents qui se plaignent à la campagne.
7: Bah c'est ça, parce que Dierville, effectivement,
9: il faut y aller, il faut aimer les animaux. Enfin, on ne peut pas plaire à tous les publics, en fait. Mmh. On a déjà eu des jeunes qui sont venus en stage, qui trouvent bizarre qu'il n'y ait pas de magasin. Enfin voilà, c'est la campagne. Et il y en a d'autres qui adorent, quoi. Mmh. C'est un choix de vie, c'est comme tout le monde, hein. Mmh.
11: Il n'y a pas de magasin comme à Nancy.
9: Ben voilà.
7: Ben non, c'est sûr.
10: Oui, on a une boulangerie à côté.
9: Oui,
10: une boulangerie
9: à côté.
11: Oui, mais il n'y a pas le printemps.
9: Voilà.
7: Par exemple, voilà, on ne peut pas aller faire du shopping à Dierville, voilà. Effectivement. Ouais. Mais justement, il y a le bon côté aussi de la paix, oui. De la campagne. Oui.
11: Et puis on est bien entouré avec les éducateurs sont très sympathiques.
7: Ah ben ça c'est le principal.
10: Ça, c'est vrai.
7: Parce qu'effectivement, il y a combien du coup d'aides-soignants avec vous, Sandrine?
10: Je dirais beaucoup.
11: À peu près 10.
10: 10,
7: à peu près 10.
9: 10, d'accord. Oui, mais on a l'homme d'entretien aussi, on a le personnel de ménage, de nuit, la secrétaire, la directrice.
10: En fait, il y a des veuves qui viennent la nuit pour nous surveiller comment on dort bien.
7: Oui, bah oui, au cas où il vous arrive un problème, effectivement.
10: Voilà, c'est ça.
11: En cas de crise d'épilepsie ou tout ça.
9: Oui, parce qu'il y a toutes sortes de handicaps.
7: Tout à fait, voilà. Et justement, c'était ma question aussi, quelles sont les limites aux handicaps que vous pouvez accueillir?
9: Alors, nous, on a toutes sortes de handicaps. Il y a les déficients intellectuels, les trisomiques, les autistes. Oui. Et puis c'est tout.
10: Beaucoup des fois.
9: L'épilepsie aussi qu'on a.
10: Oui. Comme Léa, des fois.
9: Oui.
11: Comme Léa, Astrid.
10: Ouais. Astrid.
9: Non, moi aussi. C'est moins une déficience intellectuelle.
10: Léa, épileptique, c'est pas pareil.
9: Non.
10: Asthmatique.
9: Oui.
10: Asthmatique, pas pareil.
7: Ah, oui, c'est pas la même chose.
11: Moi, j'ai un spectre autistique.
9: Oui, voilà, c'est ça.
10: Et moi, j'ai des troubles autistiques.
9: Voilà, c'est ça.
10: Et moi, si je prends pas de cachet, je suis énervée après.
9: Voilà.
10: Mmh. À peu près.
11: Si je prends des cachets tous les jours, et c'est embêtant, mais on n'a pas le choix de les prendre.
10: Voilà. Bah, c'est ça, on n'a pas le choix. On n'a pas le choix du tout.
11: Ah oui.
7: C'est pour votre bien, c'est pour aller mieux.
11: Ah oui, sinon on serait pas bien, on serait dans le noir.
10: Ça va, c'est que le matin.
11: On s'embêterait. Hein.
7: Ah bah oui. Alors que là, tu l'as dit tout à l'heure, Héloïse, t'as pas mal d'activités. Par exemple, t'as aussi le jardinage. Tu fais quoi dans le jardinage?
11: Le jardinage, je plante, j'arrose avec Nathalie.
7: Ok.
11: Nathalie, c'est une éducatrice. Mm. Elle s'occupe du jardin, elle fait de la peinture, vu que moi je sais très bien dessiner. Mm. Alors, elle fait de la peinture.
10: Peinture.
11: Du crochet. Parce qu'on fait de la couture aussi, on est en train de. Là, Léa s'est fait un gilet au crochet.
7: Ah, chouette.
11: Mm. Pas au crochet, à la couture.
10: Mm.
11: Mais comment on fait aussi des petits gilets pour les bébés.
10: Pour les bébés,
11: c'est ça. On fait des porte-clés avec du reste de tissu. Mmh. On fait aussi. Qu'est-ce qu'il y a d'autre?
10: Des bavettes.
11: Des tabliers. Et puis des. Qu'est-ce qu'on peut faire d'autre? Plein de choses qui nous arrivent et qui nous viendront par la suite. Mmh. Et des cotons pour maquiller, pour le démaquillage.
7: Ah oui, écologique. Mmh.
11: Ah là!
7: Très bien. Bah, du coup, ça nous amène justement à parler aussi du vide-grenier que vous allez organiser tout bientôt, parce que c'est du coup avec l'association Handicria, qui a été créée d'ailleurs il n'y a pas très longtemps. Donc racontez-nous un petit peu, Handicria, qu'est-ce que c'est?
11: C'est une association qui a été créée pour les résidents, parce que...
9: On avait déjà fait plusieurs fois le marché de Noël à Sion, avec l'association Equipa, l'association de parents. À chaque fois, les résidents vendaient ce qu'ils faisaient. Et on avait un petite somme qu'on avait récoltée. Mmh. Et pour rentrer dans la légalité, pour ne pas avoir cette somme comme ça, en caisse noire, je dirais. notre directrice avait proposé pourquoi ne pas créer une association. Et après, les résidents y ont réfléchi. Et c'est eux qui ont voulu créer cette association.
11: C'est ça. Et on a voté, c'est eux qui ont voté pour ce qu'on doit,
9: pour chacun une fonction
11: dans l'association des résidents.
7: Voilà. Alors, quelles sont vos fonctions, alors?
11: Moi, je suis organisatrice événementielle.
8: Moi, Brigitte et Louise.
9: Voilà, Léa, tu...
10: Secrétaire.
9: Voilà. Et les autres, ce sont des bénévoles.
7: Oui, il faut
9: des membres actifs, voilà. Parce que le président n'est pas là, il est en vacances, donc on n'a pas pu l'amener.
10: C'est Mathieu Bloss.
9: Oui.
7: Voilà. D'accord. Bon, on l'embrasse alors. Voilà. Bonnes vacances à lui.
11: Oui. Il y a aussi Astrid.
9: Oui, mais elle n'est pas là. Ah,
10: Astrid est renversement en vacances.
9: Elle est encore en vacances.
11: Mais elle faisait quoi?
9: Elle est trésorière, je crois.
10: Trésorière, Laura Paris.
11: Aujourd'hui, c'est ma copine.
7: Bon, on l'embrasse aussi alors.
9: Voilà. Le droit des personnes en situation de handicap ont évolué en fait. Ils sont acteurs de leur vie et de leurs projets. Donc cette création d'association répond parfaitement à leurs demandes. Enfin,
7: Très bien. Et donc, qu'est-ce que vous faites dans l'association? Alors, on a parlé des vêtements, c'est ça? Vous cousez des vêtements?
9: Vous faites quoi avec Sophie?
11: On fait de l'atelier bois, ça s'appelle l'ébénisterie.
9: Vous créez quoi?
11: On crée des, par exemple, ça s'appelle des cadres végétaux. On crée aussi des... on a fait une vache. Une vache jardinière. On met des plantes dedans. Qu'est-ce qu'on a fait? Des mangeoires à oiseaux. Et puis plein d'autres choses.
9: On a fait des cadres pour accrocher des plantes.
11: Ah oui, on a fait des cadres pour accrocher des plantes pour avec des palettes. C'est qu'on a récupérées.
8: Ouais.
7: Très bien, et donc tout ça, alors, on pourra le voir au vide-grenier du 20, alors.
11: Non, c'est pas au vide-grenier, c'est un vide-dressing.
7: Un vide-dressing, pardon, oui, je me suis trompée de terme. Donc tout ça, on pourra le voir au vide-dressing du 20, alors, c'est ça?
11: Oui.
9: Alors, au vide-dressing, on vend que des vêtements.
11: Ah oui, on vend que des vêtements.
9: Ça, tout ce qu'on a créé pour Handicréa, tout ce qu'on fait, on le vend au marché de Noël à Sion.
7: Ah oui.
9: On a fait le marché de l'OHS. À Flavigny, les personnes handicap.
8: C'est ça.
9: Et on avait fait la brocante à Gerville. On avait vendu des affaires de brocante et ce que les résidents avaient créé aussi.
7: Oui.
9: Alors déjà avant, on faisait d'autres choses avant que l'association soit créée. Qu'est-ce qu'on faisait? Ça fait deux fois qu'on le fait avec tous les autres établissements. On fait quoi?
11: On fait la galette.
9: Non, avec les autres établissements.
10: Des booms.
9: Les foyers.
10: Les foyers à Cravelton.
9: On organise, ça fait déjà deux ans, avec d'autres établissements, la salle des fêtes de Gerville.
8: C'est ça.
9: Les foyers ont un incroyable talent. Chaque établissement vient sur scène, en individuel ou en groupe, pour montrer ce qu'ils savent faire. Enfin, de la danse, du chant, des pièces de théâtre.
8: C'est ça.
9: Voilà. Et là, on a fait l'année dernière, on a fait.
10: On a fait des spectacles.
9: En octobre, on a fait quoi? La boum?
10: La boum.
9: Oui. On était combien la boum, vous vous rappelez?
10: 200.
9: Non, on était 100.
10: 100.
9: On a fait une boum avec un vrai DJ, fumigène, les spots, tout ça. Enfin,
8: c'est ça, mais ça défait.
9: Voilà.
11: Ça défait.
9: C'était pour les personnes en situation de handicap.
8: Okay. Ouais, ça.
7: D'accord.
9: Donc, voilà. Donc maintenant, tout ce qu'on faisait avant, en passant sous le compte du foyer, grosso modo, là, ça va être maintenant fait avec Handicréa.
8: C'est ça.
9: Parce que tout ce qui était, incroyable talent, c'était gratuit, chacun venait, mais quand on a fait la boum, il fallait payer le DJ, vous vous rappelez?
8: Oui.
9: Donc on a demandé une participation à ceux qui venaient pour que nous ne payions pas forcément tout notre poche, quoi.
7: Donc là, si je résume, il y aura le vide-dressing le 20, mais ça veut dire qu'il y a d'autres événements alors qui vont arriver prochainement aussi.
9: Le 20 juin, il y a le vide-dressing. Après, normalement, ça va être la première semaine des vacances de Toussaint.
10: Tout ça.
9: Le jeudi, on va sûrement faire la boum personne en situation de handicap. On va refaire encore un autre vide-dressing vêtements d'hiver.
10: Hiver
11: et bourse
9: aux jouets déjà en décembre.
10: En décembre.
9: Peut-être février, une bourse affaires de puriculture,
8: C'est ça.
7: Donc pour ces bourses-là, vous ferez un appel pour que les gens viennent déposer, c'est ça?
8: Oui.
11: Les gens, ils peuvent venir vendre à la salle des fêtes de Dierville ou alors ils font un don à Handicréa et après on peut les vendre.
9: C'est vous qui les vendez pour votre propre compte.
11: Nous les vendons pour notre propre compte.
7: Très bien, comme ça on soutient le foyer.
11: Ça permet d'avoir de l'argent.
9: On réfléchit aussi à d'autres projets.
8: Oui.
11: On va aller peut-être à Paris si on a un peu plus d'argent. Un voyage tous ensemble à Paris.
9: Voilà.
7: En fait,
9: les fonds, c'est pour financer pour le foyer, pour tout le monde. Il n'y a pas que les actifs qui en bénéficient. C'est pour tout le foyer.
8: C'est ça.
9: Ah, il y en a qui appellent un tapis de course.
10: Tapis de course.
9: Mmh. Ah, il y a un voyage, un repas, on ne sait pas encore.
7: Pour c'est améliorer ça. Le quotidien, voilà, ou ça. Fournir des activités oui. que vous ne pouvez pas faire sinon autrement.
11: On verra bien quand on y sera.
7: Oui, voilà. Il y a encore un peu de temps, effectivement.
10: Il y aura un peu de temps.
8: Il y a encore un peu de temps, ouais.
7: Et pas très bien.

0: parce qu'on peut s'inscrire.
1: Bah oui, enfin oui, bien sûr. S'ils achètent, effectivement, là, il faudra payer. Mais l'entrée, en tout cas.
2: Oui, l'entrée est gratuite.
3: L'entrée, il y aura des bijoux.
2: Il y aura des bijoux, des sacs, des vêtements. Puis
4: des chaussures.
2: Des chaussures.
4: Plein de choses.
2: Plein de choses.
1: De quoi se revêtir.
3: Femme, enfant.
2: Homme, femme, enfant.
1: Et donc, ça sera la salle des fêtes de Dierville.
2: Oui.
3: C'est quoi, il y a encore de la place si des gens veulent s'inscrire.
2: Oui, il y a encore de la place si des gens veulent s'inscrire.
3: Alors, au 06
4: 17
3: 72
4: 52
3: 26 ou alors par mail
4: à dierville@gmail.com.
1: Ça doit être ça, c'est ça?
3: Oui.
1: Bien joué.
3: Aussi, on fait des vides maisons.
2: Parce que aussi, on fait des vides maisons. Quand les gens. Quand les gens comment, ont fini de faire.
3: Quand les gens nous demandent.
2: Quand les gens nous demandent, et ben, on demande si ils voudraient bien qu'on débarrasse la maison.
4: La maison.
2: Et puis après, ils nous disent oui ou ils nous disent non. Mmh. Puis après, on vient débarrasser tout ce qu'il y a dans la maison.
4: C'est ça.
2: Puis pour revendre à la brocante pour notre association.
1: D'accord.
4: C'est ça, Louise.
1: D'accord, donc vous prenez effectivement donc ce qu'il y a dans leur maison, et après c'est les bénéfices, c'est pour vous en fait. C'est comme un don qui ferait en fait
2: Bah oui, foyer. Mais alors. C'est gratuit, on débarrasse gratuit.
4: On débarrasse gratuit.
1: Oui, c'est bien de le préciser quand même, c'est effectivement. C'est un service que vous donnez, et puis en échange, du coup,
2: on
1: vous
2: récoltez. On ne demande pas de vie ni quoi que ce soit.
1: Vous vous déplacez jusqu'où, du coup, autour de Dierville ou enfin plus loin?
3: Un peu plus loin.
4: Un peu plus loin. On a fait Varangéville.
3: On étudie toutes les possibilités.
4: Voilà. Toutes les possibilités.
3: C'est oui, c'est ça.
2: Bah,
1: d'accord.
2: Oui.
1: Et bah, très bien. Du coup, donc, on a parlé aussi donc, du vide dressing du 20. Est-ce qu'il y a des partenaires que vous vouliez remercier par rapport au vide dressing ou même aux toutes activités que vous proposez?
4: L'association d'équipage.
3: Oui, l'association équipage.
4: Ouais, c'est ça.
3: Qui nous soutient, qui a toujours été présente pour nous.
4: Qui nous soutient, et puis merci à eux.
3: Voilà. Qui sont là depuis bien avant l'ouverture du foyer.
4: Ouais, c'est ça, ouais.
2: Puis on remercie aussi toutes les aides-soignantes, les veilleuses.
4: Les personnels aussi.
2: Tout le personnel du foyer, pour leur bienveillance envers nous.
4: Ouais. Bravo, Héloïse.
1: Bravo, Héloïse. Parfait. Merci beaucoup. Du coup, effectivement, le message est passé. Et bien, merci beaucoup, en tout cas, à tous les six d'être venus présenter l'EAM Équipage et l'association Handicréa et nous parler aussi de votre quotidien. Alors, Léa, Océane, Achille, Laura et Louise étaient parmi nous avec Sandrine, aide-soignante. Merci beaucoup. Et on va écouter, donc, dans quelques instants, la musique de Tal, Le sens de la vie. C'est une musique que vous aimez bien? C'est ça?
4: Oui, moi,
1: Léa, surtout moi, Léa. Ouais, bah super, bah, on l'écoutera alors pour vous. Et puis on.
2: Merci à la radio.
4: Merci à la radio.
1: Merci à vous, surtout avec grand plaisir. Merci. Il ne reste plus qu'à se dire au revoir alors.
4: Au revoir.
3: Au revoir.
4: Au revoir.
3: Reçu, au revoir.
2: Merci de nous avoir reçus. Puis bonne continuation à vous.
1: Et bah à vous aussi.
4: Merci.

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0: Bonjour, c'est Cache-Cache Micro. Eh oui, nous allons retrouver les enfants des écoles du Toulois. Et en ce moment, nous avons l'école de Maurice Imbert, les CM1, qui vont vous conter, les enfants vont vous conter deux histoires. Le loup qui n'aimait pas Noël et le mariage. Voici tout de suite.
1: Le loup qui n'aimait pas Noël. Il était une fois un gros loup noir qui n'aimait pas Noël. Il s'appelait Loup. À Noël, il y avait trop de lumière, trop de chansons, trop de décorations. Vraiment, cette fête lui donna mal à la tête. Et plus décembre approchait, plus Loup se renfognait. Ce matin-là, quand Loup se réveilla, tout était blanc dans la forêt. Enchanté, il s'habilla chaudement et sortit se promener. Youhou, Loup! Salut les amis, fit Loup en découvrant Maître Hibou et Valentin pêcher tout en haut des sapins. Voulez-vous faire une bataille de boules de neige avec moi? Désolé, Loup, mais nous installons des guirlandes lumineuses pour Noël. Tu viens nous aider? Certainement pas, répondit Loup. Je déteste Noël. Plus loin, Loup s'arrêta chez son ami Joshua. Ce dernier était dans son salon, en train de choisir des décorations. Salut Joshua, fit Loup. Tu as vu toute cette neige? Veux-tu venir t'amuser avec moi? Désolé, Loup, mais aujourd'hui, je décore mon sapin de Noël. Tu veux m'aider? Certainement pas, répondit Loup. Agacé de je déteste Noël, et il continua son chemin. Loup arriva chez son ami Gros Louis. Une délicieuse odeur s'échappait de la cuisine. Salut Gros Louis, tu viens faire un bonhomme de neige avec moi? Désolé Loup, mais je n'ai pas le temps, je prépare des sablés de Noël à la cannelle. Tu veux les goûter? Certainement pas, répondit Loup. Je déteste la cannelle et d'abord, je déteste Noël. Un peu plus loin, Loup frappa chez son ami Alfred. Salut Alfred, tu veux faire une bataille de boules de neige? Désolé Loup, répondit Alfred. J'ai écrit ma lettre au Père Noël. Il faut que je la pose aujourd'hui. Et toi, tu as déjà envoyé la tienne? Certainement pas, répondit Loup. Je déteste Noël. Et il ajouta en bougonnant, de toute façon, le Père Noël ne m'apporte jamais rien à moi. Loup alla ensuite chez Louve. Et au moins, aurait du temps pour lui. Après tout, c'était la Louve, sa chérie. Bonjour Louve, tu as vu que la forêt est belle aujourd'hui? As-tu envie de venir te promener avec moi? J'aurais adoré, répondit Louve, mais je dois préparer le dîner pour le réveillon de Noël demain soir. D'ailleurs, tu es invité. Louve sentit la moutarde lui monter au nez. Noël, toujours Noël! Moi, je déteste Noël. Mais pourquoi détestes-tu Noël? Demande Louve. Très étonné, Noël, c'est une étoile se retrouver tout ensemble autour d'un sapin partagé, un bon repas. Noël, c'est tellement bien. Pendant un moment, Loup ne dit rien. Puis, d'une petite voix, il grommela, moi, je n'ai jamais fêté Noël. Loup en resta ébahi. Raison de plus pour que tu m'aides à préparer le repas, dit-elle enfin. À À nous deux, ce sera beaucoup mieux, plus amusant. C'est ainsi que Lou passa l'après-midi avec Lou. Elle lui montra comment cuisiner la dinde de Noël et lui s'amusèrent beaucoup à écraser les marrons pour faire la face. Pour le dessert, ils firent une énorme bûche au chocolat. Quand tout fut terminé, la nuit était tombée. J'ai passé une très bonne après-midi, fit Lou en se léchant les babines. Maintenant, je suis le roi de la dinde farcie et de la bûche au chocolat. J'ai adoré préparer ce repas avec toi, répondit Lou. Merci pour ton aide, mon loup, et à demain. Arrivé devant chez lui, Lou poussa un haut et merveilleux. Des guirlandes étaient accrochées sur le toit de sa maison. Elle scintille dans la nuit, c'était un féri. Merci, maître Hibou, merci, Valentin, murmura Lou. Et souriant, il poussa la porte et c'était une féerie. Quelle surprise! Au milieu de son salon, il y avait un magnifique sapin avec un petit mot de Joshua. J'ai décoré ce sapin pour toi. J'espère qu'il te plaira. Sur la cheminée, des cendres étaient posées et un petit mot de Louve disait « J'ai choisi cette cendre pour toi. » Et demoiselle Yeti qui les a installées. Bisous de ta Lou chérie. Dans la cuisine, Lou trouva une boîte de biscuits et un mot de gros Louis. « Ces biscuits de Noël sont pour toi. Rassure-toi, ils sont au chocolat. » Si tu as besoin d'aide pour allumer ton feu, appelle-moi. Il y avait aussi des bougies par-ci, par-là. Et un gros tas de bois tout juste rentré. Le lendemain, Lou se prépara avec soin pour le réveillon de Noël. Et mit son plus joli costume. Se versa. Quelques paillettes sur la tête, acheta des fleurs pour Louvre et des petits paquets de chocolat pour chacun des invités. Quand Lou retrouva ses amis pour le réveillon de Noël, il leur dit « Merci les amis, grâce à vous, pour la première fois, je passe un merveilleux Noël. Et maintenant, bon appétit !» Ce fut une soirée chaleureuse, délicieuse, et tout le monde eut beaucoup de mal à se quitter. On se retrouve demain pour jouer dans la neige, demande Lou avant de partir. Oui, oui, répondit ses amis. Lou ne vit pas Gros Louis qui faisait un clin d'œil à demoiselle Yeti, ni les autres qui riaient d'un air un peu bêta. Le jour de Noël, Lou se leva. Qu'elle ne fut pas sa surprise en découvrant au pied de son sapin des cadeaux et ce petit mot. Cher Lou, désolé de t'avoir oublié si longtemps, mais grâce à tes amis qui m'ont écrit cette année, j'ai pu te gâter. Signé le Père Noël. Tout excité, Lou se précipita vers ses paquets. Il y avait beaucoup de déballés à déballer. Merci Père Noël, murmura Lou. Puis il fila joindre ses amis, qui l'attendaient pour la plus grande bataille de boules de neige de l'année.

le mariage. Lucie, la maman d'Emma, va se marier avec David. La famille au grand complet sera là. Quelle joie et quelle excitation pour Samy et Julie. Jamais de leur vie, ils ne sont allés à un mariage et jamais ils n'ont vu une mariée en vrai. Comme il va être long d'attendre ce grand jour, quelques temps plus tard, toute la famille est réunie chez papy et mamie. Julie sera demoiselle d'honneur. Arrête de gigoter, dit mamie. Je vais finir par te piquer avec mon aiguille. Mais ce jupon me gratte, dit Julie, excitée comme une puce. Une princesse ne se gratte jamais, plaisante papy. À ton tour, mon Samy, dit mamie. Viens par ici, que j'ajuste ta ceinture. Samy, qui sera bien sûr garçon d'honneur, a lui aussi droit à une tenue superbe. Cette fois-ci, dit Julie, tu vas être obligé de porter un nœud papillon. Ne m'étrangle pas, mamie, s'exclame Samy. Mais non. D'ailleurs, papa et David décorent les voitures. Je peux vous aider, demande Samy. Volontiers, répond David. Aide-nous à gonfler les ballons. Mais Samy gonfle de toutes ses forces. Oups, un puits de ballons s'envola. Rattrape-les, Toby. Enfin, le grand moment est arrivé. Tout le monde attend la mariée devant la mairie. David s'impatiente. Pourquoi la mariée est-elle en retard? Comment sera sa robe? C'est un secret. La voilà, s'écrie Samy. La portière de la voiture s'ouvre. Enfin, et Lucie apparaît dans une robe en dentelle plus belle que celle dont Julie a tant rêvé. La cérémonie commence. Tout le monde fait silence et écoute Madame la mère. Mademoiselle Lucie Marie Hortense Duval, voulez-vous prendre pour époux Monsieur David Pierre Adrien Tapin? Père, la malheureuse Lucie n'a pas le temps de répondre que le bébé ne met à hurler. Tout le monde éclate de rire et Lucie, très émue, murmure un grand oui. Quand Lucie et David apparaissent sur le perron de la mairie, c'est un déluge de pétales qui les accueille. Vive les mariés, crient tous les invités. Les mariés s'embrassent tendrement. Pour se rendre à la fête, c'est un cortège de voitures qui klaxonne. Samy et ravi, papy lui a confié une sirène qu'il fait sonner à tue-tête. Tu nous casses les oreilles, râle Julie. « Oh non, c'est trop génial !» se réjouit Samy. Samy n'avait pas imaginé qu'il se ferait un tant de copains pendant ce mariage. Mais à force de jouer, de courir et de grimper dans le cerisier, sa belle chemise a beaucoup souffert. Julie, quant à elle, ne quitte pas Lucie d'un millimètre. Tantôt, elle lui tient son bouquet. Tantôt, elle veille sur sa traîne. Quelle responsabilité d'être la demoiselle d'honneur d'une si jolie mariée. Le dîner est prêt et un peu long, mais la pièce montée méritait vraiment d'attendre. Elle fait au moins 12 mètres, s'écrie Samy. Sans doute un peu moins, dit papa, mais c'est un chef-d'œuvre. Parole de pâtissier. Mais patatras, quel marié maladroit.
Maintenant que Lucie et David ont ouvert le bal, chacun peut les rejoindre sur la piste de danse. Julie apprend à Samy à danser. Suis-moi, 1, 2, 3. 1, 2, 3, laisse-toi guider. C'est super facile, s'écrie Samy, enchanté. Quel beau feu d'artifice! Qu'est-ce que tu caches dans ta main? Demande Samy à Julie. C'est Lucie qui me l'a donné. C'était sur la pièce montée. C'est mon trésor, répond Julie. Fourbu, mais complet, Samy et Julie ont adoré vivre un mariage en vrai de vrai. Pourvu qu'il y en ait d'autres bientôt.

Eh bien, deux histoires qui marquent la vie des enfants. Noël, la neige, et puis, bien sûr, assister à un mariage. Et puis, un mariage, c'est quand même pas rien quand on est enfant et que l'on assiste à cette cérémonie. Eh bien, vous êtes sur Radio Déclic. C'était une émission dite par les CM1 de l'école Maurice Imbert. Cette émission, vous allez la retrouver ce soir à 19h30 sur Radio Déclic au 87.7, 101 et 89.6. Et demain matin à 9h30, toujours sur l'antenne de Radio Déclic. Je vous souhaite une bonne soirée et demain matin, prêt pour attaquer l'école à 9h ou quelquefois à 8h30. Bye bye à tous.

0: Papa,
1: oui,
0: tu peux me raconter une histoire avec plein d'animaux, s'il te plaît?
1: Heureux comme un poisson dans une fable de La Fontaine, sans y prêter attention, des animaux squattent ma rengaine. L'arche de Noé des expressions, ils sont toute une ribambelle, mais revenons à nos moutons et engageons la ritournelle. 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

mais ou encore des activités sportives. On retrouvera à la fête de la musique la MJC de Favière le samedi 20 juin pour un spectacle de danse et un DJ. La saison se clôturera le dimanche 30 août. Pour l'occasion, un festival est proposé sur ce dernier week-end pour bouger sur la fin de l'été. Toutes les informations sont à retrouver sur www.basedeloisirsfavière.fr.

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1: Bonjour, je suis Madame Aubriot de l'association des Razzias de Paoui. Je vous appelle car la MJC des Razzias de Paoui organise avec le soutien de la région Grand Est une soirée concert pop rock qui aura lieu le samedi 13 juin à partir de 19h dans le magnifique village de Gézoncourt qui se situe au cœur de la petite Suisse lorraine. Et donc au programme, nous accueillons le groupe Explicit Lyrics qui fait des reprises rock des années 70 à 2000 en première partie et le groupe Dana Point avec des reprises de Queen, Maneskin en passant par Muse, CDC ou Bruno Mars en seconde partie. Je vous souhaite une belle journée ensoleillée. Merci, au revoir.
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2: Bonjour à toutes, bonjour à tous, bienvenue dans cette nouvelle émission de Raison gardée avec moi aujourd'hui au micro Charles.
3: Bonjour.
2: Jean-Luc à la technique, merci Jean-Luc. Et nous recevons aujourd'hui deux invités, Astrid, bonjour Astrid.
4: Bonjour.
2: Et Emma.
5: Bonjour.
2: Et pour discuter avec nous de quelque chose qui nous importe, à la Libre Pensée toujours, notre association toujours soucieuse de la défense des droits et des libertés, et bien nous parlerons du planning familial. Et nous commençons justement pour lancer le thème en chanson, pour une fois, Mathilde, à la gloire des femmes.

0: Une très belle chanson de Mathilde, À la gloire des femmes. C'est une belle idée, merci à vous de nous avoir proposé de commencer l'émission avec avec cette très belle chanson pour parler donc du planning familial. Nous avions, il y a déjà longtemps, je ne sais plus quand, évoqué la recréation, je crois, ne pas dire de bêtises, c'est une recréation du planning familial à Nancy. Et maintenant, il est installé, il existe à nouveau. Alors on peut peut-être commencer, Emma et Astrid, par rappeler depuis quand existe le planning familial en France et quelles sont les missions et les raisons de la création du planning familial.
1: Alors le planning familial existe depuis 1956. À l'époque, il s'appelait la Maternité Heureuse. Et cette association s'est créée, a été composée de femmes et d'hommes décidés à faire changer la loi de 1920 qui interdisait l'avortement et c'était pour lutter également contre la propagande anticonceptionnelle. On est dans une époque où la hantise d'une grossesse non désirée inhibe complètement la sexualité des femmes et la conquête de la contraception et du droit à l'avortement sont nécessaires et vont bouleverser la société tout entière par la possibilité qu'on apprécie toujours de pouvoir dissocier la sexualité et la reproduction. C'est seulement en 1960 que la maternité heureuse laisse place au planning familial, qu'on appelle exactement le mouvement français pour le planning familial. Et voilà. Et aujourd'hui, le planning est une association qui est reconnue d'intérêt général, qui est militante, qui est féministe, laïque et d'éducation populaire. Et les missions fondatrices sont inchangées, mais au fil du temps, nos missions se sont considérablement élargies.
0: C'est-à-dire bien au-delà de la question de la contraception, c'est ça que tu veux dire quand tu dis que les missions se sont élargies?
2: Alors, elles se sont élargies parce que ces droits ont été conquis. Néanmoins, ils restent en danger, surtout à l'heure actuelle, et c'est l'objet de la recréation de l'antenne de Meurthe-et-Moselle, enfin de Nancy. Ils se sont élargis parce que la société a évolué, donc on lutte pour conserver ses droits et pour les élargir, éventuellement supprimer à terme le délai de limitation en fait de droit à l'IVG dans le temps. Aujourd'hui, on est à 16 semaines d'aménorrhée, donc 14 semaines de grossesse, donc ça reste quand même assez court comme délai. Parce que le plaidoyer s'est élargi, on a un plaidoyer qui est également, enfin c'est une association d'éducation populaire féministe avec une approche intersectionnelle, donc le plaidoyer est également un plaidoyer antiraciste, antifasciste, qui lutte pour les droits des personnes de toutes les minorités de genre, donc des personnes trans, des personnes également d'orientation sexuelle pas hétérosexuelle, donc que ce soit asexuelle, que ce soit homosexuelle, enfin voilà, pour les droits de tout le monde, sans aucune discrimination, l'accès aux soins globalement, évidemment plus spécifiquement l'accès aux soins de santé sexuelle. Le planning, il a été militant dès le départ pour l'accès à la contraception, à la protection aussi sexuelle inconditionnelle, parce que avec dans les années 80 l'émergence et la propagation du VIH/SIDA, la libération sexuelle aussi qui a fait peut-être plus d'échanges sexuels dans les populations de manière générale. Le planning lutte aussi pour à cette époque-là pour l'acquisition de ces droits, la prise en charge aussi par la sécurité sociale de l'IVG, toutes ces choses-là à l'époque. Aujourd'hui encore, et le planning s'est aussi prononcé pour la PMA pour toutes, par exemple. Donc, on n'est pas uniquement sur la contraception et l'accès à l'IVG. On est sur tous les droits reproductifs et sexuels pour toutes et tous.
0: Donc des combats effectivement qui se sont enrichis. Oui. Peut-être juste rappeler, tu as parlé de combats intersectionnels. Oui. au cas où l'expression reste un peu confuse, est-ce qu'on peut rappeler ce que ça veut dire, intersectionnalité?
2: Alors, c'est que dans les spectres des discriminations, elles se superposent. Par exemple, ça peut être difficile d'avoir accès à la santé sexuelle ou à, je sais pas moi, à la contraception, par exemple, de manière basique quand vous êtes une femme, et quand vous êtes une femme pauvre, éventuellement qui vit pas dans un centre-ville, qui a pas accès à la santé, pour peu que en plus vous soyez pas blanche, vous serez pas considérée de la même manière quand vous arrivez quelque part. Mmh. Et notamment dans les consultations médicales ou dans les institutions même publiques, vous serez pas considérée de la même manière, pas écoutée de la même manière, et donc vous subirez encore plus la discrimination à l'accès à la santé.
1: L'intersectionnalité vient d'intersection, c'est l'intersection, le croisement, l'ajout, l'addition de plusieurs causes de discrimination.
2: Et donc des luttes.
0: D'accord, merci. C'est toujours bien, c'est parfois on se oui, dit, nous, on se comprend, etc. Mais effectivement, il faut toujours bien clarifier les choses pour bien comprendre que c'est toujours dans le champ de ce qu'est la mission première du planning familial, mais en prenant en compte aussi tous ces autres combats qui viennent, comme tu l'as bien dit, ajouter des difficultés supplémentaires à des personnes selon leurs conditions
2: de vie et d'existence.
0: Oui, exactement. Les centres du planning familial aujourd'hui, ils sont nombreux en France, pas ou alors, moins ou plus.
1: Aujourd'hui, il existe donc le planning familial est organisé. C'est une confédération nationale qui appartient d'ailleurs à un mouvement international.
2: Planned Parenthood, mais je ne me souviens jamais du nom en français.
1: Voilà,
2: ça
1: c'est l'IPPF, donc c'est la Fédération internationale des plannings familiaux, et donc ce qui nous permet de mener des combats féministes au niveau européen mais aussi international.
2: Et donc, en France, aujourd'hui, il y a 82 antennes, bientôt 83, puisqu'il y a une antenne en création à Saint-Dié.
1: À Saint-Dié.
2: Pas trop loin de chez nous. Mmh. Et c'est tant mieux. Après, c'est pas facile forcément de constituer une antenne. Il faut savoir également qu'il y a 82 centres. Néanmoins, ils n'ont pas tous les mêmes missions. Ils n'ont pas tous la même forme. Par exemple, à Nancy, on est une antenne uniquement bénévole. On n'est pas un centre de santé sexuelle. Il y a des antennes qui sont des centres de santé sexuelle dans lesquels il y a des centres vraiment d'IVG et avec par exemple je suis passée à Marseille récemment, il y a 30 salariés dans l'antenne. On n'est pas du tout sur les mêmes formats. Voilà, ça peut être très divers.
3: C'est financé comment alors à Marseille?
2: Alors à Marseille, c'est financé. Bonne question. C'est financé par la région, j'imagine.
0: Oui, parce que là, une antenne aussi importante avec 30.
1: Ne serait-ce que à Strasbourg.
2: À Strasbourg, ils ont aussi des fonds européens.
1: Ils ont une bonne dizaine de salariés. Ils ont des fonds européens. Ils ont une subvention régionale. Le local, il est mis à disposition gratuitement par la mairie de Strasbourg, par exemple.
0: D'accord, donc même s'il y a une confédération nationale, en fait, chaque centre doit, de manière autonome, je dirais, trouver son organisation, exactement, ses financements, etc. Oui, donc effectivement, il y a cette difficulté-là déjà.
2: Alors, ça demande du travail
0: à surmonter. Hein.
2: Donc une création d'antenne, c'est pas toujours facile. Voilà, mais ça se fait.
0: Donc il faut comprendre que des personnes qui veulent créer un planning familial donc doivent forcément se tourner d'abord vers nationalement la confédération parce que je suppose qu'il y a des règles à suivre,
2: voilà, s'engager à certains principes. On peut pas s'appeler non plus planning familial sans.
0: Il n'y a pas d'usurpation possible de de cette étiquette là. Michel.
3: Donc c'est pas un vrai service public, faut que c'est une association qui est obligée de se débrouiller pour assurer.
2: C'est pas du tout un service public.
1: C'est pas un service public.
3: Non, mais comme la santé, comme l'hôpital.
2: Non,
3: quoi.
2: Bien sûr. Ah non. Alors.
3: Mais ça pose un problème avec le financement des médecins qui interviennent dans ces plannings.
2: Ils sont rémunérés par les plannings familiaux. Ouais. Alors après, c'est des postes de subvention qui sont différents. Quand vous avez un salarié médecin, ça va pas être forcément le même poste de subvention, donc ça va être encore une demande différente que pour la secrétaire. Pardon. Donc oui, c'est du travail. Il faut des trésoriers qui soient vraiment très motivés. On a du bol parce qu'on en a.
3: Parce que l'ARS ou la Sécurité sociale est assez ouverte à ça, ou c'est difficile de monter un dossier?
2: Alors nous, on n'a pas encore fait des dossiers, des demandes de subvention à tous les organes qui existent. Par exemple, on n'avait pas encore demandé à la CAF, on va le faire cette année. À l'ARS, bah, il faut avoir des missions pour demander des subventions. Donc il faut un certain nombre de bénévoles qui aient à la fois le temps, l'envie et la formation nécessaire pour faire ces missions. Mais par exemple, si je vous prends à Strasbourg, il y a des salariés qui interviennent en tant que soignants. Ils sont payés. C'est un mode de santé communautaire en fait, un mode de centre de santé communautaire. Ils sont tous payés au même tarif, le même tarif que la secrétaire.
0: Donc, 16 euros net
2: de l'heure. C'est sûr que c'est moins rentable que de bosser dans un service public ou privé même.
1: Mais ça fait partie des raisons pour lesquelles c'est pas si simple de créer une association départementale, parce qu'il faut, comme pour toute association, on va dire, créer des statuts, trouver des bénévoles, désigner un conseil d'administration, etc., comme pour toute association. Mais du coup, il faut peut-être en plus avoir un ou une trésorière qui va pouvoir monter les demandes de subvention, en sachant que pour avoir une subvention de la mairie, du conseil départemental, de l'ARS, les conditions à remplir sont pas les mêmes, les actions à mener ne sont pas les mêmes. Donc il faut bien rentrer dans les cases de chaque financeur, les identifier, ce qui n'est pas simple. Et puis peut-être le dernier niveau de difficulté, moi je dirais, c'est qu'il faut aussi avoir des bénévoles qui non seulement bien sûr s'intéressent aux sujets qui sont traités par le planning familial, qui militent, mais qui se forment et qui se forment parce qu'on nous abordons des sujets qui peuvent être, enfin qui demandent, ne serait-ce qu'aujourd'hui, connaître les différents moyens de contraception qui existent. Hormonaux ou pas, même si on n'est pas médecin prescripteur, on se comprend bien, mais ne serait-ce que pour orienter, conseiller, il faut quand même connaître un certain nombre de choses sur l'IVG, pareil, etc., etc.
2: Et sur l'éducation populaire, c'est la vie affective, relationnelle et sexuelle, c'est pareil, on peut pas envoyer des gens pas formés faire ce genre d'action. C'est pas, je me réveille un matin, ces sujets me passionnent et j'y vais. Alors non, pas du tout. Il y a une manière de s'adresser aux personnes pour qu'elles puissent s'emparer des sujets, se les approprier, réfléchir dessus, les comprendre, pour ensuite devenir agentes de leurs décisions.
1: Mais même pour les permanences, sur l'accueil, l'écoute qu'on mène, c'est aussi un certain type d'écoute. Il faut mettre les gens en confiance et laisser parler. Pouvoir les conseiller, mais surtout pas décider à leur place, ne pas les juger. Donc c'est un type d'écoute aussi très particulier, parce qu'on a tous sans doute au cours de nos vies, qu'elles soient professionnelles ou pas, écouté des gens parler, mais là c'est un type d'écoute très particulier, même simplement pour des questions de violence aussi, faut pouvoir...
2: Alors nous, quand on parle de conseil, on va être dans le conseil sur l'orientation, mais par exemple, si vous prenez les contraceptions, on va informer sur tous les modes qui existent, et ensuite la personne, elle va choisir ce qui est plus ou moins adapté à sa situation. Alors si elle porte certains éléments à nos connaissances, on va peut-être lui dire, alors peut-être que ça c'est pas le meilleur moyen pour vous, si c'est vraiment pas ce que vous souhaitez, ou si vous pensez ne pas réussir à prendre la pilule quotidiennement, par exemple. Néanmoins, de toute façon, c'est pas nous qui prescrivons à la fin. Il y a des personnes qui viennent pour être sûres de tout connaître avant d'aller en consultation, pour pas se laisser imposer de manière complètement arbitraire et paternaliste un mode de contraception. Ce qui se produit encore souvent
0: dans les consultations.
2: C'est assez banal de le dire, mais c'est bien de le rappeler quand même.
0: C'est vrai que le dialogue avec un professionnel de santé n'est pas toujours installé pour effectivement choisir en toute connaissance de cause, et donc ça fait partie de vos missions, vous, effectivement, de réussir à informer. Alors on entend bien le caractère très chronophage de la création du planning familial, la question financière qu'on a abordée, du montage, et puis du fait qu'un bon bénévole doit accepter d'être formé pour pouvoir répondre le mieux possible et être à l'écoute, donc notamment sur ce sujet-là. Alors, Juste peut-être, j'ai oublié de poser la question tout à l'heure, c'est une création ou une recréation à Nancy, le planning, avant qu'on revienne sur vos missions?
1: Alors, c'est une recréation, puisque ça a été recréé donc fin 2024.
2: Par, à l'initiation de cette recréation, il y a des militants qui sont même plus forcément concernés de manière directe par ces sujets de contraception ou pas, puisque c'est des militants qui sont plus âgés. Il n'empêche que par ricochet, de toute façon, ils ont été concernés et que c'est des sujets qui leur tiennent à cœur. Et au moment où où l'accès à l'IVG a été coupé aux États-Unis, ils se sont dit, alors là, vraiment... la montée des extrêmes droites partout, ça met tellement les femmes en danger et les populations de manière générale qu'ils se sont dit, est-ce qu'il reste en fait un planning à Nancy? Non, il n'y en a pas, on en refait un. Ils ont lancé un appel sur Manifeste. Et alors moi, j'y étais pas à l'époque, hein, mais les personnes, les premières personnes se
1: donc
2: sont présentées.
1: C'est assez récent. Hein,
2: c'est une recréation.
1: C'est une recréation après une quinzaine d'années d'interruption. Voilà, pour les raisons que Emma vient de citer principalement, et puis donc à l'initiative de ça, c'est un groupe de voilà de d'anciens militants.
2: On va citer Arlette quand même.
1: Et on voilà.
2: On cite Arlette Alvarenga qui était à l'initiative de cet appel pour demander si des personnes voulaient participer.
0: Oui, donc des personnes qui avaient mené des combats et puis qui se sont rendues compte que finalement ce qu'on croit acquis ne l'est jamais totalement et qu'il faut redéfendre des causes et
2: voilà.
0: On a vu et puis il y a eu l'inscription de la liberté d'avorter qui a été portée dans la
1: liberté garantie.
0: Et on sait que les choses peuvent aller très très vite et que
2: les
0: démocraties en Europe et ailleurs sont en grande souffrance ces derniers temps.
2: Je voulais revenir sur quelque chose, sur les sujets qu'on vient d'aborder. Et ce qui est important aussi quand on recrée une antenne, c'est d'accepter qu'au départ on part de rien. Et qu'il y a des sujets qu'on peut pas maîtriser, que néanmoins il faut s'intéresser aussi à faire un espèce de ratissage de connaissances terrain. Par exemple, on peut pas informer des gens sur ces sujets-là ou sur les orienter si on connaît pas le terrain de comment ça se passe à tel endroit quand on veut avoir accès à l'IVG, par exemple, que ce soit au centre de santé sexuelle et d'orthogénie ou en consultation avec une sage-femme libérale à la maison des solidarités. Il faut savoir où orienter par rapport aussi aux situations que les personnes vont nous amener. On va pas orienter aux mêmes endroits forcément les mêmes personnes.
0: Oui, c'est, vous vous inscrivez dans un paysage dans lequel on trouve déjà un peu d'aide.
2: On trouve des associations, des institutions publiques ou pas, et des cabinets libéraux également, parce que parfois ça va plus vite, c'est plus simple, et certaines personnes y sont mieux accueillies que dans certains services publics où les agents n'ont pas toujours le temps d'être formés à toutes les questions, même si il existe des services dédiés à ces choses-là. Une fois qu'on s'intéresse aux personnes réellement concernées par les problématiques, je pense notamment aux personnes trans, ben il y a beau avoir des services dédiés à ça à la maternité, si vous parlez avec les personnes du T-trans, vous vous rendez compte qu'il y a quand même des personnes en libéral qui sont beaucoup plus à l'écoute de manière plus neutre de ces personnes.
0: Donc vous pouvez ainsi comment dire vous ajouter quelque chose, en fait. Il s'agit pas de prendre la place de quelque chose qui existe, il s'agit bien d'être là pour pouvoir contribuer justement à orienter les personnes, à les informer. Donc c'est vraiment quelque chose qui manquait,
2: nous ne maîtrisons pas tel ou tel sujet et les renvoyer vers d'autres organisations qui les maîtrisent mieux et qui les conseilleront beaucoup mieux que nous.
1: Ben, nous, ce qu'on peut sans doute apporter, j'imagine, hein, j'espère, c'est le côté militant et féministe, c'est-à-dire, ce ne sont pas des mots creux, hein, c'est-à-dire que nous, on va orienter en s'assurant préalablement que l'accueil vers le point de chute, si on peut dire, et safe.
2: Et secure. Et aussi que les personnes connaissent leurs droits avant d'y aller. Qu'on ne vienne pas leur compter fleurette et finalement ne pas les aider à accéder à leurs droits.
0: D'accord.
2: Ce qui se produit aussi.
0: Oui, c'est-à-dire veiller, vous l'avez dit tout à l'heure, l'association est laïque, elle vise à l'éducation populaire, c'est-à-dire qu'il y a bien la volonté de donner une information objective, très ouverte, dans le respect de l'écoute, enfin dans l'écoute des personnes et dans le respect.
2: Oui, et on a Il y a un organe au sein du planning national qui s'appelle le baromètre IVG, qui d'ailleurs est financé en partie par la MGEN. Je dis ça pour les profs qui nous écoutent. Et en fait, il relève les entraves et en gros, c'est un baromètre, donc il indique à tel ou tel endroit sur le territoire, pas seulement c'est facile ou pas d'accéder à l'IVG, mais c'est facile d'y accéder sans entrave et quels sont les types d'entraves. Par exemple, quand une personne vient chez nous nous parler, nous faire un retour sur une situation d'une échographie alors qu'elle est arrivée pour dire en consultation, j'aimerais avorter et qu'on lui fait une écho en allumant l'écran et en faisant écouter les battements de cœur d'emblée, sans avoir demandé avant, c'est une forme d'entrave.
1: C'est une pression.
2: C'est une pression. Et ça, on le fait remonter, en fait.
0: D'accord. Eh bien, peut-être on peut faire une première pause musicale et justement écouter Mathilde, le corps des femmes.
2: Voilà.

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2: Nous revenons à notre émission avec Emma et Astrid pour le planning familial de Nancy ou de Meurthe-et-Moselle, tiens, tout à l'heure
3: Pour l'instant, de Nancy, pour l'instant de Meurthe-et-Moselle, mais s'il y a des personnes très motivées à Mont-Saint-Martin ou n'importe où ailleurs, allez-y, montez un truc.
2: Parce que c'est notre département avec
3: alors
2: sa tête
3: en tant que bénévole, ça va être compliqué de tout faire.
2: Au niveau départemental, mais comme tout à l'heure t'as dit Nancy, le 54, je me suis dit, ah oui, c'est vrai.
3: C'est le 54.
2: Quel est le périmètre? D'accord. Parce que Saint-Dié, c'est les Vosges. Vous avez parlé tout à l'heure de la création à Saint-Dié, mais on n'est plus dans le département. Alors, vous avez déjà apporté des réponses un peu concrètes à ce que vous proposez. Alors, moi, je me disais tout bêtement, où vous trouvez et à quels horaires, par exemple. Et puis, quelles sont les situations auxquelles vous pouvez répondre. On a beaucoup parlé de contraception, de l'avortement, mais il y en a d'autres aussi. Alors concrètement, le planning familial actuellement se trouve rue
3: de Rouen, au numéro 17, au rez-de-chaussée de l'Union Locale CGT, qui nous héberge.
2: D'accord, donc vous avez votre sonnette.
3: Gracieusement.
4: Alors,
2: merci à eux.
3: Voilà, merci à eux.
2: À quels horaires?
3: Alors, ça dépend du temps des bénévoles. On fait 2 à 3 permanences par semaine. 2 à 3 permanences de 2 heures et les horaires ne sont pas fixes. Donc, on les trouve sur les réseaux sociaux et quand on a le temps de les envoyer à la mairie, sur le site de la mairie. Mais plutôt sur nos réseaux sociaux, donc Facebook et Instagram, c'est vrai.
2: D'accord.
3: Après, il y a un numéro de téléphone aussi que je n'ai pas en tête, mais on pourra le donner à la fin de l'émission. Et on répond aussi aux SMS. Voilà.
2: D'accord. Donc on rappelle que la chose se met en place et donc il faut, on fera un appel aux bénévoles.
3: Il faut être indulgent.
2: Tout à l'heure. C'est déjà bien que le planning existe à nouveau. Alors qui peut venir et avec quel genre de questions ou de besoins?
4: Alors il faut avoir à l'esprit qu'on accueille tout le monde. Tout le monde, quelle que soit l'orientation sexuelle, l'identité, le genre, avec ou sans papier, on accueille vraiment tout le monde. Et puisqu'on est laïque également, donc tout le monde.
2: Pas besoin de carte d'identité française, pas besoin de carte vitale, pas besoin...
3: Non, on ne demande rien, l'accueil est anonyme et confidentiel.
4: Et anonyme et confidentiel, donc on ne demande rien, on accueille tout le monde.
3: Le seul cas où on peut demander un nom et un prénom, c'est pour les IVG hors délai, qu'on aiguille vers la Hollande et pour lesquels on fait des certificats avec nom, prénom, date de naissance.
2: D'accord.
3: On ne demande même pas de papier d'identité, on fait confiance aux personnes.
4: Voilà, donc on assure, comme il a été dit, on assure la confidentialité absolue des échanges et des informations qui nous sont données. C'est un accueil donc inconditionnel, gratuit. Voilà. Donc sur les questions des hommes ou les femmes, puisque
2: tu peux te demander tout à l'heure avant d'enregistrer, si je me disais, mais est-ce qu'un homme peut sonner à la porte?
4: Veut venir, il est le bienvenu. Après, la limite de cet accueil, c'est qu'il n'est pas question de recevoir longuement, on va dire, des gens qui prôneraient des idées, des valeurs qui sont contraires aux nôtres. Je pense aux associations anti-choix IVG, je pense au prosélytisme religieux quel qu'il soit, etc., etc. Au machisme, évidemment, puisque c'est quand même un de nos combats.
3: Alors,
4: principal.
3: Si ces personnes ont besoin de nos services, bien sûr, nous les aiderons, nous les orienterons. Mais on va pas les accueillir en réunion et en bénévole trop longtemps. Notre temps est précieux.
4: Donc sur quel sujet? Donc sur l'IVG, bien sûr, on en a parlé. Sur l'accès à la contraception, sur l'accès aux soins de manière plus générale, mais aussi les violences, puisque... Et donc dans les violences, il y a les violences faites aux femmes, aux enfants, bien sûr, les incestes, enfin... Voilà. Donc encore une fois, nous on est sur une mission qui est d'abord d'accueil, tel qu'on en a parlé tout à l'heure, avec une écoute très attentive, dans le souci d'accompagner les gens et de les laisser prendre leurs propres décisions en éclairant peut-être leur choix, on va dire, mais c'est un choix qu'ils font elles ou eux-mêmes. Quoi d'autre?
2: Les mineurs aussi, peut-être une question pour
3: les mineurs aussi. Sans forcément avoir leurs parents. Enfin, on sait bien que quand on est mineur, il y a des sujets qu'on n'a pas non plus envie d'aborder en famille ou pour lesquels on n'est pas libre de parler. Et bien sûr qu'on les accueille.
4: Donc les gens chez nous qui accueillent sont tous et toutes des militants et bénévoles. Nous n'avons pour l'instant pas de salariés, même si c'est un projet dont on parlera peut-être tout à l'heure. Donc ce ne sont pas des professionnels. Alors ça ne signifie pas encore une fois qu'ils ne savent rien, hein, parce que encore une fois, pour militer au planning, il faut s'intéresser aux questions qui sont traitées, aux valeurs qui sont celles du planning. Il faut être formé, se former.
3: Alors, ce sont pas des professionnels du planning familial. Néanmoins, il y a par exemple un médecin qui accueille.
4: Et puis après, il y a quand même, enfin chez nous, là on est à peu près 35. Je veux dire, les parcours de vie, de métier des uns des autres font qu'il y a des compétences qui sont présentes quand même, hein, et qu'on peut partager. Il y a une sage-femme, il y a conseillère conjugale et familiale, par exemple, il y a des psychologues, enfin bon.
2: Des personnes dont la profession est celle-là et qui contribuent par leur connaissance professionnelle,
3: mais pas cette profession.
4: Ils sont là en tant que bénévoles. Fonction au planning, mais voilà, ce sont des gens qui ont des connaissances qui ne viennent pas sans rien, quoi, non plus.
3: Encore une fois, c'est une asso d'éducation populaire, mais ce qui est valable également pour les bénévoles, c'est-à-dire que la compétence, ce n'est pas forcément un diplôme validé académiquement tant qu'on ne commet pas de gestes. Oui, néanmoins, vous pouvez être tout à fait informé sur tous les moyens de contraception, même de manière hyper détaillée sur les effets secondaires, les contre-indications, sans avoir un diplôme de sage-femme ou de médecin. Et vu que vous ne prescrivez pas, vous êtes juste là pour informer, et ensuite les gens décident et vont aller consulter un professionnel.
2: Donc ni prescription, ni geste médical. Non. Et les bénévoles sont formés, c'est-à-dire comme vous êtes dans une confédération, y a-t-il des formations qui sont justement assurées par la Confédération nationale ?
3: Il y a des formations qui sont assurées par la Confédération nationale, et il y a des formations qui sont faites avec les compétences professionnelles des bénévoles entre eux également.
2: D'accord.
3: Par exemple, on a une sage-femme qui a fait la formation sur les contraceptions.
2: D'accord.
4: Et puis, entre associations départementales aussi. Il y a certaines associations départementales, je pense à Grenoble, à Marseille, à Angers, qui sont des associations assez conséquentes avec des salariés qui fonctionnent depuis très longtemps, qui elles-mêmes mettent en place des formations qui sont ouvertes aux autres associations départementales.
3: Et qui sont aussi ouvertes aux professionnels, d'ailleurs. Vous pouvez être professionnel même de santé et aller vous former sur une manière d'accueillir et d'envisager le soin, la manière horizontale de partager les savoirs également. Et ça fait toujours du bien aussi de le rappeler. Peut-être la fac de médecine peut même aller s'informer à ce sujet-là. Donc voilà, l'éducation populaire, c'est valable pas seulement pour les ateliers qu'on fait à l'extérieur du planning, mais c'est aussi comme ça que ça fonctionne à l'intérieur du planning.
2: Oui, nous, c'est vrai, ce rapport au médecin, c'est un sujet qu'on aborde souvent à raison gardée chez les libres penseurs quand on parle de la question de la fin de vie, du pouvoir du médecin, en fait, du pouvoir de décision du médecin qui pense qu'il sait ce qu'il faut pour la personne et qui n'a peut-être pas toujours cette écoute qui est nécessaire.
4: Je voudrais peut-être donner un exemple pour illustrer ce qu'on a dit là, notamment au sujet de la contraception, donc l'information, le conseil, mais pas la décision à la place des personnes concernées. Il peut être utile. Donc nous, on a par exemple une mallette où il y a tous les moyens de contraception en vrai, quoi. Donc on peut les regarder, les toucher, les retourner, faire
3: avec les statistiques d'échecs et de
4: réussite. Avec les statistiques, voilà. C'est plutôt pas mal de le présenter aussi comme ça. Ce que on trouve plutôt bien, c'est de dire à la femme concernée, parce que, bon, malheureusement, la contraception, c'est quand même toujours une affaire de femme. C'est pas prêt de se terminer. Mais par exemple, juste dire à la femme qui vient se renseigner, hormones ou pas hormones. Vous avez un problème de santé qui pourrait poser une contre-indication à un contraceptif hormonal ou pas. C'est déjà une manière d'éclairer le choix.
5: Et de faire participer la personne.
4: Voilà, et de dire, il y a des questions qu'il faut peut-être se poser, et peut-être que ça peut être bien de le savoir. Ça élimine tout de suite une grande partie des contraceptifs, si on ne peut pas être sous hormones. Pour une question de diabète, pour une question différente. Et puis ça peut être un choix de la femme en question, de ne pas prendre d'hormones.
5: Et c'est un sujet au sein de nos formations en interne, où on avait donc des personnes de tous âges durant cette formation. Hormones ou pas hormones. Alors moi j'ai 38 ans, donc je suis dans la génération qui est un peu entre la génération qui veut plus du tout d'hormones et celle qui était ultra ravie de la pilule et qui du coup refuse pour beaucoup de personnes de remettre ce choix en question. Avait des femmes qui n'envisageaient pas et ne comprenaient pas, et d'ailleurs refusaient aussi de comprendre que des jeunes femmes ne veuillent pas d'hormones. Alors après, il faut débunker aussi les croyances. Au niveau médical, il n'y a pas forcément toujours de problème chez tout le monde avec les hormones. Néanmoins, ça reste le choix de la personne. Et si elle a des peurs et que malgré qu'on lui sorte des études et des chiffres, elle n'a pas envie, elle n'a pas envie, c'est tout, elle n'est pas obligée.
2: Oui, c'est vrai qu'il y a deux écueils. Il y a le caractère un peu parfois pas complotiste, mais bon, mal informé, etc., qui peut effrayer. Et puis c'est vrai aussi la dimension générationnelle un peu des combats, c'est-à-dire que des femmes qui se sont battues, qui ont vu dans les hormones vraiment une solution extraordinaire, qui paraissait souple et simple, etc.
5: Oui, mais il n'y avait pas grand-chose d'autre non plus proposé à cette
2: exactement,
5: époque.
2: Voilà, et qui parfois ont du mal à comprendre qu'on peut dans l'offre privilégier autre chose ou avoir un principe qui est de ne pas vouloir perturber en avalant un cachet son propre ses propres hormones effectivement. Vous avez parlé aussi souvent d'éducation populaire. Je vous propose une autre pause musicale et peut-être après d'interroger un peu peut-être vos interventions éventuellement à l'extérieur ou quelle est la dimension justement d'éducation populaire qui peut être celle du planning. On écoute Imani avec la voix de Rokhaya Diallo à la fin de cette chanson Rolling Over.

0: de Meurthe-et-Moselle.
1: Nous sommes avec Emma et Astrid pour parler du planning familial à Nancy. Nous avons abordé déjà beaucoup de choses sur les questions auxquelles vous pouvez répondre et sur la façon dont, en tant que bénévole, vous pouvez être à l'écoute des besoins des personnes de manière tout à fait ouverte, laïque. Parce que ça fait partie des caractéristiques de l'association. Et vous avez aussi à plusieurs reprises parlé d'éducation populaire.
2: Oui.
1: Alors, est-ce que vous pouvez expliquer ce que vous mettez derrière cette idée d'éducation populaire ?
2: Alors, c'est de faire en sorte que le savoir devienne une arme pour les personnes et de pas leur apporter de manière descendante et encore une fois assez directionnelle et paternaliste, mais que eux puissent s'en saisir en partant d'eux-mêmes de leurs propres ressources et dans la discussion. En fait, que les choses viennent à la conscience des personnes par elles-mêmes, mais également par le partage et l'envie de partager. Au planning familial, on peut faire des interventions sur différents sujets. Ça peut être sur quoi faire justement si des violences sont subies, qu'est-ce que c'est une violence, ou sur les questionnements quant à la sexualité, au genre, encore une fois contraception, voilà. Plein de thématiques différentes qui traversent notre mouvement. On ne fait pas d'intervention au milieu scolaire parce qu'il faut des agréments particuliers qu'on n'a pas encore parce qu'encore une fois le temps bénévole n'est pas extensible. Néanmoins, là on va salarier quelqu'un. On parlait des financements tout à l'heure. On n'est pas beaucoup financé, mais la Fondation des Femmes nous file quand même un très gros coup de pouce qui va nous permettre de salarier quelqu'un à temps partiel. Et elle sera chargée de faire en sorte qu'on puisse avoir ces agréments. Ça devrait pas poser de problème. Donc même si on n'intervient pas en milieu scolaire, on peut intervenir par exemple prochainement dans une MJC. Il y a un goûter discussion qui va être animé avec des jeunes sur le thème de la découverte de la sexualité, du genre et des questionnements. Voilà, on a des personnes qui sont quand même qualifiées pour ça, qui étaient avant salariées d'autres plannings familiaux, conseillères conjugales et familiales, formées aux EVARS. Et donc c'est de questionner les jeunes à partir de, par exemple, vous mettez un thème, vous parlez du consentement, leur demander ce qu'ils connaissent à ce sujet-là, les questions qui se posent. Ça peut aussi être préparé avec un questionnaire en amont qui est distribué, et du coup après on sait d'où on part. Et c'est ne pas arriver en disant on écrit ça au tableau et puis de manière très descendante on fait un exposé. C'est pas comme ça. Voilà.
1: Les EVARS, je crois que c'est la deuxième fois qu'on utilise
2: éducation à la vie affective, relationnelle et sexuelle.
1: Voilà, qui fait partie des projets, notamment portés aussi par l'éducation nationale.
2: Alors, ça fait très longtemps que c'est porté par l'éducation nationale et que finalement c'est pas fait pour plein de raisons différentes. Ouais. Encore une fois, gros problème de moyens, de formation et c'est une à un moment, peut-être que la volonté politique doit être mise sur former et donner des moyens. Visiblement, c'est pas trop le cas ces dernières années.
1: Oui, parce que d'après les textes, c'est un apprentissage obligatoire dans le cadre scolaire à tous les niveaux. Oui. Alors, un sujet en plus qui suscite forcément des tas de fantasmes délirants.
2: Des fantasmes complètement délirants.
1: De l'extrême droite ou de la droite ou.
2: Et de la désinformation.
1: Extrême,
2: Beaucoup de désinformation et de promotion d'idées fausses. Vraiment de la désinformation. Néanmoins, ça permet aussi de dépister les situations de violence et de faire prendre conscience, que les enfants se rendent compte qu'effectivement, ce qu'ils peuvent ressentir de ce qu'ils vivent dans leur vie, beaucoup, souvent c'est à la maison, les agressions enfants, sont des agressions, que c'est pas que dans leur tête. Et en fait, si on choisit de ne laisser que aux parents cette instruction des enfants sur ce qui est bien et ce qui est pas bien, ça leur permet aussi de ne pas les informer. Et on m'a beaucoup fait la réflexion sur c'est pas normal que ça passe par l'école. N'empêche que, désolé, en France, c'est le seul endroit où on se retrouve tous et toutes, dès l'enfance. Et donc, c'est le seul endroit où on peut faire une information qui arrive chez tout le monde. Et ça doit être fait de manière adaptée, évidemment, au niveau de compréhension et de développement des enfants, avec un cadre particulier. Et c'est quelque chose qui est nécessaire.
1: Et même un enfant très jeune a besoin de pouvoir s'adresser à des adultes différents, en toute confiance, en toute sérénité, pour justement aussi que la parole se libère parfois, parce qu'on l'enfant peut très bien sentir que c'est compliqué parfois de s'adresser.
3: Bien sûr, tout à fait. Ce que je voulais ajouter là-dessus, c'est que pour justement couper court, enfin essayer d'apporter ma pierre et tenter de couper court à tout ce mouvement complotiste, facho d'extrême droite et compagnie. C'est que les VARS, donc l'éducation à la vie affective, relationnelle et sexuelle, a été sort d'une loi de 2001, quand même, que les décrets d'application ne sont parus qu'en 2025.
1: voilà. Et que les décrets qui sortent plus vite du jour au lendemain.
3: Voilà, quand même.
1: Là.
3: Voilà, oui, il y en a même qui paraissent toute une palanquée qui paraît en général le 31 décembre, par exemple. Et que ces décrets, donc, ils sont intéressants parce qu'ils déterminent les contenus des formations. Donc, ceux qui pourraient penser, à tort, qu'on va parler de sodomie à un enfant de 6 ans, se trompent. Le programme pour la primaire, le collège, le lycée ne sont absolument pas les mêmes. Absolument pas les mêmes. Et que donc, plutôt que de nourrir tout un tas d'idées fausses et de les répandre, nous les invitons à aller consulter le contenu de ces programmes avant de parler, quoi.
1: Et puis je pense que moi je suis d'une génération comme d'autres peut-être acceptable dont l'éducation sexuelle en cadre scolaire était souvent menée avec beaucoup de maladresse par un enseignant qui se retrouvait devant toute une classe avec une heure à accorder vaguement à un sujet qui était vraiment réduit à pas grand chose et qu'il faut des interventions de personnes formées qui savent effectivement partir de ce que peuvent penser les jeunes selon leur âge
2: et avec des groupes adaptés également.
1: Et effectivement, dans un format qui soit vraiment dédié à l'abord de ces sujets. Bon, il y a du pain sur la planche. Quels sont vos projets en tant que planning familial à Nancy ou ailleurs? Est-ce qu'il y a des actions que vous allez mener bientôt?
3: Alors, nous avons de nombreux projets. donc d'abord, on souhaiterait salarier une personne. Hein. Bon, c'est en cours. Hein. Elle est en formation. Et puis. Voilà, donc on a fait nos calculs pour vérifier si
2: c'était solvable,
3: c'était possible.
2: Mais après, on aura plus de sous, donc si des gens veulent nous en donner, des institutions, voilà, même quand on n'a pas le temps de faire les demandes de subventions, donnez-nous des sous.
3: Donc voilà, on a besoin de sous. Voilà. Et puis on aurait besoin de subventions sur du long terme parce qu'on n'a pas de vision à long terme. Ça fait 2 années de suite qu'on a une subvention, par exemple, de la mairie de Nancy. C'est très bien, on remercie la mairie de Nancy, mais c'est une subvention ponctuelle, on ne connaît pas le montant, on ne sait pas si elle sera reconduite, donc c'est quand même extrêmement compliqué de fonctionner dans ces conditions-là. Donc il y a le salariat d'une personne, pardon, il y a l'agrément EVARS, on en a parlé. Nous

0: des médecins de manière bénévole et en association, en coopération avec le CCAS de Vendeuvre. Donc toutes les femmes peuvent y aller, il n'y a pas de frais pour les consultations. Avec ou sans maladie connue, vous pouvez y aller, vous pouvez consulter, et il y aura des stands d'information sur ce qui touche à la santé des femmes et aux violences à cet endroit-là. Ensuite, à plus court terme, le 1er mai, on aura un stand à la fête de la CGT au parc Charles III, évidemment, où on pourra faire de l'information. Voilà. Recevoir des dons, désolé, hein, je parle que de thunes, mais
1: voilà. Et vous pourrez trouver aussi la libre pensée, donc
0: également la libre pensée,
2: on sera tous,
0: voilà. Mais, et des frites.
1: Oui. Mais c'est vrai que on sait à quel point, par exemple, pour les problèmes cardiaques, les symptômes différents qu'on connaître sont en fait ceux des hommes et pas ceux des femmes. Donc
0: le tableau clinique de n'importe quelle maladie, il est fait sur un homme blanc. En santé pas trop dégueulasse.
2: Et hétérosexuel, voilà.
1: Donc, salarié, le 1er mai, le 18 mai, le bus à Vendeuvre. Et puis d'autres projets encore? Vous m'aviez parlé de septembre, non?
0: Oui, alors le 28 septembre avec la Maison des Femmes, justement, il y a donc le 28 septembre, c'est la Journée internationale pour le droit à l'avortement. La Maison des Femmes organise la diffusion d'un film à Nicolère, et on participera avec eux à un débat après. La Maison des Femmes, donc c'est une institution, c'est un lieu qui a été créé et financé par la mairie, mais co-dirigé par la mairie, le gouvernement, le département, le CIDFF, donc c'est le Centre d'information aux droits des femmes et des familles. Donc on ne fait pas partie de la Maison des Femmes, on ne fait pas la même chose, on n'est pas dans le même endroit, mais on peut faire des actions communes. Eux, ils vont accueillir des femmes victimes de violences en danger immédiat ou moins immédiat sur rendez-vous, mais en tout cas, ils vont accueillir et héberger sur un très court terme, puis les replacer ailleurs, parce que l'association Arelia fait aussi partie de la direction. Ils vont accueillir ces femmes. Comment on fonctionne et on s'articule entre nous? Nous, si on a des personnes qui arrivent et qui sont victimes de violences, qui relèvent de la Maison des Femmes, on va les orienter vers la Maison des Femmes. Eux, s'ils ont des femmes qui ont des problématiques justement de santé sexuelle, d'avortement, d'avortement délai dépassé, ils peuvent réorienter vers nous.
1: Voilà. D'accord. Donc effectivement, c'est une autre structure qui vient compléter ce qui existe à Nancy.
0: Voilà. Ensuite, la Maison des Femmes n'a pas vocation à héberger. Ils nous ont proposé et on s'en saisira éventuellement de mettre des salles à notre disposition pour des formations ou des temps de conférences, des rencontres. Et ça va être chouette de travailler ensemble. Néanmoins, nous, on souhaite rester dans un local, en tout cas indépendant des institutions, dans le sens où si vous êtes affilié aux institutions publiques, vous allez vous couper d'une partie du public, notamment les personnes qui n'ont pas de papier, les personnes les plus précarisées, les plus marginalisées. Elles vont pas venir vers vous si vous êtes dans l'hôtel du département, si vous voulez. C'est logique.
1: Effectivement.
0: Surtout, bon, en ce moment, ça va, mais dans 5 ans.
1: Et voilà.
0: On sait pas. Qui sera au pouvoir ou dans un an. J'ai mal partout quand vous me dites ça, mais.
1: Alors, on peut redonner. Alors tout à l'heure, on l'avait pas. Maintenant, on a le numéro de téléphone pour vous contacter. Il y a donc des permanences flottantes, on va dire. Il faut se renseigner sur les réseaux sociaux.
2: Oui, publier tous les mois.
1: Mois. Et sinon, c'est le 06 62 21 79 37. 06 62 21 79 37. Et il existe aussi une ligne nationale, un numéro vert 0800 08 11 11. Voilà. Un conseil lecture pour terminer en quelques secondes.
0: Alors, aux éditions Agon, Raphaël Perrin, Le droit d'avorter. C'est un sociologue dont le terrain d'étude était 310 IVG différents en France, et ça montre tous les biais qui existent dans la prise en charge de l'IVG. Et ça discute sur l'arbitraire, par exemple, des 16 semaines pour l'avortement, pour le délai. Le livre est vraiment super, je le conseille à tout le monde.
1: D'accord. Merci.
0: Notamment
1: beaucoup.
0: Aux soignants.
1: Merci beaucoup Emma, merci beaucoup Astrid, merci d'être venue nous parler du planning familial, et à très bientôt dans Raison Gardée.
0: À bientôt, merci.

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4: L'extériorisation du problème a paru suffisamment important, suffisamment grave pour que des personnalités partout, des académiciens, des savants même, comme Jean Rostand, expriment leur avis sur ce phénomène du rock.
5: Tout ce que je vais vous dire sera fait uniquement d'après ce que j'ai pu lire dans les journaux. Or, il me paraît que ces crises d'hystérie collective, peu importe un certain infantilisme, il me semble qu'il y a là en effet une sorte de libération à la fois d'instincts puérils et d'instincts d'animaux. Je peux vous répondre un petit peu au nom de la morale biologique. L'un des principaux impératifs de cette morale biologique, c'est qu'un homme doit viser à être un homme dans toute acception du mot, c'est-à-dire un adulte et un être qui surmonte en lui l'animalité. Donc, à ce point de vue, je pense que le rock'n'roll est un peu contraire à la morale biologique et qu'il y a une certaine amoralité à se comporter comme font tous ces jeunes gens, à la fois en bête et en enfant. Mais ceci dit, je vous dirais qu'il ne faut peut-être pas accuser trop ces jeunes gens. Je voudrais savoir si leur famille, si la société
6: a fait ce qu'il fallait pour créer en eux ces freins qui leur ont permis de résister à ces instincts,
5: à ces instincts animaux,
6: c'est-à-dire de ne pas s'abandonner à cette régression que paraîtrait le rock'n'roll.
5: Ces jeunes gens sont certainement des insatisfaits, des gens qui n'ont été intéressés à rien, captivés par rien. Est-il donc tellement étonnant qu'ils fassent cette régression? Je pense qu'il faudrait surtout s'attaquer aux causes plutôt que s'attaquer à l'effet. Or, si je crois que c'est toute la société qu'il faudrait transformer, je le répète,
6: pour que les jeunes gens ne tombent pas dans cette sorte de piège infantile et bestial que présente le rock'n'roll.
7: Le rock'n'roll, un piège infantile et bestial. Voilà ce que pouvaient en dire des intellectuels des années 60. Salut les amis, c'est JBD avec vous pour cette émission généralement consacrée à la politique, l'histoire, la géostratégie. Mais cette semaine, ras-le-bol de vous causer des ravages du capitalisme triomphant, des impérialismes ou des camps de concentration nazis qui sont l'un des dadas de cette émission. Aujourd'hui, j'ai envie d'écouter de la musique avec vous, d'aller au concert, de danser. Mais en fait, je suis pas certain d'avoir grand-chose d'intéressant à vous dire de ces musiques actuelles, rock, pop, dub, électro et compagnie. Alors bon, si vous vous attendez à des révélations sur la musique, vous pouvez tout de suite changer de fréquence. J'aimerais pourtant cette semaine évoquer un événement que j'adore depuis bientôt 33 ans qu'il existe, le festival Au Quart de Tour, génial et convivial événement qui annonce l'été et que Radio Béton organise dans la ville de Tours depuis 1986. Et c'est là que tout petit, votre serviteur a vécu les balbutiements de sa culture punk rock et rock'n'roll, comme on disait encore fin des années 80, au millénaire dernier. Au Quart de Tour, c'est là que chaque année depuis plus de 30 ans que je me roule dans l'herbe avec les copains, que je bois de la bière, que je déconne. C'est là qu'une fois par an, je me ressource, je lâche prise, je rigole et je danse. Et après avoir bien décompressé, mieux reprendre pendant un an nos si sérieuses émissions d'histoire et de politique qui font rien qu'à parler de trucs pas drôles. Or, en 2016, traumatisme. Au Quart de Tour, qui plante ses chapiteaux dans le lit du Cher, une zone inondable, le festival trentenaire qu'on croyait indéboulonnable, acquis jusqu'à la fin des temps, notre festoche a été annulé pour cause d'inondation et de chair en crue. En ce début d'été 2016, j'ai pas eu mon au quart, j'ai pas dépressurisé. Et ça m'a bouleversé de réaliser la fragilité d'un événement qui, depuis près de 30 ans d'éternité, fait partie de mon biotope, de mon cycle annuel. Pour vous raconter tout ça, vous voilà donc chez moi, à Tours, région centre, Indre-et-Loire. En voiture, direction Radio Béton, à Tours Nord. Et sur l'autoradio, bah, c'est bien évidemment le 93.6, la fréquence à béton, où il y a toujours une merde technique, genre platine qui marche pas. C'est normal, c'est là tout le charme de la radio rock.
8: Je suis médusé, voilà. En tout cas, ça me permet d'en profiter pour dire... Alors, je vous l'avais bien dit, franchement, Seeds of Mary, Ghost avec Kurt Cobain. Vraiment. préparer la suite. Je n'ai absolument rien de prêt, donc on va vite continuer à écouter ce qui est en train de passer. Je sais pas quel morceau c'est. C'est toujours en mastodon, ça doit être le morceau Blue Walsh.

Merci Radio Béton de m'avoir fait découvrir plein de trucs et notamment le son qui m'enthousiasme et me porte depuis l'édition Au quart de tour 2017 où les deux DJs de Octave One nous ont connectés au cosmos en nous faisant danser comme des tarés. Octave One qui depuis 1990 sévit à Détroit, le bastion d'Underground Résistance. Octave One, live à Au quart.

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0: Oui, bonjour, c'est JBD.
1: Vous voilà donc arrivé à Radio Béton, créé à Tours en 1986, tout comme le festival au quart de Tours. Béton est installé depuis la fin des années 80 dans des locaux municipaux à l'espace Jean Siana, centre social et de loisirs. Et au deuxième étage, il y a un bureau béton surpeuplé. Et le studio est au troisième, sous les combles. Pour y monter, il y a une volée de marches d'un escalier en béton qui doit être l'un des endroits les plus déprimants que je connaisse.
0: Bonjour.
2: Ça va ?
0: Dites pas trop de conneries, il y a le magnéto qui tourne. La belle blonde.
2: Bah oui, ça va, et toi ?
0: Macron t'a toujours pas viré ?
2: Toujours pas.
3: Fainéant. Fainéant.
0: Comment vous allez bien ?
3: Fainéant. Fainéant.
1: Je vous l'avoue et je vous le répète, il se trouve que cette semaine, j'ai pas grand-chose à vous dire, en tout cas rien de transcendantal. Pourtant, je croyais vraiment avoir des trucs intéressants à partager avec vous au sujet des musiques actuelles, des concerts qui aujourd'hui me redonnent du plaisir, après m'avoir assez peu intéressé pendant près de 20 ans. Je voulais vous causer de cette impression d'avoir traversé à partir du début des années 2000 presque deux décennies d'électro-encéphalogramme musicalement plat, après une enthousiasmante et créative décennie 90 qui a vu dans le désordre le décloisonnement des genres musicaux avec ce qu'on a notamment appelé la fusion. Là, les rockers se sont mis à causer à ceux qui écoutaient du reggae, par exemple. Il y a aussi eu pendant les années 90 l'accès de masse à l'informatique qui a permis la création de nouveaux styles musicaux et électroniques, le trip-hop, la jungle, la drum and bass. Les années 90, c'est aussi une explosion du nombre des productions avec la démocratisation des home studios qui va se poursuivre dans les années 2000. Et puis la fin des années 90, c'est aussi l'apparition d'Internet qui permet de diffuser facilement ses créations sans forcément passer par maisons de disques et radio. Et après ces très riches années 90 qui m'ont donné la sensation de création frénétique et tous azimuts, après la fin de l'explosion de la drum and bass, j'ai donc eu le sentiment, vers le début des années 2000, que rien ne se créait plus, que tout n'était que redites et courants musicaux qui se recyclent en se mordant la queue. Du coup, pendant près de 20 ans, je suis allé au festival au Car, pas tant pour voir des groupes, mais surtout pour voir mes potes, car le cadre super convivial du festival permet vraiment ça, et pour seulement 30 euros pour 5 jours de festoche, autant vous dire un tarif qui n'existe pas pour un festival qui, d'un point de vue comptable, n'existe pas. On va revenir sur les chiffres tout à l'heure. Et puis, depuis 2 ou 3 ans, est-ce que ce sont mes chakras musicaux qui se sont à nouveau ouverts ? Pourquoi est-ce que ces dernières années, les musiques actuelles, comme on dit, me semblent à nouveau intéressantes ? Y a-t-il plus de groove qu'avant ? Est-ce que le nombre et le niveau technique des musiciens a sensiblement monté ces dernières années ? Comment se fait-il que je kiffe à nouveau la musique ? À moins que ce ne soit la musique qui ne se soit remise à me kiffer. Et d'abord, y a-t-il des réponses à ces étranges questions qui n'en sont peut-être pas vraiment ? Pour essayer de parler de tout ça, vous voilà installé dans une petite pièce à côté des bureaux de Radio Béton. Et votre invité s'appelle Enzo, qu'on dit être l'un des programmateurs du festival. Mais c'est pas exactement ça. Et c'est à lui donc que je vais faire part de mes vagues questions existentialo-musicales qui n'en sont pas vraiment et qui n'ont donc pas forcément de réponse. Salut Enzo.
4: Salut JBD.
1: Bon alors Enzo, au moment de cette conversation, on est en octobre 2017, à plus de 6 mois de la 33e édition du festival au quart de tour. On dit parfois de toi que tu es le programmateur du festival. Alors on pourrait s'imaginer une espèce d'empereur romain qui s'écoute des piles de disques de groupes postulant au festival et qui, pouce levé ou baissé, dirait « Ah ça, oui, ça, non ». Or, c'est pas du tout comme ça que ça se passe. Alors, qu'est-ce qui est marqué sur ta fiche de poste ?
4: Sur ma fiche de poste, c'est pas marqué programmateur de quart de tour. Je suis chargé de production. Chargé de production, c'est un peu un mot valise pour dire Rome à tout faire. Comme je suis plus maintenant, mais j'ai longtemps été le seul salarié au quart sur l'année, maintenant il y a Nathan avec moi qui s'occupe plutôt de la partie communication. Comme j'étais le seul salarié, donc à travailler vraiment à plein temps sur le festival, je me retrouve référent d'énormément de domaines sur lesquels je vais récupérer les infos, travailler dessus ou pas. Mais en tout cas, je vais être le carrefour des informations que ensuite je vais redistribuer à toute une volée de bénévoles plus compétents les uns que les autres qui, eux, vont être compétents dans un petit domaine du festival. bénévoles. C'est comme ça que le festival se construit, c'est grâce à, on va dire, une dizaine de bénévoles référents, Pascal Robert à leur tête. Mais comme moi, je suis là 8 heures par jour, ben, c'est moi qui ai d'abord toutes les infos. Et si je peux le faire, je le fais. Si je peux pas le faire, ou si c'est quelqu'un d'autre qui est censé le faire, dans ce cas-là, cette information, je vais l'envoyer à qui de droit. Voilà.
1: Lexique. Pascal Robert avec sa compagne Véronique, deux membres historiques de la bande de jeunes cons insolents qui en 1986 crée Radio Béton et le festival au quart de tour, ce qui va donner naissance à deux associations sœurs, Radio Béton et donc
4: Béton Production, donc la branche qui organise les concerts. Mais il y a deux associations, mais c'est vraiment surtout une histoire administrative. À un moment donné, on a été obligé, enfin je dis on, mais j'étais pas du tout encore là, hein, je suis arrivé il y a 6 ans. À un moment donné, l'association Radio Béton a dû se séparer de ce côté organisation de concerts pour de basses raisons monétaires, c'est-à-dire que on peut pas demander à la fois des subventions à telle hauteur pour le fonctionnement d'une radio avec tout ce que ça implique. Enfin voilà, c'est des cases à remplir dans des dossiers de subventions et il a apparu à un moment donné qu'il fallait séparer les deux. Mais c'est des associations jumelles, on est tous dans les mêmes bureaux. Moi, je suis aussi animateur sur Radio Béton. J'écoute les disques comme tous les autres animateurs de Radio Béton. Je participe à la vie de la radio, quoi, tout comme Nathan, qui est aussi chez Béton Productions. Et je suis complètement poreux, si on parle de programmation. En tout cas, j'essaye d'être complètement poreux à ce qui peut aussi toucher les autres animateurs de Béton. Ce qui fait la force de Béton, c'est qu'il y a plein de personnalités, tous programmateurs de la radio, contrairement à énormément de radios qui sont entre les mains d'une seule personne. Du coup, forcément, la couleur musicale peut s'en ressentir. Voilà.
1: La programmation, donc t'es pas le seul responsable, est un des aspects de ton boulot. En fait, quand tu dis qu'il y a plein de gens qui sont référents sur plein de trucs, c'est-à-dire qu'on parle de logistique, on parle de chapiteaux, on parle de nourriture.
4: Ouais, c'est assez énorme finalement le travail que ça peut représenter, 5 jours de festival avec, on va donner des chiffres.
1: Alors financièrement, comment font-ils en quelques chiffres? Au quart de tour 2017, c'était par exemple...
4: En tout, le festival coûte entre 350 et 400 000 euros. Et l'artistique est entre 90 et 100 000 euros.
1: Pour payer 30 groupes répartis sur 5 soirées, chaque soirée accueillant entre 3 000 et 5 000 festivaliers. Et l'un des trucs qui fait exister ce festival, qui n'existe pas sur le papier d'un point de vue comptable, c'est le travail gratuit et parfois toute l'année de près de 150 bénévoles. L'huile de coude, ça n'a pas de prix.
4: C'est du monde à gérer, c'est de la logistique et c'est pour ça qu'il y a beaucoup de monde qui sont là-dessus. Sans parler bien sûr de tout le côté technique à gérer en amont. Et heureusement qu'il y a une équipe, parce que je ne suis pas du tout compétent sur tout ce qui est technique. Voilà, faire la bouffe pour 150 personnes, pour moi, ça relève de la magie. Donc c'est ça qui fait qu'au CAR ça marche, c'est qu'il y a une équipe ultra compétente et pour la plupart en plus bénévole. C'est assez rare, je pense, à ce point-là. Donc il y a un seul salarié, deux maintenant, et que des bénévoles derrière pour faire tourner cette petite machine. C'est pas une grosse machine au quart de tour, mais c'est quand même déjà un beau projet, et surtout sur une durée qui est assez longue. Quoi. Ça représente sur place, du début du montage jusqu'à la fin du montage, ça représente 15 jours.
1: Vous avez le droit à 5 soirées pour quoi, 30 balles, en fait c'est économiquement un festival qui n'existe pas en fait.
4: Qui peine à exister malheureusement, mais c'est des tarifs qu'on applique depuis longtemps, même si on a augmenté un tout petit peu je crois il y a 3 ans. Et on se rend compte que c'est ça, que ça devient de plus en plus compliqué à tenir.
1: Aller plus loin avec Enzo, retour sur l'un des très nombreux et très agréables moments d'Ocar 2017. C'est le mois de juin, il fait bien chaud sous l'un des deux chapiteaux du festival où sur scène ont surgi 3 grooms en uniforme, genre Spirou. C'est le brillant trio danois Who Made Who, fondé en 2003. Il y a seulement 3 musiciens, Who Made Who envoie une élégante pop house rock extrêmement dansante et pleine d'harmonie, de vraies chansons bien écrites, parfois presque lyriques. Comme a aussi pu la synthétiser LCD Sound System, Who Made Who pourrait être une sorte d'heureuse rencontre entre les Talking Heads et la house music et plein d'autres courants intelligemment digérés avec beaucoup de personnalité. Who Made Who, live, on a sué car on a dansé.

0: Who Made Who, live à Au Quart de Tour 2017, bonheur de danse et de fraîcheur house pop dans la moiteur de juin. Mais un an plus tôt, en 2016, ça a été une toute autre chanson, car le festival, je vous le disais, est installé en zone inondable, pleine de la Gloriette, dans le Lit du Cher, qui est l'un des deux cours d'eau qui bordent la ville de Tours, l'autre étant la Loire, où le festival a d'ailleurs vu le jour en 86, sur une île qui s'appelle l'île Au Quart, d'où le nom de l'événement, Au Quart de Tour. Bref, énorme coup de bourdon pour mal démarrer cet été 2016. L'immuable, l'éternel, acquis pour toujours, festival Au Quart de Tour n'a pas eu lieu pour cause d'inondation, Enzo. Ça a été dur.
1: Le mardi soir a joué et c'est le lendemain sur les coups de, on va dire 16-17 heures, donc 2 heures avant d'ouvrir le deuxième soir, que on a eu un arrêté préfectoral qui nous a dit c'est mort, gros risque d'inondation, il faut démonter dans l'urgence, puisque d'ici demain, max après-demain, il y a jusqu'à 2 mètres d'eau sur la plaine de la Gloriette.
0: Triste flashback sur cette annulation de car. Voilà donc en juin 2016, pleine de la Gloriette, avec Joël, le chef jardinier du jardin pédagogique de la Gloriette. Avec des cuissardes, on va se retrouver avec de l'eau jusqu'aux genoux.
2: Alors faut qu'on vous dise le paysage là qu'on aperçoit depuis la maison des animateurs et des jardiniers de la Gloriette est tout à fait hallucinant quoi. C'est un lac et au milieu du lac il reste encore un des chapiteaux de la 31e édition du festival Au Quart de Tour qui n'a eu donc lieu qu'un seul soir et ce chapiteau l'équipe de Radio Béton n'a pas eu le temps de le démonter encore, donc il reste là avec ses mâts plantés dans l'eau. C'est assez surréaliste d'ailleurs. Plutôt joli et onirique comme vision, enfin très concrètement, c'est très embêtant quoi. D'ailleurs, aux dernières nouvelles, on se demandait si Au Quart de Tour n'allait pas mettre la clé sous la porte.
3: Oui, bah, a priori, c'est sûr que pour eux, 3-4 jours de montage, ça sous-entendait que le démontage était au moins tout aussi long, voire un tout petit peu plus court, mais que ce n'était pas instantané dans tous les cas. Et là, il est vrai que cette annonce de crue et la rapidité avec laquelle l'eau est montée, on s'y attendait pas forcément non plus.
2: Enfin, on est surpris sans l'être parce que ici, on est entouré d'eau. C'est-à-dire qu'on a le Cher qui est là-bas. On a un bras du Cher qu'on appelle le Petit Cher. Et puis, globalement, de toute façon, l'eau, elle est aussi sous nos pieds. Même quand il n'y a pas de crue, l'eau, elle est quoi? 1 mètre, 1,50 mètre, 2 mètres sous nos pieds?
3: Oui, la nappe est 1 mètre, 1,50 mètre, effectivement, en été. Donc ça, c'est vraiment le stade le plus bas. Enfin, la hauteur la plus basse qu'on puisse retrouver. Après, bah voilà, la Gloriette, c'est une terre d'eau. Donc, bon, voilà, on sait que c'est une plaine inondable. À un moment donné, nous, on fait des choses sur une plaine inondable. Donc, voilà, quand la nature se manifeste, on n'a pas d'autre choix que de se dire, bon, bah, voilà, c'est nous qui avons essayé de faire des choses sur une zone peut-être à risque. Nous, on le fait, on va dire, de façon légère, light, avec de l'événementiel. Maintenant, quand on sait qu'à l'échelle nationale, ça peut aussi arriver avec des habitations, là, c'est une autre problématique.
2: Alors là, bah, on commence déjà à marcher dans l'eau. D'habitude, bah, ça c'est un chemin qui est tout sec, qui nous emmène bah, voilà, jusqu'à cette plaine où régulièrement je m'émerveille, vous savez, à chaque printemps, parce qu'il y a des jolies fleurs qui poussent, tout ça. Alors là, les jolies fleurs, elles sont sous la flotte. Hein. Et là, on n'est donc plus sur un chemin sec, on est déjà en train de marcher dans l'eau.
0: On a eu les boules qui collaient au papier en ce mois de juin 2016 et c'est là que j'ai réalisé que je n'aurais pas droit à mon indispensable soupape de décompression annuelle. Ma semaine de teuf de l'année m'a cruellement manqué. Vilaine impression de rester constipé de la tête par manque de danse et de musique. Et ça m'a mis de fort mauvaise humeur, d'autant plus que notre éternel festival allait peut-être bêtement mourir noyé, Enzo.
1: Ça a été un coup assez dur hein, à ce moment-là. On n'a pas trop eu le temps de réfléchir, on a dû démonter. En même temps, il fallait gérer l'annulation des groupes sur toute la semaine, donc ça représentait les 3/4 de la programmation, ça représentait pas loin de 26 groupes annulés, à appeler, c'est les sommes qui peuvent être engagées aussi de la part d'artistes, de toute cette économie autour des artistes qui peut être fragilisée avec des annulations comme ça. Ça va, on n'est pas rock en scène, on parle pas de millions d'euros, mais quand même, justement, c'est parfois des petits groupes qui sont à un cachet près, surtout quand ils viennent de loin. bref, il y a eu voilà, beaucoup de choses, des belles choses aussi qui se sont faites sans qu'on ait le temps de s'en occuper, des concerts de soutien dans les bars de la part de beaucoup d'acteurs culturels locaux, de beaucoup de groupes, beaucoup de musiciens qui ont fait plein de choses, notamment toute la carte blanche du mercredi soir de Gochise qui fêtaient leurs 5 ans. Normalement, on leur avait donné une carte blanche sous le petit chapiteau ce jour-là, et du coup, ils ont rapatrié toutes leurs cartes blanches au Canadian Café. C'était pas du tout possible normalement, mais là, ça s'est fait. Ça nous a permis, en sortant du démontage rincé et complètement 6 pieds sous terre, d'aller se mettre une bonne cuite bien salvatrice, histoire de renchaîner sur le démontage le lendemain avec une belle barre dans le crâne, mais qui permet de pas réfléchir comme ça. Donc, on a vraiment passé le démontage en mode machine, sans réfléchir. C'est après que le coup dur est vraiment arrivé, avec aussi forcément un bilan financier catastrophique. C'est la première fois que j'ai vu Pascal et Véronique Robert, donc le couple mère du festival, aussi atteint. C'est des gens qui expriment pas grand-chose, même s'ils sont très sympas.
0: Ils sont très stoïques et pleins d'humour.
1: Voilà, ils sont très stoïques et avec beaucoup d'humour, un peu noir, voilà. C'est des gens super, mais ils expriment pas grand-chose. Et là, je les ai vus vraiment atteints, quoi. Et ils m'ont dit plus tard que pour eux, c'était un signe qu'au quart, fallait que ça s'arrête, parce que c'est normal. Ça fait 30 ans qu'ils font ça, plus de 30 ans. C'est fatigant d'être bénévole pendant 30 ans sur un seul et même projet. Et ils ont bien failli jeter l'éponge à ce moment-là.
0: À peu près tout le monde a vécu cette inondation comme un traumatisme. Mmh. Ici aussi, ça m'a remis un peu les pendules à l'heure. Le truc en plus vraiment embêtant, c'est que je me suis rendu compte que dans mon cycle naturel annuel, mon ocard n'a pas eu lieu. Et ça m'a manqué épouvantablement. Et je pense que j'ai été vraiment en rogne où voilà, il m'a manqué quelque chose jusqu'au mois d'août. Et au mois d'août, à mon sens, il s'est passé quelque chose d'absolument magique. Comment il s'appelait d'ailleurs ce festival ? Qui est revenu sur, en plus, aux origines, c'est ouais. Ça qui était extraordinaire.
1: Il s'appelait Ocar is not dead. Un festival qu'on a organisé en un mois et demi. Après le démontage, le bilan, vraiment, c'est... Les Robert étaient au fond du gouffre, n'étaient vraiment pas sûrs de savoir comment faire pour remettre le festival à flot, pour remettre le festival sur les rails. Beaucoup de bénévoles ancestraux, très tristes, mais en même temps fatigués. Du coup, moi, je suis arrivé avec cette idée-là de, ici, il faut remettre des ronds dans les caisses. Faire un crowdfunding, c'est bien, on en a fait un, ça a ramené un peu d'argent, ça a quand même ramené 10 000 euros, mais là, on parlait de 200 000 euros de déficit. Ce qu'il fallait faire, c'est refaire un festival en demandant aux artistes du coin ou aux artistes qui aiment bien Ocar, en demandant aux techniciens qui viennent bosser depuis le début ou pas loin sur le festival, à tous les prestataires qui ont grandi, je pense notamment à Scène de Nuit, qui a grandi en même temps que le festival. C'est une boîte de location de matériel, de spectacle qui a grandi en même temps que le festival, qui se construit en même temps et ils sont partenaires depuis le début. Bref, en demandant à tous ceux qui font le festival, qui sont partenaires financiers, d'aider à faire ce festival de soutien qui coûte le moins cher possible et que on puisse réussir à rentrer un max d'argent, parce que c'est exactement ce qu'il nous fallait à ce moment-là. Enfin, fallait payer énormément de factures. Beaucoup de gens ont joué le jeu, pour ne pas dire tous. Beaucoup d'artistes ont répondu alors que je les prévenais un mois avant sur une période ultra chargée en termes de festival et tout ça. On a fait ça à la mi-août sur un week-end de 3 jours. Et on a réussi à regrouper pas mal de groupes tourangeaux, notamment des groupes assez phares, je pense notamment au Chill Bump, à aller chercher aussi quelques groupes qui sont passés par le festival peu de temps avant et qui ont fait l'effort de venir, alors que je sais pas pourquoi ils ont fait l'effort, ils ont dû avoir quelque chose quand ils sont venus jouer sur Ocar. Je pense aux 2N, qui n'ont pas besoin de se rajouter des dates sur leur tournée déjà à la gueule et qui ont trouvé un temps pour venir. Enfin voilà, ça c'est pour les têtes d'affiche. Et puis il y a eu plein de groupes tourangeaux qui, dès qu'ils pouvaient, il y en a plein qui pouvaient pas parce que voilà, c'était prévenu un peu tard, mais dès qu'ils pouvaient, ils venaient bien sûr, quoi, on va venir. Du coup, ça nous a permis de faire une programmation en un temps extrêmement court, d'organiser tout ça grâce, pareil, à une avant-garde, une nouvelle génération du festival. Je pense à Sébastien Garcia qui s'est occupé de toute la régie générale, parce que Cédric était pas là, était pas dispo, d'habitude c'est lui qui fait ça. Sébastien Garcia, il a 27 ans, je crois. C'est un monstre en régie, il a tout appris avec Cédric et c'est lui qui s'est occupé de tout ça. On était en pleine période d'attentat, il y avait une Nice juste avant, c'était très chaud sur une île où il n'y a pas de sortie pour évacuer le public, c'était une galère sans nom. Et on a réussi à faire tout ça en un temps, on n'a pas beaucoup dormi, je suis souvent tombé malade au mois de juillet parce que j'étais vraiment sur les genoux, mais après ça valait le coup, quoi. Quand il s'est passé ça, le public a réagi de fou, on s'était blindé tous les soirs et on n'a pas gagné 200 000 euros, mais on a eu plein d'autres bonnes nouvelles entre-temps. Mais ça a permis déjà de faire une impulsion, de montrer que on se laissait pas faire et rabaisser un tiers de notre déficit. Donc on s'est pas juste assis en pleurant auprès du public et auprès des subventionneurs en disant oui, ça serait bien de nous donner de l'argent, quoi. On a on s'est sorti les doigts et je pense que ça a aidé aussi à ce qu'on ait d'autres bonnes nouvelles derrière. Voilà, qu'on montre qu'on était de bonne volonté, qu'on n'était pas mort.
2: Pour en revenir à la situation vue de ma fenêtre, pas d'au quart, effectivement, avec cette menace de au quart, c'est mort, quoi. Ça y est, là, c'était l'an dernier, c'était la dernière édition, donc je suis rentré chez moi bien plombé. Et puis, la bonne nouvelle, au quart, not dead. Et tu dis, ouais, sur une île, mais pas sur n'importe quelle île.
1: Pas sur n'importe laquelle.
2: Le grand retour du festival sur l'île au quart. Un retour aux sources, un retour sur l'île au quart du festival au quart de Tours. Quand je vais manger chez les gens, je mange pas tant ce qu'il y a dans l'assiette, je mange l'intention qu'ils y ont mis. Et moi, ce que j'ai surkiffé, c'était justement le côté not dead. La vieille créature qu'on croyait moribonde se donne un bon vieux coup de rein des familles parce qu'il y a de l'huile de coude et de la bonne volonté et puis beaucoup d'amour derrière tout ça. Et ça, moi, je l'ai bien reçu. Je tiens à préciser d'ailleurs à la foulée que j'ai subventionné avec force peinte. Enfin, je subventionnais pas au demi, moi.
1: Beaucoup de gens ont subventionné. On a fait des scores au bar complètement hallucinants. Je crois qu'on était pas loin du Hellfest qui, eux, ont vraiment, pas en termes de volume, mais en termes de consommation par personne, qui ont vraiment des bonhommes entraînés toute l'année. Là, les gens se sont donnés vraiment, pour avoir discuté avec les bénévoles au bar, les gens venaient en rigolant pour ça, mais ils avaient envie de se mettre la tête à l'envers et ils avaient une très bonne excuse pour le faire. Voilà, c'était peut-être que demain j'aurai mal au crâne, mais c'est pour sauver au quart, remets-moi un pichet, remets-moi une pinte. Et c'était ça non-stop, c'était drôle, il y avait une ambiance incroyable.
2: Moi j'ai adoré cette énergie primale du festival au quart, voilà, qui sait se montrer au bout de 30 années très fonctionnel, très parfait, enfin parce que je connais peu de festivals qui accueillent leur public comme ça.
1: C'est vrai, mais il y a en même temps vu de l'intérieur parfois, on se dit aussi putain, la vache, ça fait quand même 30 ans qu'on organise ce festival. Il y a toujours des trucs qui sont faits à l'arrache, mais ça fait partie de son charme.
2: Au Car is not dead sur l'île au Car, moi je l'ai adoré parce que pour moi il y avait un retour aux sources, il y avait une énergie et il y avait aussi, on va peut-être aussi pas mal parler de DIY, hein, le DIY, le do it yourself, le fais-le toi-même. Et au fin fond de l'adversité, avec des bouts de scotch, des bouts de ficelle, de la bonne volonté et beaucoup d'amour entre tout le monde, la créature se donne un coup de rein et se remet la tête à la surface. Et ça, je crois qu'on l'a tous goûté, quoi.
1: Ouais, c'était vraiment, j'ai un peu du mal à en parler également. Je pense qu'on n'a pas du tout vécu le même festival, c'est normal.
2: Non, parce que moi j'ai une règle d'or, je suis adhérent Radio Béton et tout ça, mais alors j'ai une règle d'or en ce qui concerne le car. Je ne travaille pas sur le car de Tours. Si je me balade avec un magnéto, je raconte des conneries avec des gens pour faire de la Radio Béton où j'écris des trucs. Mais depuis 30 ans, moi, le festival, je le savoure. Mais faut être barjo pour travailler au car de Tours. En fait, évidemment, ça me pose un problème. Je suis de 69. Peut-être quelle année, Enzo, toi ?
1: Moi, je suis de 87.
2: Moi, je suis de 69 et j'ai quand même un problème. C'est que, comme disent les gens, les vieux qui ont mon âge, au car, c'est un peu Club Mickey. Et tous mes potes vieux de mon âge, ils sont derrière les bars.
1: Non, mais oui, eh.
2: Et tiens, puisque justement on parle de vieux et de musique de vieux, on a parlé de ces groupes qui très généreusement ont filé un coup de pouce à Ocar, sont venus travailler à Ocar Is Not Dead, parce que c'est quand même du travail. Vous savez que les musiciens...
1: Ils ont besoin de manger.
2: Oui, des fois ils ont même des factures d'électricité.
1: C'est incroyable.
2: Donc c'est une chose extraordinaire qui s'est passée là. T'as parlé de Chill Bump tout à l'heure. Moi je me souviens avoir très très bon DJ électro qui mixait à la Smala, qui est une association pas mal orientée autour du reggae, qui depuis des années maintenant plante en fait sa caravane à crêpes au milieu de Ocar. Puis c'est bien, ça fait un autre spot. Tout ça pour parler de musique de vieux, y a des gens, moi, que j'ai vus sur scène, que je voyais déjà quand j'étais petit, que t'étais même pas né, Enzo, Jackpot et The Reactors, qui eux aussi étaient là, fidèles au poste.
1: Jackpot. C'était là la toute première édition sur les Locars, je crois bien, ouais. Donc là, pour le coup, la boucle était bouclée.
2: Et invité à l'époque, comme en 2016, par Radio Béton, et ça tombe bien, on va s'écouter un des tubes de Jackpot et The Reactors, c'est Baisse la radio.
4: Bon, merci aux radios qui passent des trucs sympas.

0: Baisse la radio, Jackpot et les Reactors, ils étaient sur la toute première édition du festival au quart de tour en 86, Enzo, sur l'île au quart. Et puis, bah voilà, 30 ans plus tard, non?
1: Mais c'était la 31e édition. Alors, je sais pas où est-ce qu'à un moment donné, il y a eu deux au quart en une année. Une année bénie, peut-être.
0: Ou alors, c'est que je suis nul en maths.
1: Moi, je suis nul en maths aussi, donc c'est possible qu'on est en train de se planter et que les auditeurs se foutent de notre gueule.
0: Non, mais c'est Pascal Robert a déjà fait des théories là-dessus. C'est toujours très compliqué que quand tu rentres dans l'année de ton anniversaire, il y a un chiffre de plus. Tu vois, c'est des trucs comme ça.
1: Ouais, ouais.
0: Bah, finalement, c'était aussi cette édition Ocar is not dead sur l'île Ocar. Et ben, le signe que non, grâce à l'huile de coude et à l'énergie positive que les bénévoles, que tout le monde a su insuffler dans le truc, Ocar est reparti. Bah tiens, on va même citer un politique pour qui j'ai pas voté, mais enfin, ce qui a valu quand même que je traverse la moitié du festival pour aller lui serrer la louche, c'est l'ancien député d'Indre-et-Loire, Jean-Patrick Gilles, qui a fait un petit chèque aussi pour qu'Ocar continue à flotter un peu.
1: Ouais, ouais, ouais, on a eu deux enveloppes parlementaires, on a eu lui et Marie-France Beaufitz, deux personnes qui nous ont donné de l'argent, alors qu'il n'a pas été utilisé, parce que le temps que ça arrive, c'est très long l'administratif, donc qu'il n'a pas été utilisé vraiment pour Ocar is not dead. Pour être complètement transparent, on s'en est rendu compte que ces deux chèques parlementaires, bah, en fait, on n'en a pas eu besoin à la fin de l'année. Elle est tombée cette année-là, en 2017. Fin 2016, les gars, on est revenu à zéro, bravo, on s'est serré la pince. Mais du coup, ces 20 000 euros là, qui vont nous filer les deux parlementaires, qu'est-ce qu'on va en faire? C'est pas très honnête de se le garder pour nous. Du coup, on a voulu organiser la soirée au Cardi Merci, au 37e parallèle, un peu avant le festival de cette année.
0: Et ça, c'était vachement bien, avec un très très beau plateau, surtout pour les vieux, des groupes mythiques. Il y avait Les Motivés, un groupe aussi qui me touche beaucoup. Il y avait ce trio infernal et courageux des rappeurs de La Rumeur. À partir de quand vous vous dites, ça y est, en fait, on n'est plus dead?
1: Déjà, après le festival de soutien, on sentait que ça sentait bon. Fin août également, c'était la limite pour demander les remboursements des places au car, et on s'est rendu compte qu'énormément de gens n'ont pas demandé de remboursement. Donc ça aussi, ça a absorbé, parce qu'on avait compté rembourser les gens dans les 200 000 euros de dette. Ça aussi, ça a vachement diminué. On était encore en discussion avec pas mal de groupes, et il y a énormément de groupes qui sont assis sur leur cachet, ou alors qui ont juste demandé remboursez-nous les billets de train qu'on a pris, ou voilà, enfin le minimum pour pas qu'ils perdent d'argent, normal. On a eu des aides, notamment du CNV, qui nous a filé pas mal d'argent, un petit peu, de la ville et de la région. Ouais, courant novembre, début décembre, on sentait que ça allait le faire et qu'on allait pouvoir repartir en 2017, qu'on allait pouvoir refaire une édition en 2017. On savait pas encore sous quelles conditions, est-ce que ça serait tranquille. Non, c'était pas le cas, mais on a pu faire presque comme si c'était rien passé, c'est assez incroyable.
0: Et du coup, cette édition 2017, votre humble serviteur l'a goûté, mais alors comme vous pouvez pas imaginer, j'ai passé une semaine... même quand je me suis un peu calmé après une semaine de festival, je trouvais que le moment que j'avais vécu était toujours aussi bien, quoi. Grand moment de qualité, je vous ai parlé de moments de magie... Tiens, d'ailleurs, il y a un truc qui m'a marqué et qui faisait pas partie de la programmation officielle de Quart de Tour. Alors que je m'apprêtais à aller voir Chevalienne, dans un endroit qui s'appelle le Chapiteau à Kéké, sur Ocar, vous avez plein de micro-univers comme ça, c'est ça qui est bien. On a parlé de la caravane à crêpes, de la Smala. Et alors que je m'apprêtais à aller voir Chevalienne, je suis tombé sur ce duo tourangeau d'électro afrobeat. J'appelle ça du white électrique vaudou. J'ai dansé, donc je suis désolé, j'ai raté Chevalienne, je sais pas à quoi ça ressemble.
1: C'était très bien Chevalienne, mais tu as vu Perroquet et c'est cool, un des premiers concerts qu'ils ont fait, je crois.
0: J'ai groové ma race comme un bâtard pendant une heure sur Perroquet en dansant comme sur Houmedou. J'ai beaucoup dansé cette année à Ocar. Ça faisait partie des bonnes surprises et puis j'ai envie qu'on s'écoute, tiens, Sarah Road.

0: perroquet, groupe qui n'était pas programmé à Au Quart de Tour, mais peut-être que ça arrivera un jour.
1: Tout à fait. Ouais, c'est ça qui est drôle sur Au Quart de Tour, c'est qu'on parle souvent de la programmation qu'on retrouve sous les deux principaux chapiteaux. Mais il y a plein de choses que, à béton, enfin, en tout cas, si on parle du comité de programmation, donc Pascal, Rémi et moi, on ne maîtrise pas du tout. Donc toute la programmation du côté du chapiteau d'Asmala, qui commence en plus à être de plus en plus structuré. Maintenant, on arrive à savoir un peu ce qu'ils font avant. Avant, c'était pas le cas. Nous, on savait vraiment pas ce qui s'y passait. Ils faisaient vraiment jouer les gens, leurs potes. Maintenant, ils essayent de le faire plus en amont. On essaye de l'intégrer à la com et tout. Enfin, on sait que c'est un espace très important pour beaucoup de gens et eux aussi commencent à le comprendre, je pense. Et du coup, on a envie de faire ça bien maintenant. Mais c'est eux qui vraiment gèrent entièrement leur espace, leur programmation et tout ça. Donc, ça donne aussi une autre esthétique. Ils font pas mal de choses auxquelles je suis pas du tout sensible et c'est très bien qu'ils soient là pour le faire. Et il y a aussi Keke qui aime bien inviter des gens sans le prévenir. Moi, je l'ai appris qu'après que Perroquet avait joué sur le chapiteau de Keke. J'étais d'ailleurs dégoûté parce que j'aurais bien aimé les voir.
0: J'espère
1: les revoir. Ils sont tous rangeaux, hein. Ça sera pas, ils font pas beaucoup de concerts, mais en tout cas, j'ai bien rangé leur EP dont on vient d'écouter un extrait là, parce que ouais, c'est vraiment bien ce qu'ils font.

0: Bon, alors pour reparler musiques actuelles, comment se fait-il qu'elles me stimulent à nouveau après 20 ans de désintérêt ? L'informatique, Internet et la démocratisation des home studios ont certainement fait exploser l'offre et la qualité musicale. Et puis peut-être qu'avec les écoles de musique, le nombre et le niveau technique des musiciens a aussi bien monté. Il y a de plus en plus de très bons icos qui savent jouer, comme on dit, et qui ont eu le temps de s'approprier et de digérer intelligemment des décennies de musique pop, du blues jusqu'à la tech.
1: Moi, je t'avoue que je théorise pas énormément la musique. J'essaye.
0: Explique quoi pour que j'ai kiffé ma race pendant cette dernière édition.
1: Moi, je dirais déjà peut-être parce que t'étais quand même très frustré de l'année dernière. Et du coup, en plus, beaucoup de gens étaient très frustrés de l'année dernière parce qu'il y avait vraiment une ambiance vraiment particulièrement bienveillante sur cette édition. En plus, il a fait très beau, hein. Dieu merci, parce qu'on avait mis quand même un cactus qui fait fuck sur notre affiche. Donc, il aurait plu toute la semaine, on aurait eu l'air bien con. Mais bref, il a fait très beau, il y a eu une très bonne ambiance. Je vais pas dénigrer ma propre prog, hein. Je vais pas te dire qu'on a fait jouer des trucs de merde. Bon, j'ai trouvé ça très très bien aussi. Je sais pas si c'était mieux que l'année encore d'avant. Moi, je garde un excellent souvenir de la 30e édition, qui avait aussi vraiment super. Je sais pas si il y avait des meilleurs concerts qu'il y a 2 ans, il y avait des meilleurs concerts qu'il y a 3 ans. Je sais pas, je suis pas sûr. Je pense que toutes les éditions sont différentes, même si on essaye de garder un peu la même recette, c'est-à-dire de mélanger un maximum de choses sur une seule soirée, pour que les gens ouvrent leur chakra finalement, pour éviter que les gens aillent voir que ce qu'ils savent qu'ils aiment. Donc, ce qu'on veut faire sur Rockart, c'est qu'ils découvrent des choses qu'ils pensent ne pas aimer et que finalement vont bien aimer. Donc, apparemment, ça a vachement bien marché sur toi cette année, génial. J'espère que ça marchera encore l'année prochaine, mais c'est pas sûr.
0: Pendant longtemps, c'était une erreur de stratégie pratiquée par Ocar dans sa prog. Et jusqu'à il n'y a pas si longtemps que ça, il y avait la soirée hip-hop, la soirée rock'n'roll, la soirée machin. Évidemment, la soirée électro, c'était là où ça déchirait tout. Bah, c'était cantonné, c'était encore ségrégué. À certains égards, c'était ce qui se passait quand j'étais petit dans les années 80. Hein. Les hardos ne parlaient pas aux mecs qui écoutaient Bob Marley, qui eux-mêmes ne parlaient pas aux mecs qui écoutaient Supertramp. Bah, il y a eu aussi toute cette éducation hein, que Radio Béton et que les radios comme ça et que les festivals comme ça font. Et tu parlais justement de, bah oui, tu choisis pas ta soirée parce que tu choisis pas ton style, tu vas te confronter à des choses que tu connais pas. J'ai pas une grande culture métal et je me suis fait cueillir, mais comme une fleur, cette année, un trio absolument extraordinaire qui s'appelle Cadavar, avec notamment un batteur de ouf qui avait pas moins de 2 ventilateurs pour faire voler au vent sa tignasse de viking. D'abord, je lui ai décerné le prix du meilleur batteur Muppet Show de tous les temps. Ils nous ont juste assassinés et terminé un show absolument parfait avec une reprise d'Helter Skelter.

0: Cadavar, c'est génial parce que ce groupe-là, une musique que pas énormément de gens écoutent, ou alors un public vraiment très particulier, il arrive déjà de par son jeu de scène qui a un petit côté, on se prend pas au sérieux quand même, avec, comme tu le disais, ce batteur qui a les cheveux dans le vent. Alors c'est difficile à décrire, il faudrait que les gens voient ça en vrai, mais ça lui donne au batteur une temporalité différente, c'est-à-dire qu'on a l'impression qu'il flotte dans l'air alors qu'il envoie la sauce comme un malade sur sa batterie, mais ses cheveux, eux, ils restent suspendus en l'air grâce au ventilateur, et il en joue énormément, il a souvent la tête en arrière et tout, et du coup ça donne un côté kitsch à cette musique qui n'est pas tant que ça. Et du coup, ça, même si tu y vas pas pour la musique, qui est quand même tout à fait écoutable, c'est pas non plus des gens qui hurlent, hein. Il y a du métal qui est beaucoup plus violent, là, on est plus dans du stoner, avec un côté psychédélique, ça reste quand même pas non plus trop agressif. Et du coup, les gens qui n'ont pas l'habitude d'écouter ce genre de musique, et en tout cas ce genre de groupe, sont restés juste scotchés par ce jeu de scène tout à fait basique, mais qui est complètement génial. Et du coup, ils ont passé un super concert. Je sais pas s'ils gardent énormément de souvenirs des morceaux qu'ils ont écoutés, mais juste, ça les a éclatés. Les gens se sont marrés, les gens ont dansé, et ils étaient du coup super réceptifs à ce que pouvait dégager le groupe. Alors que si ça avait été un concert sans ce tout petit truc en plus, ça se trouve, ça serait passé un peu plus inaperçu.
1: J'ai utilisé le mot spectacle. Et alors, maintenant que t'en parles, ça me revient toute cette mimo gestuelle du rocker viking en pantalon de cuir et la touffe Muppet Show qui vole au vent. Le concert se termine. Au moment de saluer le public, les trois vikings qui avaient les dents serrées avec les yeux exorbités, machin, d'un seul coup, ont repris des têtes de mecs normaux pour saluer le public. Et effectivement, d'un seul coup, j'ai vu passer sur leur fiole, on a bien rigolé, hein. En fait, on n'est pas des vrais vikings qui descendent les rivières pour clouer des moines sur les portes des abbayes et violer les animaux de la ferme. C'est là que je me suis rendu compte que je m'étais fait mystifier par un spectacle qui a vachement bien marché et donc qui, comme on vous le disait, je pense, c'est terminé par cette magistrale reprise de Helter Skelter.

0: Au millénaire dernier, quand j'étais petit, dans les années 80, on parlait de scène rock qui s'est progressivement mise à englober d'autres musiques pop ou alternatives, comme le reggae par exemple. Jusqu'à ce que, fin des années 90, devant l'explosion des styles, l'on se mette à dire « musiques actuelles », parce que rock s'était dépassé. Or, il a longtemps été considéré que Tours était une ville plutôt rock. Et pendant des années, l'ex-baba cool que j'étais a donc été sevré au punk rock par Radio Béton et par le festival au quart de tour. Parce que pendant des années, pour les jeunes, il y avait que ça qui bougeait dans cette ville bourgeoise gouvernée pendant près de 35 ans par le très droitier Jean Royer.
1: Vous partez en guerre contre quoi exactement ?
2: Eh bien très exactement contre toutes les formes de la pornographie, par le tract, par le livre, par le journal, par le cinéma, afin de protéger les équilibres humains et sociaux et de faire respecter un minimum de propreté, comme nous le faisons dans le cadre de notre vie tourangelle.
0: J'ai détesté cette esthétique punk rock de gens qui savent à peine jouer, mais tout en appréciant l'esprit anticommercial du punk, le fameux DIY, le do it yourself, le fais-le-toi-même. Il aura peut-être fallu ces années de marinade punk pour, entre autres groupes, savourer pleinement le rock speed et brutal des Burning Heads qui, eux, sont d'Orléans, ville historiquement plutôt punk. Les Burning Heads qui, en 2017, fêtaient leurs 30 années de parcours. Et le son des Burning, qui, il y a encore 20 ans, m'apparaissait comme du bruit violent et désagréable, il m'a fallu du temps pour piger que ce son, c'est en fait de l'amour en bar, mais exprimé de manière rugueuse, Enzo.
3: Ouais, complètement. Moi, j'ai pas eu besoin de 30 piges. Je sais pas quand est-ce que commence la culture musicale de quelqu'un. J'ai écouté un peu de punk quand j'étais plus jeune. J'ai écouté les trucs qu'on écoutait tous au lycée, comme Guerrier à poubelle, des trucs comme ça, punk français. Un peu sombre, parce que quand on est jeune, on aime bien un peu avoir des problèmes dans la vie. Donc c'est des groupes qui peuvent un peu sublimer ce que t'as l'impression de ressentir. Mais j'ai assez rapidement arrêté, mine de rien, d'écouter du punk. Et puis quand je suis arrivé à Béton, donc il y a 6 ans, on est obligé de se confronter, pas qu'au punk d'ailleurs, on est obligé de se confronter à énormément de musique quand on bosse à Radio Béton en tant qu'animateur. Pas quand on est bénévole dans une émission spécialisée, parce que là, on défend la musique qu'on aime dans une émission spécialisée. Quand on est animateur de journée à Béton, on a une obligation, c'est de passer un peu de tous les styles. On a défini un peu arbitrairement, je ne sais pas quand, mais au début de la radio, la musique dans 4 styles. Ça peut paraître un peu grossier, mais en gros, il y a les musiques rock, punk rock, metal, tout ce qui peut être un peu violent. Quoique le post-rock, on peut aussi le mettre là-dedans. Voilà, quelque chose à base de guitare et de batterie. On a toute la musique qui va être hip-hop, funk, soul, ce qui va être black music. On a la musique pop, folk, indie, et on a la musique électronique. Ça fait 4 styles de musique, puis on va essayer d'englober à peu près tout ce qui se passe, en tout cas tout ce qu'on représente à Béton. À la fin de notre émission, de 2 heures ou de 3 heures, il faut qu'on ait passé à peu près la même quantité de morceaux de chaque style. Donc forcément, moi, quand je suis arrivé, j'étais plus hip-hop, j'étais plus musique électronique, j'étais un peu reggae, dub, tout ça. Je sortais d'une période babloche. Hein. Moi aussi, j'avais des écharpes en patchouli et des pantalons en lin rouge que j'avais acheté au printemps de Bourges. Bref.
0: J'aurais jamais imaginé un truc pareil.
3: Quand on a les chakras ouverts, c'est pas mal. Ça permet de s'imprégner de plein d'autres choses. Et progressivement, je dis pas qu'au début, ça n'a pas été un petit peu violent.

0: côté punk rock assez accessible et en même temps ils ont des morceaux reggae. Grande particularité de ce groupe, décloisonne à fond. Hein. Ils m'ont dit aussi qu'à leur début, ils le font plus trop maintenant, mais ils aimaient bien finir leurs concerts par des DJ sets de hard tech. Le punk rocker, la hard tech, au début, ça matchait pas du tout. Maintenant, un peu plus, mais ça matchait pas du tout. Bref, ils ont toujours été dans ce décloisonnement des styles. Et moi, je les ai rencontrés il y a pas très longtemps, en fait. J'ai eu beaucoup de chance. Je me suis retrouvé en octobre de l'année dernière, donc il y a un an. J'étais au Japon pour accompagner les Burning Heads et Boogers en tournée au Japon. C'est la première fois que je partais en tournée avec un groupe. Je suis pas musicien moi-même, donc c'est même la première fois que je partais en tournée, en fait, tout simplement. Et je me suis fadé, 12 concerts en 14 jours de Burning Heads. Tant de dire que là, j'ai rattrapé tes 30 ans de Burning Heads à béton. Moi, je les ai fait en une semaine. Et en fait, c'est génial ce qu'ils font. Moi, je connaissais pas tant que ça. Et vraiment, je trouve leurs morceaux super. Enfin, c'est des tubes, quoi. Les mecs, ils écrivent des tubes punk rock. En plus, c'est des gens super humains, toujours droit dans leurs bottes. Enfin, super rencontre. Et du coup, en rentrant, j'ai fait, les gars, l'année prochaine, c'est votre 30 ans de tournée, on vous file carte blanche au cœur pour fêter vos 30 ans. Et du coup, ils en ont profité pour amener un groupe japonais.
1: Et c'est Skippers. Voilà.

0: Qu'est-ce que c'est drôle de voir des Japonais faire du punk rock. J'adore ça.
1: Ils sont géniaux. Ils sont très géniaux. Alors moi, voilà, je suis pas un expert en punk rock, mais pour avoir pas mal discuté avec les gars des Burning pendant la tournée, ça les a fait halluciner. C'est des gamins en plus, la plupart, les skippers sont pas bien vieux. Hein. C'est des gamins et ils ont une technique apparemment. C'est des bourrins de travail et c'est pas que un stéréotype facile sur les Japonais. C'est vraiment des putains de bourrins de travail et du coup, ça se ressent aussi dans leur manière de faire de la musique. Parfois, ça peut les un peu le péché, du coup ils font trop technique, ça manque un peu de naturel, mais des fois quand ils arrivent à allier les deux, c'est juste des monstres. Et on en a croisé beaucoup, des petits groupes que personne connaît, mais qui foutent la fessée à pas mal de grands groupes de punk rock, notamment les Burning, qui disaient des fois, putain, on passe après eux, la honte. Mais ils ont le chaud dans le sang, les Burning, à chaque fois ça marchait bien. Mais pas mal de belles rencontres au Japon, et le Japon avec Béton a quand même une histoire, en tout cas ces dernières années, assez liée. Parce qu'on a des bénévoles illustres qui sont intégrés dans la culture japonaise. Je pense notamment à Naoko.
0: Qui est japonaise
1: et qui fait le pont en ayant créé une structure en plus, Live House d'Asiakusen, enfin qui fait partie de cette structure, qui fait le pont entre le Japon et la France depuis quelques années. Et on avait accueilli notamment, pour la 30e édition, en 2015, une carte blanche à Live House d'Asiakusen où on avait accueilli deux groupes japonais à l'époque. Puis on avait fait aussi de notre propre chef Guitar Wolf, groupe japonais. Pour le coup, c'était pas dans la technique, dans le show. C'est vrai que des groupes japonais, on en voit très peu en France. C'est vraiment très rare. Okar est un peu une exception là-dessus, voilà, par des hasards humains finalement.
0: Les Skippers, donc, qui sont venus jouer au Okar, sont des copains des Burning Heads, qui eux-mêmes sont allés au Japon. Et Okar 2017, bah voilà, 30 ans de carrière dans les pattes pour les Burning. Bah ça y allait comme en 40. C'était drôle ce pogo, parce que c'était pas des pogos des années 80, tu vois, t'as parlé de bienveillance à un moment tout à l'heure, je pense que c'est quelque chose qui colle à Okar tout le temps. En fait, on est bien à Okar. À Okar, il n'y a pas d'agression, il n'y a pas de... Bon, évidemment, quand t'as 5000 personnes et que c'est un peu le samedi soir, tu peux voir de mecs qui ont un peu bu ou qui peuvent se bousculer, mais franchement, moi, justement, qui travaille pas à Okar de Tours, j'ai le temps de me balader et franchement, la Croix-Rouge, ils se font chier, hein, quand même, la plupart du temps, faut quand même bien le dire, parce que t'as prononcé le mot bienveillance et je pense que c'est un maître mot pour Okar de Tours. Et moi, j'ai beaucoup utilisé le mot amour aussi. Et là, avec les Burning, cette année, je l'ai vraiment ressenti. Les chiens d'Orléans, quand ils hurlent de l'amour. Et puis, tu l'as mentionné aussi tout à l'heure. Bon, je veux dire un truc qui choquera certainement beaucoup de gens. Mais il y a très, très peu de reggae, en fait, que je supporte. Il y a celui de Marley, évidemment, parce que bon. Et Gainsbourg. Bon, évidemment, il y a les musiciens qui se font en commun avec ceux de Marley. Quelle surprise! Et puis, il y a quelques années, quand les Burning Heads ont sorti ces deux albums opposites, voilà, il y a le 1 et il y a le 2, où il y a ces reprises de standards jamaïcains, et puis des compos des Burning aussi, bah, ça m'a complètement cueilli, parce que bah, voilà, j'ai parlé tout à l'heure pour Perroquet de White Electric Voodoo, c'est-à-dire que bah, oui, c'est des petits culs blancs, compris deux, trois trucs à la musique africaine, j'ai l'impression, et à Fela Kuti et à tout ça. Et ces gros bourrins à crâne tondu, tatoués de Burning Heads qui font du hardcore de mecs pas contents parce qu'il habite Orléans. Quand ils font du reggae, c'est juste absolument exceptionnel.

0: puis bah, je te propose qu'on termine en fait cet entretien avec la reprise de ce grand standard jamaïcain. Ça s'appelle Police en hélicoptère. On s'écoute ça tranquille et puis on se retrouve pour une prochaine fois, Enzo. On parlera au quart 2018 en attendant les Burning Heads et la police dans l'hélicoptère. Merci, à très bientôt.
1: Merci.

0: Et voilà les amis, j'avais envie d'écouter de la musique avec vous. J'aurais bien aimé avoir eu le talent de vous dire des choses intelligentes autour d'Ocar de Tour et des musiques actuelles. Ben, j'aurais au moins essayé de vous parler d'autre chose que des malheurs du monde, ce qu'on fera lors de notre prochaine émission, très bientôt sur cette même antenne.
1: Et la 33e édition du festival Ocar de Tour, c'est du mardi 5 juin au samedi 9 juin 2018 à Tours.
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6: Et bonjour à toutes et à tous et bienvenue sur Radio Déclic. Si jamais vous nous rejoignez, merci de le faire. On termine la semaine ensemble dans cette émission Déclic Midi avec beaucoup de choses encore à voir pour cette émission. Il y a déjà tout d'abord avec moi Lucie. Bonjour Lucie.
7: Bonjour Élise.
6: Comment vas-tu?
7: Bah écoute, très très bien. Et toi?
6: Bah écoute, ça va bien. On termine tranquillement la semaine. Eh bien, raconte-nous un petit peu ce que tu vas nous proposer pour cette émission.
7: Eh ben écoute, moi je reste sur le journal, hein. Ça commence à être un petit peu maspé au bout de 3 mois de service civique. Donc le journal et la bonne nouvelle, petite nouveauté, petite variante.
6: Ouais voilà, ça voilà, ça varie un peu, même si c'est une actualité en plus locale pour la bonne nouvelle.
7: Hein. Et oui, tout à fait.
6: Tu restes un peu dans l'actu quand même.
7: C'est ça.
6: On te retrouvera donc dans quelques secondes, mais aussi on va saluer nos invités du jour. Il s'agit de Mathieu Exposito et de Claire-Marie Azaël. Mathieu, bonjour à tous les deux.
8: Bonjour.
9: Salut Radio Déclic.
6: Vous allez bien aussi, ça va?
8: Très bien.
6: Pas trop stressé?
9: Moi, je commence à être fatigué. C'est le jour où on va en parler.
6: Mais... Et bah oui, c'est pas le jour où il fallait être fatigué, puisque là, vous allez partir pour 3 jours d'ouverture de l'atelier à Toul. On va en parler effectivement dans quelques instants, après le journal et la bonne nouvelle. Donc on vous retrouve d'ici une dizaine de minutes sur les ondes de Radio Déclic. Et donc, sans plus tarder, je termine quand même le sommaire. Il y a aussi l'agenda du week-end. J'aurai quelques sorties quand même à vous indiquer si vous ne savez pas quoi faire ce week-end, hormis l'atelier qui sera ouvert à Toul. Et on va donc démarrer avec le journal.

0: Et on commence avec les infos locales. 1500 agriculteurs se sont réunis à Bouvron autour d'essais agronomiques. La plateforme Damier Vert met l'expérimentation au cœur des pratiques locales face au changement climatique, aux contraintes réglementaires et aux attentes environnementales. Damier Vert a accueilli près de 1500 agriculteurs sur 28 hectares mis à disposition par 3 exploitations. Cette action est portée par l'Union de coopératives AREA qui réunit les services agronomiques de 4 coopératives. La coopérative agricole de Lorraine, le MC2, le groupement des producteurs de blé Dieuze-Morange et la Lorca. L'objectif de cet essai est d'accompagner les choix techniques des exploitants et de trouver des solutions adaptées au sol et au système de production locaux. Les visiteurs ont observé près de 3200 mini-parcelles portant toutes sur une problématique particulière. Ces échanges techniques interviennent à quelques semaines des premières moissons. Pour en savoir plus, je vous conseille d'aller sur le site de l'Est Républicain. La fête des voisins aura lieu ce dimanche 14 juin 2026 à Brûlé. Un arrêté municipal a été promulgué en raison de l'organisation de la fête des voisins. Il implique une interdiction de circuler ce dimanche 14 juin à hauteur du 80 rue Victor Hugo à Brûlé de 9h à 18h. Donc je vous souhaite une bonne fête des voisins et si vous voulez retrouver l'arrêté, vous pouvez aller sur Intramuros. La communauté de communes tertouloises rappelle la dangerosité des baignades sauvages. L'été arrivant, les gens cherchent à se rafraîchir et à se rapprocher des points d'eau. C'est une réaction normale, cependant, la baignade sauvage peut s'avérer dangereuse près des écluses, des barrages, des bateaux ou lors de sauts depuis des ponts. Selon Santé publique France, 169 personnes ont perdu la vie entre le 1er juin et le 30 septembre. Donc 2020, pardon, je suis fatiguée. Soit 21 de plus qu'en 2024 sur la même période. 33 mineurs sont morts lors de baignades dans des cours et des plans d'eau l'été dernier, comparé à 20 en 2024. Pour en savoir plus, je vous conseille d'aller sur Intramuros également et n'oubliez pas de faire attention à vous pendant les fortes chaleurs cet été. Et on passe aux actus nationales et internationales. La consigne de verre revient en France mais les magasins ne jouent pas le jeu. Depuis 2025, la consigne refait surface dans 4 régions de France. Des bornes violettes ont fait leur apparition dans certains supermarchés afin de récupérer les réceptacles en verre contre quelques centimes d'euros rendus aux clients. Zero Waste France dénonce une absence d'affichage et d'explication pour détailler la marche à suivre dans les deux tiers des magasins visités. Les automates de mise en consigne sont très peu mis en avant. Les prix sont jusqu'à 3 fois plus chers que pour des produits sous emballage jetable. Et une moyenne de 9 produits en emballage consigné sont disponibles dans un magasin contenant près de 2500, bien sûr, Lucie, 250 références. Ce test est pourtant d'une importance capitale puisqu'il doit permettre de valider la généralisation nationale du retour de la consigne de verre pour tenter de répondre aux objectifs de la loi AGEC, donc la loi anti-gaspillage et pour une économie circulaire. Zero Waste France pointe du doigt les grandes enseignes qui montrent selon eux un manque d'engagement flagrant. D'après un sondage Ipsos paru en novembre, 93% des Français se disent favorables au retour de la consigne. On verra si des nouveaux moyens seront annoncés d'ici l'automne, qui sonnera la fin de cette expérience. Pour en apprendre davantage, je vous invite à lire l'article sur le site de Reporter. L'épreuve anticipée de maths du baccalauréat a eu lieu ce matin. Plus de 500 000 élèves de première générale et technologique ont passé une épreuve anticipée inédite ce vendredi 12 juin. Les élèves ont planché sur un QCM de calcul et sur un ensemble de 2 à 3 exercices indépendants, le tout sans calculatrice. Ces nouveaux sujets ont été mis en place après les résultats d'une étude internationale sur le niveau des élèves français. Si vous voulez retrouver les sujets des spécialités mathématiques, des enseignements scientifiques ou du tronc commun, vous pouvez aller sur le site de France Info. Et on passe à l'international maintenant. Une fois de plus, Donald Trump annonce un accord démenti par l'Iran. Jeudi soir, après avoir menacé toute la journée de frapper l'Iran très fort, pour la troisième journée consécutive, Donald Trump a brusquement annulé les frappes prévues et a annoncé qu'un accord de paix avec Téhéran pourrait être signé ce week-end. Selon les médias états-uniens, l'accord prévoit le prolongement du cessez-le-feu, la réouverture du détroit d'Ormuz et le lancement de 60 jours de négociations sur le programme nucléaire iranien. Les autorités iraniennes ont précisé qu'elles n'avaient pas encore décidé si elles étaient prêtes à signer cet accord en proie au doute vis-à-vis de l'inconstance des USA. Pour retrouver cette information, je vous conseille de lire l'article de Courrier International. Et on termine ce journal avec la météo. Et aujourd'hui, il pleuvra. Et il fera 21 degrés à Toul et 20 degrés à Saxonsion et Colombey-les-Belles. Demain, on retrouvera le soleil et la chaleur puisqu'il fera 25 degrés.
1: Et bah ça va nous faire du bien tout ça. Et effectivement, j'ai l'impression que chaque jour on dit que Donald Trump annonce qu'il va y avoir un accord. Et puis en fait, bah non, il y a des frappes. Et puis ah bah non, il y a un accord. Comme je l'ai dit hier, il l'a dit plus de 38 fois là, ça y est, il a encore dépassé.
0: Bah du coup oui.
1: Mais oui, voilà, 39 au moins. Et puis il l'a pas dit depuis qu'on est en train de parler là, effectivement. Ça ne fait que changer. On verra bien ce que ça va donner s'ils arrivent finalement à un accord quand même ou pas. En tout cas, peut-être que ça fera l'objet d'une bonne nouvelle un jour, on l'espère, mais là, tu as une autre bonne nouvelle à nous raconter.
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0: La fermeture de 5 classes a été annulée en Meurthe-et-Moselle. La réunion d'ajustement de la carte scolaire du 9 juin dernier s'est soldée par l'annulation de la fermeture de 5 des 60 suppressions de classes pour la rentrée prochaine. C'est une petite victoire face aux fermetures scolaires qui sévissent sur le territoire. Mais si vous souhaitez en savoir plus, je vous conseille d'aller regarder l'article de l'Est Républicain. En attendant, je redonne la main à Élise pour l'inviter.
1: Effectivement, tu n'avais pas les noms des classes qui avaient été.
0: Oui.
1: C'est ce que j'étais en train de rechercher justement.
0: Désolée.
1: parce que ça serait intéressant de savoir si il y avait celle de par chez nous, puisqu'il y en avait plusieurs qui avaient manifesté. On y et était aussi avec Colombey-les-Belles. Il y en avait pas mal effectivement. Alors je cherche dans l'article de l'Est Républicain parce que peut-être qu'il y a des auditeurs qui se demandent. Par exemple, il y a le cas de l'école maternelle La Fontaine, qui faisait partie, donc il y a l'école maternelle Florian à Jarville, à Roncourt, Ménil-la-Tour. Ah, il y a aussi quand même une classe qui est de chez nous. Et également du rassemblement, regroupement scolaire Trondebouc, qui avait vu aussi des fermetures. Et donc, je suis en train de descendre l'article. Après, effectivement, comme tu dis, on peut le retrouver, mais c'est vrai qu'il y a quand même des ensembles scolaires qui sont par chez nous.
0: Oui, et qu'on avait entendu.
1: Il y a Nancy, effectivement, sinon, Ville-et-les-Nancy. Effectivement, Bois de Haye pour Ingeret, Bois de Haye. Donc, là, ça concerne effectivement l'école de Bois de Haye. Donc, c'est bien, c'est par chez nous aussi. Donc, voilà, n'hésitez pas à regarder. Il y a des groupements scolaires qui sont concernés. Et donc, peut-être votre enfant qui n'aura pas sa classe fermée. Ça, c'est chouette.
0: C'est vraiment sympa.
1: Et puis surtout, sa maîtresse qui ne sera pas bien
0: licenciée.
1: Dispatchée ailleurs, quoi. Mais voilà, effectivement. Donc, c'est déjà au moins ça. Et puis, si vous voulez un peu vous renseigner sur la démographie scolaire et justement cette nouvelle carte scolaire, on en parlait avec le sénateur de Meurthe-et-Moselle, Olivier Jacquin. En début de semaine, il y avait un numéro de Décodeur citoyen qui est passé sur le sujet. Donc, n'hésitez pas à regarder sur le site de Radio Déclic si vous voulez en savoir plus. Merci beaucoup, Lucie.
0: Pas de souci.
1: Et on va maintenant retrouver nos invités du jour.
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3: Oui.
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1: 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Et donc, rebonjour Mathieu Exposito et Claire-Marie Azaël Massieu. Alors, vous êtes là pour nous parler d'ouverture d'un atelier, donc de votre atelier, ce vendredi, ce samedi et ce dimanche. Avant d'en savoir un peu plus, on va peut-être rappeler Crew 333. Eh bien, qui êtes-vous ?
4: Alors, l'association Crous 333, c'est une association qui apporte du soutien aux artistes et qui est aussi un lieu de transmission artistique. Et on organise du coup des projets culturels et de l'événementiel. Et nous sommes localisés à Toul, au 263 avenue Jean Jaurès.
1: Très bien, vous organisez pas mal d'événements tout au long de l'année, ouverts à différents publics, que ce soit des enfants ou des adultes.
4: Oui, c'est ça. Pareil, donc des cours, des stages, des événements comme la sous-soupe ou encore comme là aujourd'hui les ouvertures d'ateliers d'artistes où on soutient donc là Mathieu Exposito dans cette ouverture d'atelier.
1: Très bien. C'est quoi la sous-soupe ?
4: Alors la sous-soupe, c'est en décembre, c'est un marché de Noël qui se passe du coup à l'association et c'est des artistes qui propose des créations à vendre sous forme d'un petit marché de Noël dans les locaux.
1: Très bien. On a le temps de revenir là-dessus plus tard dans l'année. Effectivement, maintenant, on va parler donc de l'ouverture d'atelier que vous faites donc ce vendredi, ce samedi et ce dimanche. Or, c'est loin d'être la première fois que vous ouvrez l'atelier à d'autres artistes.
5: Oui. Ça fait au moins depuis 2012 sur Toul, et avant je le faisais à Nancy parce que c'est une initiative à l'origine de l'association Techné qui était à la galerie à la MJC Lillebonne, et maintenant c'est une autre structure qui a repris, et donc là au lieu d'être sur sans être arc-en-ciel power. En fait, avant, ça se faisait tous les deux ans. Je suis vraiment désolé, perte de mémoire. Maintenant, ça se fait tous les ans. Je fais un gros bisou, d'ailleurs, à Gaspard, qui doit être aux horaires d'écoute. Et là, maintenant, c'est tous les ans depuis 2000 ou depuis 2-3 ans. Donc, c'est un rythme beaucoup plus soutenu. Et l'objectif de l'atelier, c'est d'inviter d'autres artistes pour ouvrir mes portes. Ouvrir chaque artiste qui a un atelier ouvre ses portes à d'autres artistes pour permettre au public de rencontrer les arts plastiques. Donc ça peut être peinture, ça peut être plein de choses. Pour nous, c'est donc il y a un peu d'installation, des performances, de la sérigraphie, des peintures, de la forge, donc des sculptures. Et c'est déjà pas mal. Et puis une petite ouverture assez discrète sur un jardin qui commence à se transformer en forêt comestible pour permettre aussi de sensibiliser à une forme de permaculture. Donc on profite de cet événement-là pour associer tout le monde, et les humains et le végétal. Et du coup, le thème, c'est végétaux. Les végétaux, le végétal. Donc on bosse là-dessus. Tous les artistes bossent là-dessus.
1: Vous aurez tous une perception différente, j'imagine,
5: oui,
1: du végétal.
5: Complètement.
1: Comment ont été choisis les artistes ?
5: Au coup de cœur, à des moments d'opportunité, c'est-à-dire que on a prévu quelqu'un, il n'est pas là, on cherche quelqu'un d'autre, ça se fait assez naturellement. Et puis là, c'est important aussi pour le public qui est artiste mais qui n'a pas forcément un atelier. Avec la nouvelle asso de Nancy, vous pouvez aussi candidater sans avoir d'atelier. Et ensuite, les artistes qui ont un atelier ont une liste d'artistes qui n'ont pas d'atelier. Et du coup, on peut les inviter si la pratique artistique nous intéresse ou si on a encore les murs pour les exposer. Ça, c'est vachement important. Parce que ça veut dire qu'une personne qui est en fragilité dans un local tout petit ou autre, qui a un peu de mal d'ouvrir son lieu parce que c'est sa chambre ou sa salle à manger ou autre, et ben avec un peu plus de avec de l'entraide, les artistes qui ont un atelier peuvent ouvrir.
1: C'est une belle solidarité.
5: Ouais, je pense qu'il faut vraiment voir les arts plastiques et à la limite voir tous les corps de métier comme ça. Et des fois il y a des gens qui jouent cette pratique là et puis d'autres ils sont pas là et puis tant pis quoi, mais c'est important cette solidarité. Oui.
1: Alors, vous l'avez évoqué, il y a de la performance. Peut-être que les auditeurs ne savent pas trop à quoi s'attendre avec de la performance. Ouais. Qu'est-ce que c'est exactement ?
5: Je serais ravi d'en parler plus en détail avec toi une prochaine fois pour vraiment contextualiser. Mais en gros, c'est une idée du XXe siècle. Moi, je vais rester sur des choses très... les faits. Le Centre Pompidou de Metz, en 1977, montre clairement son soutien institutionnel avec ce type de pratique. Et donc ce type de pratique, c'est comme on n'est pas diplômé d'art dramatique, donc on n'est pas comédien, on n'est pas théâtreux et autres, donc on a une discipline qui est un petit peu différente. Et du coup, quelle est la différence? Parce qu'on travaille avec notre corps, donc certains vont jusqu'à de la scarification, ou d'autres, comme moi, je vais avec de l'eau... là, je suis en train d'en faire d'ailleurs
4: l'hyperventilation.
5: Et donc après, on travaille sur cet objet-là, ce concept, ce protocole, et on essaye de raconter une histoire. Donc certains sont militants. Moi, c'est plutôt ma pratique, plutôt du côté militant. Et d'autres sont vraiment que sur un rapport esthétique, où l'objectif c'est de créer une poésie incroyable et rester sur une poésie incroyable sans avoir derrière un arrière-fond militant ou autre. Alors militant, c'est pareil, il y a plein de champs différents. C'est pour ça que je veux, voilà.
1: Effectivement, en fait, c'est
5: le mouvement Dada, excuse-moi. Voilà, oui. C'est le mouvement Dada qui rentre dans cette pratique, en tout cas qui l'officialise, on va dire, parce que ça existait avant. Hein. Et constructivisme et le futurisme, et je vais pas aller plus loin. Et voilà, 20e. Et au niveau de l'institutionnel, c'est 1977, grâce au Centre Pompidou de Paris.
1: Voilà. Effectivement, donc en fait, pour résumer, c'est l'œuvre va se faire devant vous, en fait, devant les spectateurs, enfin devant vous, je parle des spectateurs, en fait, l'œuvre se crée devant.
5: Oui, exactement. Alors, c'est pas une performance comme Patrick Sébastien qui
1: oui,
5: fait,
1: non,
5: il peint un truc et puis à la fin il retourne le tableau et ça ressemble à un visage. Ça pourrait être, mais on est plutôt là dans le sens du spectacle. Nous, on est vraiment sur un questionnement des arts plastiques et comment, avec un protocole, on arrive ou pas à faire la chose. Donc ça va très loin. Il y a certains artistes dans des pays qui ont vraiment de l'autoritarisme en politique viennent jusqu'à se cramer physiquement ou se clouer les parties génitales pour manifester et dire on n'a plus le droit de parler et voilà. Et après oui. On est en France, donc l'extrême là je pense n'est pas encore trop d'actualité, mais voilà, bon, je vais arrêter sur le militantisme.
1: Il y a une performance, alors j'ai plus le nom de la personne, mais qui est assez célèbre, d'une personne qui, en fait, laissait le public faire ce qu'il voulait de son corps, quoi.
5: Ouais.
1: Et on voyait qu'au fur et à mesure que l'humain se rendait compte qu'il avait du pouvoir sur une personne, ça pouvait aller très très loin. Il y avait même un pistolet qui était chargé, oui. Par exemple, et que, voilà, on pouvait faire genre de la menacer avec, mais ça pouvait partir très loin. Elle était scarifiée, je crois qu'ils ont alors reçu des coups de couteau ou des trucs comme ça, enfin, pour montrer que voilà, quand l'humain peut avoir du pouvoir, il le prend. Pour certains, non, il y en avait qui l'avaient recouvert avec une veste ou quelque chose comme ça, quoi. Mais c'est une performance assez troublante aussi.
5: Effectivement, je me rappelle plus le prénom de cette dame, mais l'origine, c'est Anne Cole. Donc là, c'est vraiment les années 20e siècle, parce que celle-ci a fait l'actualité là dans les années le 21e siècle. Mais Anne Cole, par exemple, je fais très vite, mais ce scarif, l'exposition, il n'y avait rien d'accroché. Elle a mis le public dans la salle et elle était au-dessus et elle s'est coupé les veines pour balancer son sang, pour exprimer le fait que en fait, je pouvais pas donner plus que ça au public. Alors, ne vous inquiétez pas, les types de performances ne vont pas jusque là à Toul, mais dans tous les cas, pour l'avoir pratiqué à Paris et tout, vous allez être vraiment dans une performance juste, pas inquiétante, pas de ces champs-là, mais qui sera sucrée. Voilà, le titre, c'est « Partage d'une sentence ». Donc avec l'hypothèse de travail, le mot guillotine, qui est pour moi la notion symbolique, je vais travailler sur une notion sucrée pour faire un lien entre le passé et le présent d'aujourd'hui. Voilà, peut-être une petite phrase pour un peu illustrer, qui est en lien avec ce que je vais essayer d'exprimer pendant cette performance, c'est « Si la violence est interdite, comment agit-on encore ?» C'est un petit peu ces sujets-là où je vais, c'est que c'est cool de pas de violence, mais quand l'État peut à un moment donné nous poser problème, comment on fait en tant que bisounours, quoi, que je suis, voilà.
1: Ok, eh ben, très bien. Bah, alors, si avec tout ça on n'est pas intrigué, on peut se demander du coup quand est-ce qu'on peut voir cette performance, alors est-ce qu'il y a des horaires précis?
4: Oui.
5: Allez, vas-y.
4: Alors, donc pour la performance, donc il y a ce soir pour le vernissage, donc de 17h à 20h, mais c'est sur réservation. Et sinon, pour voir encore la performance, à 15h et entre 15h et 15h25, dimanche 14 juin.
1: Très bien. Et qu'est-ce qui nous attend d'autre dans cette programmation? Qu'est-ce qu'on peut revoir d'autre alors?
5: Trop cool. Vas-y, lance le sujet.
4: Alors, donc samedi, donc demain, de 10h à midi, il y a l'atelier en partage, donc café croissant et discussion libre au cœur de l'atelier.
5: Alors là, c'est un moment hyper important pour les étudiants, pour les gens qui sont dans les champs artistiques, parce qu'en fait, bah, vous avez quatre artistes avec une parole libre, et du coup, vous pouvez poser des questions sur leur statut, sur comment on s'est intégré dans les réseaux ou autres, ou autres discussions, pourquoi tu fais de la gravure, c'est quoi la gravure. Voilà, c'est vraiment un moment important, c'est dans le Toulois, franchement, ça sera pointu, mais ça sera calme. C'est-à-dire que vous venez juste pour poser une question sur l'art, on vous accueille avec un croissant. Et puis après, si vous avez vraiment un questionnement sur l'art et puis quelle école utiliser ou aller avec Parcoursup et compagnie, on est aussi là pour répondre parce qu'il y a une artiste qui est aussi prof à l'IUT Charlemagne. Voilà, venez, c'est à Toul. Pour ceux qui se posent ces questions-là, c'est, à mon sens, il n'y aura que ici, chez nous.
1: Et ben alors, faut pas hésiter alors à venir. Oui.
5: Et on a encore un autre événement, tu continues?
4: Oui. Il y a un concert piano et voix de Cole. Donc c'est un petit concert intimiste, c'est sur réservation et c'est demain à 20h30.
1: Très bien.
4: Et donc tout se passe du coup au 263 avenue Jean Jaurès à Toul.
1: Et tout ça est gratuit.
4: Et tout ça est gratuit, entrée libre. Après c'est au chapeau. Donc,
5: pour Cole.
4: Pour Cole, oui. Ouais.
5: Sinon, le reste, c'est vraiment entrer, venez, discuter. On n'est pas là pour vous demander d'acheter un tableau. On est là, on a d'autres réseaux pour ça. On est là vraiment pour échanger à Toul.
4: C'est comme bon. McDo, venez comme vous êtes,
1: par exemple.
5: Ça, on va en discuter demain, ça, là, après l'entretien.
1: Oups. merci beaucoup, en tout cas, à tous les deux de nous avoir présenté ce bel événement qui est à venir. Donc, je rappelle, Mathieu Exposito, vous êtes artiste pour Crew 333, donc votre atelier est à Toul. Et Claire-Marie Azael, Mathieu, vous êtes service civique en ce moment à l'atelier. Eh bien, merci beaucoup à tous les deux.
5: Merci
1: et
5: à vous.
1: On écoutera un petit extrait, je pense, de La Lorraine, tournée générale. C'était une demande de Mathieu.
5: Ouais. Et puis, j'ai complètement oublié. Est-ce que t'as Cole?
1: Non, bah là, pas sous le coude. Ouais. Désolé, là, puis il reste
5: donc
1: même pas 5 minutes d'émission.
5: Un gros bisou à Cole Music qui sera là à 20h30 le samedi.
1: J'ai envie de dire, il faut pour les découvrir, et ben, il n'y a qu'à venir le soir même.
5: Exactement.
1: Le samedi. On écoutera un tout petit bout de tournée générale, je pense, entre une transition entre les deux émissions qui vont suivre, parce que du coup, là, il nous reste quand même encore l'agenda du week-end.
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1: Et donc, outre l'ouverture d'ateliers d'artistes à Toul par Crew 333 tout ce week-end, vous avez d'autres choses aussi à faire sur le territoire. Vous avez plusieurs jardins qui sont ouverts tout au long de ce week-end, des jardins notamment un peu insoupçonnés. Il y a celui par exemple de Vézelise ce samedi de 14h à 17h dans le cadre de l'opération Bienvenue dans mon jardin au naturel. Il y a des visites en accès libre et c'est gratuit. Et c'est organisé par la Covalum. Donc je vous dis tous les jardins qu'il y a. Il y a donc celui de Vézelise, messieurs, à Allan, à Chavigny, à Dolcourt, à Frôlois, à Mézières, à Montlétroit, à Neuve-Maisons, à Ognéville, à Pierreville, à Puligny, Richard-Ménil, Vaudeville et Vézelise. Donc ça fait quand même pas mal de villages où vous pouvez découvrir de beaux jardins et avoir des petites astuces pour entretenir le vôtre. Et sinon, toujours d'ailleurs à Vézelise, vous avez l'exposition La vie en Lorraine durant la Seconde Guerre mondiale qui a eu quelques temps de prolongation. Elle a été renouvelée. C'est un retour sur les 25 ans de recherche, travaux et découvertes sur cette période sombre et compliquée de notre histoire récente. Des pièces exceptionnelles sont à découvrir et l'entrée est libre. Vous avez sinon aussi la visite guidée du quartier des Loges qui se fait à Blénaud-les-Toules tous les jours de 14h à 17h par l'association de sauvegarde du patrimoine architectural et culturel de Blénaud-les-Toules. Le plein tarif est de 6 euros pour les demandeurs d'emploi et les jeunes de moins de 18 ans. Ce sera 3,50 euros et sinon c'est gratuit. Et c'est donc une visite des loges du 16e siècle, des loges uniques en Europe, avec aussi un musée rural, la forteresse médiévale, le château, l'église hall gothique, avec notamment le tombeau de Hugues des Hasards qui se trouve à l'intérieur. La visite dure environ 1h30. N'hésitez pas à contacter l'association pour réserver votre place. Si vous avez envie d'écouter une conférence, il y en aura une justement aussi ce dimanche à Blénaud-les-Toules. D'où vient le nom de la chapelle Gare-le-Col? Très bonne question. Eh bien, c'est toujours l'association de sauvegarde du patrimoine architectural et culturel de Blénaud-les-Toules qui répondra à cette question, avec Alain de Tinceau qui fera eh bien, cette conférence. Vous avez des vide-greniers aussi dans le coin. Vous avez notamment à Bois de Haye, dans la salle des fêtes de Velaine-en-Haye notamment, donc de 8h à 18h ce dimanche. Et c'est organisé par la PRV. Vous avez un vide-grenier aussi à Barizet-la-Côte, tout ce dimanche, aussi de 7h à 18h, organisé par le foyer rural de Barizet-la-Côte. Et on me disait qu'il y avait encore de la place pour eh bien, réserver votre table si vous voulez y participer en tant qu'exposant. Et sinon, vous pouvez venir comme ça tout au long de la journée pour eh bien, chiner tranquillement. Vous avez aussi le fort de Villers-le-Sec qui sera ouvert tout au long de ce week-end, samedi et dimanche. Petite nouveauté cette année, hein, ils sont aussi ouverts le samedi. Vous pourrez découvrir un site exceptionnel avec une balade en petit train. C'est le seul, la seule cité fortifiée série de rivières où il y a encore eh bien, les deux tourelles en état de marche et ce petit train. Vous y trouverez aussi un petit musée de matériel d'époque. Il faut compter entre environ 2h30 de visite. Et c'est organisé par l'association La Citadelle et le rendez-vous est à 15h. Et puis, je peux encore vous donner une autre sortie. C'est eh bien, tout simplement un spectacle de danse, Le Complot des Méchants, qui est organisé à la salle de l'Arsenal de Toul ce samedi à 15h30 et à 19h30 par Arsène Danse de Toul. Et oui, hein, c'est le moment des spectacles de fin d'année. Vous aurez de classiques, jazz, hip-hop, contemporain, des claquettes, du street, un peu de tout avec les élèves de l'école de danse Marilyn et de l'association Arsène Danse. Et c'est la fin donc de cet agenda du week-end. Et je conclue aussi cette émission en vous rappelant que ce soir, nous avons aussi un événement de nos 40 ans qui aura lieu à l'espace André Malraux de Toul, citoyenneté et vivre ensemble. Comment peut-on faire pour améliorer la vie du quartier? C'est ce qui va être posé comme question au Café Solidaire de Toul ce soir. Et c'est donc une émission qui sera retransmise aussi sur nos ondes. Donc ça se passera l'événement de 18h à 20h30. N'hésitez pas à y participer si vous aussi vous avez envie de parler un peu de comment améliorer la vie de votre quartier. Ce sera l'occasion. Et voilà pour cette émission Déclic Midi. Je vous remercie de l'avoir suivi et je vous dis au revoir. Et donc on se quitte avec la tournée générale, avec la chanson La Lorraine. Merci beaucoup et bon week-end.
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1: Bonjour à toutes et à tous, bienvenue dans cette nouvelle émission Tremplin. Je suis Marie-Justine Barra, chargée de mission insertion à la Maison de l'Emploi Terre de Lorraine. Et aujourd'hui, je suis en compagnie d'Hugo Hartmann, qui est responsable de site de l'antenne de la Cravate Solidaire, et de Virginie Henry, qui est étudiante en reconversion au sein de la Cravate Solidaire. Bonjour à tous les deux.
2: Bonjour Marie-Justine.
3: Bonjour Marie-Justine, merci de nous recevoir.
1: C'est avec un grand plaisir.
4: Alors, il
1: Virginie,
4: ne s'agit pas de la
1: avant
4: bonne
1: de
4: émission,
1: démarrer l'émission,
4: mettre tout de suite bien sur les ondes.
1: Plus,
4: je me permets de la couper. On va du coup poursuivre avec tournée générale le temps que
5: je
4: coupe l'émission. Désolée.
5: Tu trouves

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2: Bonjour à tous, bienvenue dans l'émission Tremplin. Je suis Marie-Justine Barra, chargée de mission insertion à la Maison de l'Emploi Terre de Lorraine. Et je suis aujourd'hui accompagnée de Lucie Bacoul-Crétel, qui est conseillère emploi insertion, et Valérie Sperandio, qui est chargée de mission insertion et développement local au sein de la communauté de communes du Pays du Saintois. Bonjour à toutes les deux.
3: Bonjour. Bonjour.
2: Merci d'avoir répondu favorablement à cette invitation. Aujourd'hui, vous êtes venu nous présenter le chantier d'insertion intercommunale et l'espace emploi donc de la communauté de communes du Pays du Saintois. Et peut-être avant de faire cette présentation, est-ce que vous pourriez nous présenter la genèse de ces beaux projets ?
4: La communauté de communes du Pays du Saintois a souhaité mettre à la disposition de ses administrés deux outils pour l'emploi et l'insertion professionnelle. D'une part, l'espace emploi, qui a vu le jour en 2002, et d'autre part, le chantier d'insertion nommé ACI du Pays du Saintois, qui a ouvert ses portes en décembre 2019. Ces deux outils sont le résultat d'une volonté politique des élus de la communauté de communes. D'une part, l'espace emploi représente un service de proximité pour les demandeurs d'emploi du territoire. Et le chantier d'insertion, lui, pour sa part, permet à des demandeurs d'emploi isolés du marché de l'emploi de se remettre au travail par le biais d'une activité professionnelle. Et en parallèle, ils bénéficient d'un accompagnement renforcé pour les accompagner dans la réalisation de leur projet professionnel.
2: Très bien, merci Valérie pour ces précisions. Je vous propose qu'on puisse faire un petit focus sur le chantier d'insertion intercommunale. Vous, Lucie, vous êtes conseillère emploi insertion, donc vous accompagnez ce public sur le chantier. Est-ce que vous pourriez nous le présenter, nous dire quelle activité est proposée, comment il s'organise ?
3: Oui, donc le chantier d'insertion, il est spécialisé dans les espaces verts et la valorisation des espaces et des biens communaux. Il permet à des personnes éloignées de l'emploi de retrouver progressivement une activité professionnelle dans un cadre adapté et bienveillant. Les salariés donc participent à l'entretien et à l'aménagement des espaces verts des communes de la communauté de communes, tout en développant des compétences techniques et en reprenant confiance en eux. Donc moi, mon rôle, c'est d'accompagner chaque salarié dans la construction de son projet professionnel. On travaille ensemble sur les difficultés qui peuvent freiner le retour à l'emploi, que ce soit la mobilité, les démarches administratives, les volontés de formation, les problèmes de santé ou encore travailler sur la confiance en soi. Ce sont des contrats à durée déterminée d'insertion de 4 mois qui sont jusqu'à 24 mois maximum.
2: D'accord.
3: Voilà, contrat de 26 heures par semaine.
2: Merci pour ces précisions. Et par rapport au public qui souhaite intégrer votre chantier d'insertion, comment ça se passe ?
4: Il y a une procédure nationale. C'est un outil qui a été créé par l'État et mis en ligne. Donc, il y a plusieurs partenaires qui sont habilités prescripteurs, qui peuvent inscrire les personnes qu'elles accompagnent sur cette plateforme qui s'appelle plateforme de l'inclusion. Mais les demandeurs d'emploi peuvent eux-mêmes s'inscrire directement sur cette plateforme.
2: D'accord.
4: Donc suite à ces inscriptions, chantier d'insertion, on a les informations sur la plateforme et à ce moment-là, on peut voir si les candidatures correspondent ou pas.
3: Oui, parce qu'il y a des critères d'éligibilité.
2: Oui, j'allais vous demander
4: voilà,
2: justement.
4: Comme le dit Lucie, il y a des critères d'éligibilité. Donc, les personnes qui respectent ces critères d'éligibilité sont contactées par Lucie pour faire un entretien d'embauche.
2: D'accord. J'ai deux questions par rapport à ça. Donc, vous parliez donc de prescripteurs à l'habilité. Je suppose, par exemple, la mission locale en fait partie pour des jeunes de moins de 26 ans.
3: Tout à fait.
4: Oui. Donc, on peut en citer quelques-uns. Il y a France Travail, la mission locale, le département, d'autres organismes qui accompagnent du public. Cap Emploi, la CAF, la liste est assez longue, donc je ne vais pas citer tous les partenaires, mais voilà, il y a beaucoup de partenaires qui peuvent positionner des personnes sur cette plateforme.
2: D'accord. Et vous expliquez, vous étudiez les candidatures. Est-ce que, donc, vous avez précisé que votre secteur d'activité était les espaces verts. Si une personne souhaite intégrer le chantier d'insertion, mais qui n'a pas de connaissance dans les espaces verts, et finalement, c'est pas son projet professionnel, c'est possible ?
3: Oui, bien sûr. Les espaces verts, c'est juste le métier support du chantier d'insertion. Donc, on peut très bien avoir des personnes, je sais pas moi, qui voulaient être boulanger, faire une formation, dans la communication, enfin voilà, c'est vraiment ouvert à tous.
2: D'accord, et c'est vraiment le support, comme vous l'avez précisé, d'activité qui permet de remettre un pied à l'étrier, finalement, d'être au sein d'une équipe. Est-ce qu'ils travaillent seuls ou en équipe ? Comment ça se passe ?
3: Oui, ils sont toujours en équipe, hein. Ils vont tous sur la même commune et ils travaillent tous ensemble à faire les tâches. Ils sont avec l'encadrant technique d'insertion.
2: Et quel est son rôle à l'encadrant technique ? Vous travaillez en binôme peut-être ? Lui sur l'aspect technique et vous sur le plus l'accompagnement socio-professionnel ?
3: Oui, tout à fait. Donc lui, il est sur le terrain, donc tout le temps avec les salariés du chantier. Il ne les quitte pas. On forme un binôme avec l'encadrant technique, puisque moi, j'y vais une fois par semaine. Donc à chaque fois que j'arrive, on fait un point sur la situation de chaque personne. Comme ça, moi, ça me permet de savoir exactement avec qui je dois commencer, quelles sont mes priorités lors de mon accompagnement.
2: Merci pour ces explications. Et peut-être pour finir sur le chantier d'insertion, vous avez évoqué plusieurs partenaires, notamment pour positionner une personne qui est intéressée, qui est éloignée de l'emploi pour intégrer le chantier. Est-ce que vous avez peut-être d'autres partenaires que vous voudriez évoquer ?
4: Oui, nous avons également des partenaires financiers qui sont principalement les représentants de l'État, comme la Direction départementale de l'Emploi, du Travail et des Solidarités, qui nous accorde des aides pour les postes d'insertion. En parallèle, nous avons aussi un cofinancement du Conseil départemental de Meurthe-et-Moselle. Et nous avons également un autre cofinancement grâce à l'Europe avec le Fonds social européen Plus.
2: Et ça vous permet tous ces financements ? Vous avez combien de personnes en insertion ? Combien de contrats ?
4: Donc aujourd'hui, nous avons 9 salariés. Et d'ailleurs, dans notre conventionnement avec l'État, on nous a accordé pour cette année la possibilité d'embaucher 9 personnes. Voilà, les aides vont permettre de cofinancer les salaires des salariés du chantier d'insertion.
2: D'accord, merci. Et peut-être une dernière petite question sur le chantier d'insertion pour les auditeurs qui nous écoutent. Donc on a évoqué les possibilités de postuler. Est-ce qu'actuellement vous avez des postes en cours ?
4: J'ai oublié de préciser, parce que là, auparavant, nous avons parlé des partenaires financiers. Il faut savoir aussi que, en parallèle, la communauté de communes du Pays du Saint-Ouen apporte un autofinancement. D'accord. Qui permet, de compléter les dépenses du chantier d'insertion.
2: Donc une vraie politique volontariste autour de l'insertion.
4: Voilà, c'est important de préciser.
2: Oui. Tout à fait. Et donc, est-ce qu'il y a des postes ouverts actuellement ou pas ?
4: Donc pour l'instant, hein, comme on l'a précisé, voilà, nous sommes conventionnés pour 9 personnes. C'est le cas aujourd'hui parce que nous sommes à 9.
3: Mais c'est à flux constant, hein, donc oui. Effectivement, si des personnes souhaitent soit se positionner, parce qu'ils peuvent aussi se faire des candidatures spontanées sur la plateforme de l'inclusion, qui pensent correspondre aux critères d'éligibilité, qu'ils n'hésitent pas quand même à se positionner ou à en parler à leur référent.
2: Parfait, merci. Est-ce qu'on peut parler maintenant de l'espace emploi et peut-être qu'il y a du lien à faire entre l'espace emploi et le chantier d'insertion ? Est-ce que vous pouvez nous présenter l'espace emploi ?
3: Oui, donc comme ma collègue Valérie l'a dit, donc l'espace emploi c'est un relais de proximité qui permet aux demandeurs d'emploi du territoire de la communauté de communes du Pays du Saint-Ouen d'être accompagnés dans leur démarche de recherche d'emploi. Donc que la personne soit en recherche de formation, d'une immersion, d'une reconversion professionnelle ou simplement qu'elle a besoin d'informations sur le marché du travail, l'espace emploi est là pour les accompagner à chaque étape de leur parcours.
2: Et c'est vous aussi ?
3: C'est moi, oui, tout
2: d'accord.
3: À fait. Voilà. Donc, ils bénéficient d'un accueil personnalisé, de conseils adaptés à chaque situation, et ils ont une aide concrète dans les démarches de recherche d'emploi, que ce soit la création de CV, de lettres de motivation, la préparation aux entretiens, la consultation d'offres d'emploi, et l'orientation vers les partenaires compétents si besoin. Donc, le lien entre les deux, moi, je suis également prescripteur habilité, donc je positionne des personnes sur le chantier d'insertion en fonction de leurs besoins.
2: Et à l'inverse, peut-être qu'il y a des personnes qui, vous avez expliqué tout à l'heure, des contrats qui peuvent aller jusqu'à 24 mois. Parfois, 24 mois, ça peut être court aussi, mm-hmm. pour avancer sur un projet professionnel. Est-ce que vous pouvez les accompagner ? Du coup, ils peuvent, entre guillemets, rebasculer sur l'espace emploi et poursuivre cet accompagnement ?
3: Oui, tout à fait. Les salariés en insertion qui malheureusement n'ont pas eu de suite sur leur parcours en sortie positive, hein, sortie sur contrat ou sur formation ou en intérim, peuvent tout à fait être de nouveau accompagnés par l'espace emploi, oui.
2: Donc finalement, entre le chantier d'insertion permet de décrocher un contrat de travail en insertion, l'espace emploi, on est plus sur de l'accompagnement personnalisé, bon, qui peut être similaire au chantier d'insertion, mais sans que la personne ait encore un contrat de travail. Je suppose aussi que vous travaillez en lien avec les entreprises du territoire pour de la promotion métier.
3: Oui, tout à fait. L'espace emploi travaille également en lien avec les entreprises du territoire afin de favoriser les recrutements locaux et de répondre aux besoins des employeurs comme des demandeurs d'emploi.
2: C'est vrai que c'est aussi un territoire qui est rural, donc parfois difficile aussi la mobilité, vous l'avez évoqué tout à l'heure sur les difficultés que rencontrent les personnes éloignées de l'emploi. Et peut-être ça permet ces liens avec les entreprises, elles viennent à vous parfois, elles peuvent venir pour ces échanges.
3: Oui, tout à fait, elles peuvent me contacter directement à l'espace emploi en me disant voilà, j'ai besoin de telle personne qui correspond à tel métier. Et moi du coup je regarde dans ma base de recherche. Et moi, du coup, je regarde dans ma base de l'espace emploi si des personnes peuvent correspondre aux critères demandés par l'entreprise.
2: Donc, on peut passer un message. Chère entreprise du territoire de la communauté de communes du Pays du Saint-Ouen, si vous avez des besoins et vous recherchez du personnel, sachez que vous pouvez contacter donc, l'espace emploi de la communauté de communes du Pays du Saint-Ouen. Et donc, ces entreprises du territoire, alors peut-être que vous pouvez en citer, ou en tout cas le domaine d'activité, puisque vous l'avez évoqué tout à l'heure. Alors, je refais un pas en arrière sur le chantier d'insertion, vous travaillez pour les communes, pour les espaces verts, mais peut-être sur d'autres secteurs d'activité pour les communes. Ça fait partie aussi de vos entreprises ?
3: Oui, tout à fait. Donc, les mairies peuvent également nous contacter. J'ai aussi pas mal de demandes au niveau des écoles primaires du territoire, voilà, pour des ATSEM ou du personnel d'entretien.
2: Merci, mesdames. Est-ce que vous voyez d'autres choses à ajouter sur le chantier d'insertion ou l'espace emploi que l'on n'aurait pas évoqué, que vous voudriez mettre en avant ?
4: Alors oui, ce qu'il faut savoir, c'est que notre chantier d'insertion ne peut proposer ses prestations de service uniquement aux mairies membres de la communauté de communes, car c'est un chantier qui est porté par une administration publique qui se doit être d'utilité publique, et il se doit aussi de répondre à des besoins non satisfaits sur le territoire.
2: Merci pour ces précisions. Je vous propose une petite coupure musicale. Donc, Valérie, Lucie, vous avez choisi une chanson de Ray Charles, It's a Road Jack. Pourquoi cette chanson ?
3: Parce qu'elle nous met de bonne humeur.
4: Voilà, on l'a choisie ensemble et voilà, elle nous met de bonne humeur, elle nous rend joyeuse. Voilà, puis c'est aussi, on va dire, un petit clin d'œil à Ray Charles.
2: Très bien, et bien c'est parti.

0: De retour dans l'émission Tremplin, toujours en compagnie de Lucie et Valérie de la communauté de communes du pays du Saint-Ouen. Je vous propose, mesdames, pour clôturer cette émission, peut-être de faire un focus sur des parcours que vous voudriez mettre en lumière qu'il y a eu sur le chantier d'insertion ou sur l'espace emploi.
1: Sur le chantier d'insertion, on a eu des belles sorties sur formation, la validation de titres professionnels. On a également eu une personne qui est arrivée en 2022 sur notre chantier d'insertion, qui ne s'en sentait pas en capacité de rester là, qui est restée 2-3 jours, pas plus, sur notre chantier. Il a voulu démissionner. Et il est revenu 3 ans plus tard, avec la volonté de dire bon allez, j'ai fait un échec. Ouais, voilà. Pour lui, c'est un échec. Même si on lui a fait comprendre que c'était pas un échec, c'était juste que pas le moment.

0: Exactement, il est devenu notre collègue.
1: Merci Valérie et Lucie d'avoir accepté notre invitation de venir présenter donc le chantier d'insertion intercommunale et l'espace emploi de la communauté de communes du Pays du Saint-Ouen. Et puis je vous dis à une prochaine fois.
2: Merci à vous. Marie-Justine, merci à toute l'équipe de Radio Déclic.
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1: Bonjour à tous, bienvenue dans l'émission Tremplin. Je suis Marie-Justine Barra, chargée de mission insertion à la Maison de l'Emploi Terre de Lorraine. Et je suis aujourd'hui accompagnée de Lucie Bacoul-Crétel, qui est conseillère emploi insertion, et Valérie Sperandio, qui est chargée de mission insertion et développement local au sein de la communauté de communes du Pays du Saintois. Bonjour à toutes les deux.
2: Bonjour. Bonjour.
1: Merci d'avoir répondu favorablement à cette invitation. Aujourd'hui, vous êtes venu nous présenter le chantier d'insertion intercommunale et l'espace emploi donc de la communauté de communes du Pays du Saintois. Et peut-être avant de faire cette présentation, est-ce que vous pourriez nous présenter la genèse de ces beaux projets ?
3: La communauté de communes du Pays du Saintois a souhaité mettre à la disposition de ses administrés deux outils pour l'emploi et l'insertion professionnelle. D'une part, l'espace emploi, qui a vu le jour en 2002, et d'autre part, le chantier d'insertion nommé ACI du Pays du Saintois, qui a ouvert ses portes en décembre 2019. Ces deux outils sont le résultat d'une volonté politique des élus de la communauté de communes. D'une part, l'espace emploi représente un service de proximité pour les demandeurs d'emploi du territoire. Et le chantier d'insertion, lui, pour sa part, permet à des demandeurs d'emploi isolés du marché de l'emploi de se remettre au travail par le biais d'une activité professionnelle. Et en parallèle, ils bénéficient d'un accompagnement renforcé pour les accompagner dans la réalisation de leur projet professionnel.
1: Très bien, merci Valérie pour ces précisions. Je vous propose qu'on puisse faire un petit focus sur le chantier d'insertion intercommunale. Vous, Lucie, vous êtes conseillère emploi insertion, donc vous accompagnez ce public sur le chantier. Est-ce que vous pourriez nous le présenter, nous dire quelle activité est proposée, comment il s'organise ?
4: Oui, donc le chantier d'insertion, il est spécialisé dans les espaces verts et la valorisation des espaces et des biens communaux. Il permet à des personnes éloignées de l'emploi de retrouver progressivement une activité professionnelle dans un cadre adapté et bienveillant. Les salariés donc participent à l'entretien et à l'aménagement des espaces verts des communes de la communauté de communes, tout en développant des compétences techniques et en reprenant confiance en eux. Donc moi, mon rôle, c'est d'accompagner chaque salarié dans la construction de son projet professionnel. On travaille ensemble sur les difficultés qui peuvent freiner le retour à l'emploi, que ce soit la mobilité, les démarches administratives, les volontés de formation, les problèmes de santé ou encore travailler sur la confiance en soi. Ce sont des contrats à durée déterminée d'insertion de 4 mois qui sont jusqu'à 24 mois maximum.
1: D'accord.
4: Voilà, contrat de 26 heures par semaine.
1: Merci pour ces précisions. Et par rapport au public qui souhaite intégrer votre chantier d'insertion, comment ça se passe ?
3: Il y a une procédure nationale. C'est un outil qui a été créé par l'État et mis en ligne. Donc, il y a plusieurs partenaires qui sont habilités prescripteurs, qui peuvent inscrire les personnes qu'elles accompagnent sur cette plateforme.

0: plateforme qui s'appelle plateforme de l'inclusion, mais les demandeurs d'emploi peuvent eux-mêmes s'inscrire directement sur cette plateforme.
1: D'accord.
0: Donc, suite à ces inscriptions, nous, chantier d'insertion, on a les informations sur la plateforme et à ce moment-là, on peut voir si les candidatures correspondent ou pas.
1: Oui, parce qu'il y a des critères d'éligibilité.
2: Oui, j'allais vous demander
0: voilà,
2: justement.
0: Voilà, comme le dit Lucie, il y a des critères d'éligibilité. Donc, les personnes qui respectent ces critères d'éligibilité sont contactées par Lucie pour faire un entretien d'embauche.
1: D'accord. J'ai deux questions par rapport à ça. Donc, vous parliez donc de prescripteurs à l'habilité. Je suppose, par exemple, la mission locale en fait partie pour des jeunes de moins de 26 ans?
3: Tout à fait.
0: Oui. Donc, on peut en citer quelques-uns. Il y a France Travail, la mission locale, le département, d'autres organismes qui accompagnent du public. Cap Emploi, la CAF, la liste est assez longue, donc je ne vais pas citer tous les partenaires, mais voilà, il y a beaucoup de partenaires qui peuvent positionner des personnes sur cette plateforme.
1: D'accord. Et vous expliquez, vous étudiez les candidatures. Est-ce que, donc, vous avez précisé que votre secteur d'activité était les espaces verts. Si une personne souhaite intégrer le chantier d'insertion, mais qui n'a pas de connaissance des espaces verts, et finalement, c'est pas son projet professionnel, c'est possible?
3: Oui, bien sûr. Les espaces verts, c'est juste le métier support du chantier d'insertion. Donc, on peut très bien avoir des personnes, je sais pas moi, qui voulaient être boulanger, faire une formation dans la communication, enfin voilà, c'est vraiment ouvert à tous.
1: D'accord, et c'est vraiment le support, comme vous l'avez précisé, d'activité qui permet de remettre un pied à l'étrier finalement, d'être au sein d'une équipe. Est-ce qu'ils travaillent seuls ou en équipe? Comment ça se passe?
3: Oui, ils sont toujours en équipe, hein. Ils vont tous sur la même commune et ils travaillent tous ensemble à faire les tâches. Ils sont avec l'encadrant technique d'insertion.
1: Et quel est son rôle à l'encadrant technique? Vous travaillez en binôme peut-être, lui sur l'aspect technique et vous sur le plus l'accompagnement socio-professionnel?
3: Oui, tout à fait. Donc lui, il est sur le terrain, donc tout le temps avec les salariés du chantier. Il ne les quitte pas. On a on forme un binôme avec l'encadrant technique, puisque moi j'y vais une fois par semaine. Donc à chaque fois que j'arrive, on fait un point sur la situation de chaque personne. Comme ça, moi, ça me permet de savoir exactement avec qui je dois commencer, quelles sont mes priorités lors de mon accompagnement.
1: Merci pour ces explications. Et peut-être pour finir sur le chantier d'insertion, vous avez évoqué plusieurs partenaires, notamment pour positionner une personne qui est intéressée, qui est éloignée de l'emploi pour intégrer le chantier. Est-ce que vous avez peut-être d'autres partenaires que vous voudriez évoquer?
0: Oui, nous avons également des partenaires financiers qui sont principalement les représentants de l'État, comme la Direction départementale de l'emploi, du travail et des solidarités, qui nous accordent des aides pour les postes d'insertion. En parallèle, nous avons aussi un cofinancement du Conseil départemental de Meurthe-et-Moselle. Et nous avons également un autre cofinancement grâce à l'Europe avec le Fonds social européen plus.
1: Et ça vous permet tous ces financements? Vous avez combien de personnes en insertion? Combien de contrats?
0: Donc aujourd'hui, nous avons 9 salariés. Et d'ailleurs, dans notre conventionnement avec l'État, on nous a accordé pour cette année la possibilité d'embaucher 9 personnes. Voilà, les aides vont permettre de cofinancer les salaires des salariés du chantier d'insertion.
1: D'accord, merci. Et peut-être une dernière petite question sur le chantier d'insertion pour les auditeurs qui nous écoutent. Donc on a évoqué les possibilités de postuler. Est-ce qu'actuellement vous avez des postes en cours?
0: J'ai oublié de préciser, parce que là, auparavant, nous avons parlé des partenaires financiers. Il faut savoir aussi que, en parallèle, la communauté de communes du Pays du Saint-Ouen apporte un autofinancement qui permet de compléter les dépenses du chantier d'insertion.
1: Donc une vraie politique volontariste autour de l'insertion.
0: Voilà, c'est important de le préciser.
1: Oui, tout à fait. Et donc, est-ce qu'il y a des postes ouverts actuellement ou pas ?
0: Donc pour l'instant, précisé,
1: d'accord.
0: Voilà, nous sommes conventionnés pour 9 personnes. C'est le cas aujourd'hui parce que nous sommes à 9.
3: Mais c'est à flux constant, hein, donc effectivement, si des personnes souhaitent soit se positionner, parce qu'ils peuvent aussi se faire des candidatures spontanées sur la plateforme de l'inclusion, qui pensent correspondre aux critères d'éligibilité, qu'ils n'hésitent pas quand même à se positionner ou à en parler à leur référent.
1: Parfait, merci. Est-ce qu'on peut parler maintenant de l'espace emploi et peut-être qu'il y a du lien à faire entre l'espace emploi et le chantier d'insertion ? Est-ce que vous pouvez nous présenter l'espace emploi ?
3: Oui, donc comme ma collègue Valérie l'a dit, donc l'espace emploi c'est un relais de proximité qui permet aux demandeurs d'emploi du territoire de la communauté de communes du Pays du Saint-Ouen d'être accompagnés dans leur démarche de recherche d'emploi. Donc que la personne soit en recherche de formation, d'une immersion, d'une reconversion professionnelle ou simplement qu'elle a besoin d'informations sur le marché du travail, l'espace emploi est là pour les accompagner à chaque étape de leur parcours.
1: Et c'est vous aussi ?
3: C'est moi, oui, tout
1: d'accord.
3: À fait. Voilà. Donc, ils bénéficient d'un accueil personnalisé, de conseils adaptés à chaque situation, et ils ont une aide concrète dans les démarches de recherche d'emploi, que ce soit la création de CV, de lettres de motivation, la préparation aux entretiens, la consultation d'offres d'emploi, et l'orientation vers les partenaires compétents si besoin. Donc, le lien entre les deux, moi, je suis également prescripteur habilité, donc je positionne des personnes sur le chantier d'insertion. En fonction de leurs besoins.
1: Et à l'inverse, peut-être qu'il y a des personnes qui, vous avez expliqué tout à l'heure, des contrats qui peuvent aller jusqu'à 24 mois. Parfois, 24 mois, ça peut être court aussi, mm-hmm. hein, pour avancer sur un projet professionnel. Est-ce que vous pouvez les accompagner ? Du coup, ils peuvent, entre guillemets, rebasculer sur l'espace emploi et poursuivre cet accompagnement ?
3: Oui, tout à fait. Les salariés en insertion qui malheureusement n'ont pas eu de suite sur leur parcours sortie positive, hein, sortie sur contrat ou sur formation ou en intérim, peuvent tout à fait être de nouveau accompagnés par l'espace emploi. Oui.
1: Donc finalement, entre le chantier d'insertion permet de décrocher un contrat de travail en insertion, l'espace emploi, on est plus sur de l'accompagnement personnalisé, bon, qui peut être similaire au chantier d'insertion, mais sans que la personne ait encore un contrat de travail. Je suppose aussi que vous travaillez en lien avec les entreprises du territoire pour de la promotion métier.
3: Oui, tout à fait. L'espace emploi travaille également en lien avec les entreprises du territoire afin de favoriser les recrutements locaux et de répondre aux besoins des employeurs comme des demandeurs d'emploi.
1: C'est vrai que c'est aussi un territoire qui est rural, donc parfois difficile aussi la mobilité, vous l'avez évoqué tout à l'heure sur les difficultés que rencontrent les personnes éloignées de l'emploi. Et peut-être ça permet ces liens avec les entreprises, elles viennent à vous parfois, elles peuvent venir pour ces échanges.
3: Oui, tout à fait, elles peuvent me contacter directement à l'espace emploi en me disant j'ai besoin de telle personne qui correspond à tel métier. Et moi du coup je regarde dans ma base de recherche. Et moi, du coup, je regarde dans ma base de l'espace emploi si des personnes peuvent correspondre aux critères demandés par l'entreprise.
1: Donc, on peut passer un message. Chère entreprise du territoire de la communauté de communes du Pays du Saint-Ouen, si vous avez des besoins et vous recherchez du personnel, sachez que vous pouvez contacter donc, l'espace emploi de la communauté de communes du Pays du Saint-Ouen. Et donc, ces entreprises du territoire, alors peut-être que vous pouvez en citer, ou en tout cas le domaine d'activité, puisque vous l'avez évoqué tout à l'heure. Alors, je refais un pas en arrière sur le chantier d'insertion, vous travaillez pour les communes, pour les espaces verts, mais peut-être sur d'autres secteurs d'activité pour les communes. Ça fait partie aussi de vos entreprises ?
3: Oui, tout à fait. Donc, les mairies peuvent également nous contacter. J'ai aussi pas mal de demandes au niveau des écoles primaires du territoire, pour des ATSEM ou du personnel d'entretien.
1: Merci mesdames. Est-ce que vous voyez d'autres choses à ajouter sur le chantier d'insertion ou l'espace emploi que l'on n'aurait pas évoqué, que vous voudriez mettre en avant ?
0: Alors oui, ce qu'il faut savoir, c'est que notre chantier d'insertion ne peut proposer ses prestations de services uniquement aux mairies membres de la communauté de communes, car c'est un chantier qui est porté par une administration publique qui se doit être d'utilité publique et il se doit aussi de répondre à des besoins non satisfaits sur le territoire.
1: Merci pour ces précisions. Je vous propose une petite coupure musicale. Donc Valérie, Lucie, vous avez choisi une chanson de Ray Charles, Is the Road Jack. Pourquoi cette chanson ?
3: Parce qu'elle nous met de bonne humeur.
0: Voilà, on l'a choisie ensemble et voilà, elle nous met de bonne humeur, elle nous rend joyeuse. Voilà, puis c'est aussi, on va dire, un petit clin d'œil à Ray Charles.
1: Très bien, et bah c'est parti.

0: De retour dans l'émission Tremplin, toujours en compagnie de Lucie et Valérie de la communauté de communes du pays du Saint-Ouen. Je vous propose, mesdames, pour clôturer cette émission, peut-être de faire un focus sur des parcours que vous voudriez mettre en lumière qu'il y a eu sur le chantier d'insertion ou sur l'espace emploi.
1: Sur le chantier d'insertion, on a eu des belles sorties sur formation, la validation de titres professionnels. On a également eu une personne qui est arrivée en 2022 sur notre chantier d'insertion, qui ne s'en sentait pas en capacité de rester là, qui est restée 2-3 jours, pas plus, sur notre chantier. Il a voulu démissionner. Et il est revenu 3 ans plus tard avec la volonté de dire bon allez, j'ai fait un échec. Ouais, voilà. Pour lui c'est un échec, même si on lui a fait comprendre que c'était pas un échec, c'était juste que pas le moment. Il est revenu, il est resté cette fois-ci sur le chantier d'insertion. On a pu travailler pas mal de problématiques, la confiance en soi, il avait pas travaillé depuis longtemps avant, donc sur les savoir-être, enfin voilà, pas mal de choses. Et il est sorti en sortie positive sur un poste d'assainissement au sein de la communauté de communes.
0: Super. Et encore actuellement en poste?
1: Oui, bien sûr. Donc du coup maintenant il est donc agent d'assainissement en contrat d'un an, mais qui peut être renouvelable.
0: Donc c'est un de vos collègues.
1: Exactement, oui, devenu notre collègue.
0: Merci Valérie et Lucie d'avoir accepté notre invitation de venir présenter donc le chantier d'insertion intercommunale et l'espace emploi de la communauté de communes du pays du Saint-Ouen. Et puis je vous dis à une prochaine fois.
2: Merci à vous. Marie-Justine, merci à toute l'équipe de Radio Déclic.
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0: La base de loisirs intercommunale à Favières commence sa saison estivale le samedi 13 juin. Les horaires changent cette année avec une baignade qui sera surveillée de 12h30 à 18h30 chaque jour. Pour garantir une baignade agréable cette année, les algues qui se multipliaient dans les temps ont été coupées juste avant l'ouverture. Le restaurateur Jérémy Thomas assure l'ouverture du restaurant à partir du 3 juin jusqu'à la fin du mois d'août. Des animations seront concentrées du vendredi au dimanche, telles que le retour du kayak, des initiations poney ou encore des activités sportives. On retrouvera à la fête de la musique la MJC de Favières le samedi 20 juin pour un spectacle de danse et un DJ. La saison se clôturera le dimanche 30 août. Pour l'occasion, un festival est proposé sur ce dernier week-end pour bouger sur la fin de l'été. Toutes les informations sont à retrouver sur www.basedeloisirsfavières.fr.
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0: Message d'un auditeur sur la Déclicbox.
1: Bonjour, l'association Garazik organise la fête de la musique à Moncel-sur-Seille le 20 juin 2026 à partir de 19h. Sur scène, il y aura 4 groupes en live, Double Scotch, Sunbird, Five Others et Wild Spirit. Et un DJ clôturera la soirée sur les années 80. Il y aura un espace réservé aux enfants, l'entrée est gratuite, un parking est prévu. Il y aura sur place restauration buvette. Merci, au revoir.
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Et avec un petit peu de retard, voici votre cache-cache micro du jour. Et ce sera un épisode de Coucou Mag avec l'école de Biclay.

0: Bonjour. Coucou, nous revoilà.
1: Coucou magazine, nous voilà.
2: Nous voilà.
0: Revoilà.
2: Aujourd'hui, nous sommes vendredi 12 juin sur Radio des Claques.
1: Mais non, des clics.
0: C'est toi qui en mérites des claques.
3: Pas de violence dans notre radio.
0: Pas de violence dans le monde.
1: Justement, plus tard dans l'émission, nous parlerons de la journée mondiale contre le travail des enfants. Et dans les infos, on vous parlera de la petite Liana.
4: Pas de violence contre les enfants.
2: Faut les protéger.
4: Ça s'est passé en 12 juin.
2: La journée mondiale contre le travail des enfants en le 12 juin de chaque année.
1: Qu'est-ce que c'est la journée mondiale contre le travail des enfants?
3: Je t'explique. Chaque 12 juin, la journée mondiale contre le travail des enfants rassemble les gouvernements, les organisations d'employeurs et de travailleurs, les entreprises, la société civile, les communautés et les individus afin de renforcer l'action pour mettre fin au travail des enfants.
4: Autrefois, les enfants de moins de 10 ans allaient travailler à la mine.
1: Il y a des pays où les enfants travaillent encore, les pays pauvres surtout. Mais à l'époque, même si c'était interdit, il n'y avait pas que les pays pauvres. L'Italie, les États-Unis en faisaient partie des pays-là.
2: Et la France aussi. Mon grand-père, il n'a pas été à l'école longtemps. Il n'a pas voulu faire le collège. C'était autorisé à son époque, mais il a été faire l'agriculture avec grand-père.
0: En France, les enfants n'ont pas le droit de travailler avant 16 ans.
3: Mais c'est plus des enfants, c'est des ados.
1: Ils peuvent faire des travaux de vacances, mais pas avant 16 ans.
4: Et rentrer dans un apprentissage.
3: En Inde, en Chine, dans les pays pauvres, dans les pays sous-développés, les enfants travaillent. C'est eux qui cousent les ballons de foot.
0: Ils cousent aussi les vêtements en Chine.
4: Et ils font plein de choses, de petits boulots.
1: Tout ça pour rapporter de l'argent à leurs parents. Alors, on se dit, l'école c'est pénible. Mais en fait, on a une chance incroyable de ne pas travailler et d'avoir une école.
3: Après cette parenthèse, que s'est-il passé d'autre un 12 juin?
0: Le 12 juin 1429, Jeanne d'Arc approche de sa victoire à Orléans contre les Anglais.
4: Le 12 juin 1964... Nelson Mandela est condamné à la prison à vie.
2: C'est un grand homme contre le racisme.
1: Il a échappé de peu à la peine de mort. Il sera libéré le 11 février 1990.
3: Un petit calcul pour vous les auditeurs. Il est resté combien de temps en prison?
0: Il est rentré en 1964 et il est ressorti en 1990.
4: On vous laisse faire le calcul.
2: À bas le racisme. Vive Nelson Mandela.
3: Aujourd'hui, c'est la Saint-Valentin au Brésil.
1: Bonne fête, les amoureux!
2: Bonne fête, les amoureux brésiliens!
3: Bonne fête aux Guy, Guido, Guillotte et Guillaume. Chaque fête, les noms sont différents, on les connaît pas tous.
2: Guillotte, ça me fait penser à guitare et à guillotine.
1: Voyons, on fait rien de mal! On va pas se faire guillotiner, on va pas mourir aujourd'hui, on fait qu'une émission de radio. Et puis, il y a pas de roi, c'est des présidents maintenant.
0: Il y a encore des rois dans certains pays.
2: Ouais, comme en Angleterre, il y a Charles III en ce moment.
1: Mais moi, je parlais de la France. Au fait, justement, le 12 juin 1790, c'était le début de la Révolution française.
2: Eh ben, il y en a qui vont se faire guillotiner.
3: Bonne fête aussi aux ONUF.
2: Alors là, le prénom là...
1: Même le maître, il connaissait pas le prénom.
2: Voici le dicton du jour. Pluie de Saint-Guy, c'est tout l'an qui rit.
1: Mais ça veut dire quoi?
2: C'est-à-dire que s'il n'y a pas de pluie, on va pas rigoler cette année.
3: En plus, il y a bientôt le spectacle de fin d'année. Alors autant qu'il pleuve ce vendredi, comme ça on s'amusera toute l'année.
1: Ah, j'ai tout compris maintenant.
0: On verra ça tout à l'heure de la météo.
2: Il s'est beaucoup passé de choses un 12 juin, on pourrait en faire toute une émission.
3: Et on va s'arrêter là.
2: Bon, allez, on revient à notre sommaire.
1: Après l'éphéméride, nous passons aux informations.
4: Après le sport.
3: Ensuite, c'est la partie magazine. Nous vous ferons une petite minute poésie.
4: Et la météo.
1: À vous, nos journalistes.
5: Bonjour tout le monde.
6: Salut Mathis.
7: Salut Jean, ça va?
6: Oui, et toi?
7: Ça va. Tu sais ce qui s'est passé aux promenades de Toul?
6: Non, que s'est-il passé?
7: Un vide-grenier a eu lieu.
6: C'était quand?
7: C'était samedi 6 juin.
6: Ils font ça depuis quand?
7: Ils font ça depuis 2006, mais l'événement pourrait disparaître dès 2027.
6: Pourquoi?
7: pour faute d'organisateur.
6: Mais comment on pourrait faire pour que l'événement ne disparaisse pas ?
7: Justement, ils cherchent des repreneurs pour le faire perdurer.
6: Mais ça veut dire quoi, perdurer ?
7: Ça veut dire faire durer l'événement, le faire continuer.
5: Au revoir tout le monde.
4: C'était Mathis
5: et Jean
4: en direct des promenades.
8: Toujours à Toul, poursuivons avec Lina et Alyosha qui vont nous parler d'un petit véhicule, le Vélis. On vous écoute.
9: Salut Lina.
10: Salut Alyosha.
9: Tu sais de quoi on va parler aujourd'hui ?
10: Non, dis-moi.
9: On va parler de Vélis.
10: Mais c'est quoi un Vélis ?
9: C'est un mélange entre un vélo et une voiture. C'est un petit véhicule qui fonctionne avec des batteries.
10: Mais attends, qui teste ce genre de véhicule dans Toul ?
9: C'est l'association LER.
10: Ça veut dire quoi, LER ?
9: Ça veut dire Lorraine Énergie Renouvelable.
10: Et pourquoi ils sont mis à l'essai en circulation ?
9: C'est à l'occasion des 20 ans de LER.
10: Combien y en a-t-il en circulation ?
9: 2 depuis ce samedi 6 juin.
10: Mais est-ce qu'un Vélis est lourd ?
9: Non, il approche des 700 kilos.
10: Oh, bah c'est pas lourd.
9: Non, c'est pas lourd.
10: Et voilà, notre reportage est fini.
9: C'était
10: Lina
9: et Alyosha en direct de Toul.
10: À bientôt pour une nouvelle émission.
6: Pour notre deuxième rubrique, Nancy et sa région, allons à Pont-à-Mousson. Et ce sont Camille et Juliette qui vont nous parler d'Emmy, une jeune sapeur-pompière. C'est à vous.
11: Salut Camille, ça va ?
12: Oui, et toi ?
11: Oui. Aujourd'hui, nous allons vous parler de Emmy, une jeune sapeur-pompière qui veut sauver des vies à 17 ans.
12: Alors qu'elle étudie en parallèle les métiers de la sécurité, la jeune sapeur-pompière, résidente de Blénaud-Pont-à-Mousson, n'est guidée que par une chose, sauver des vies et se rendre utile.
11: Actuellement en classe de première au lycée Alfred Mézère de Longwy, elle prépare un baccalauréat métier de la sécurité.
12: Vendredi dernier, au lycée Emmy a ainsi pu bénéficier d'une démonstration des pompiers à Thionville qui ont simulé une intervention après une attaque bactériologique.
11: À Pont-à-Mousson, avec les jeunes sapeurs-pompiers, elle peut déjà manier la lance à eau, faire différentes manœuvres. Le but est d'être prêt quand nous irons en intervention réelle, dit-elle.
12: Voilà, vous savez tout sur cette jeune sapeur-pompière, Amy.
11: C'était Camille
12: et Juliette
11: en direct de Pont-à-Mousson.
12: Au revoir, à bientôt.
6: Rendons-nous maintenant à Oudemont, près de Nancy, avec Timio et Samuel. Allez, dites-nous tout sur cette association Les Seniors.
13: Bonjour,
14: c'était Samuel
13: et Timio
14: en direct d'Oudemont.
13: Au revoir.
14: Au revoir. Qui a cru ? C'était une blague.
13: Bon, on attaque.
14: Joyeux 60 ans à l'association Les Seniors de Oudemont.
13: C'est quoi Les Seniors ?
14: Ce sont de vieilles personnes.
13: Quand a-t-elle fêté 60 ans d'existence ?
14: C'était le samedi 30 mai au pôle associatif.
13: Et pour cet anniversaire, la ville a offert un vin d'honneur et un gâteau.
14: Mais en fait, quel est le but de cette association ?
13: Dans une société où le lien social est parfois fragilisé, notre association rappelle à tout le monde combien la solidarité, la proximité et le vivre ensemble sont précieux.
14: Au revoir.
6: C'était Samuel
13: et Timéo en direct d'Oudemont.
12: Finissons cette rubrique avec Jeanne et Éponine. Elles ont rencontré des douaniers en Moselle. Racontez-nous.
15: Salut les Lorrains.
16: Vous allez bien ?
15: Aujourd'hui, nous allons vous parler de la douane qui a saisi des cigarettes contrefaites. Voilà les faits.
16: Dimanche 7 juin, la douane a interpellé un Ukrainien âgé de 51 ans qui transportait 60 kilos de cigarettes contrefaites.
15: Les douaniers à moto l'ont intercepté sur l'A31 dans le sens Luxembourg-Thionville. Il était à bord de son break immatriculé en Belgique.
16: L'amende qui lui sera infligée sera calculée en fonction du montant des taxes et de la valeur du tabac. Dans certains cas, les douaniers peuvent même décider de saisir le véhicule.
15: Présent ce dimanche, Vincent Caron, directeur régional des douanes, a dit « Le trafic des cigarettes est une priorité pour nous.
16: Du trafic local en famille au trafic national, on est sur tous les fronts.
15: En 2025, en matière de tabac, on était à 507 constatations. C'est 36% de plus par rapport à 2024. Et en saisie, on était à plus de 26 tonnes.
16: C'était Jeanne et Éponine en direct de l'aire d'autoroute de Thionville. Au revoir.
15: Pour notre dernière rubrique France-Monde, Mila, Olivia et Manon vont tout nous expliquer pour rafraîchir notre intérieur. On vous écoute.
17: Bonjour tout le monde.
18: Coucou les filles, ça va ?
19: Coucou, oui, ça va et toi ?
18: Oui, vous savez que même sans climatiseur, on peut rafraîchir son intérieur ?
19: Non, et toi Olivia ?
20: Oui, j'en ai entendu parler.
18: Un logement français sur trois serait aujourd'hui classé bouilloire thermique et la protection contre les surchauffes devient une problématique.
19: Ah bon, alors comment faire pour se protéger de la chaleur ?
20: La végétalisation des toits fait partie des solutions passives pour rafraîchir les intérieurs.
19: Qui a inventé ça ?
18: C'est Hakim Hamadou.
20: Normalement, d'ici 2050, on devrait avoir une bonne isolation.
18: Les filles, vous faites comment, vous ?
16: Moi, je baisse les volets qui sont au soleil et j'ouvre les fenêtres qui sont à l'ombre.
20: Moi aussi.
17: Au revoir tout le monde. C'était Mila,
16: Manon
18: et Olivia
17: en direct de l'air frais.

0: Le visage de la fille imprimé devant la porte du collège. C'est à cet endroit, le 29 mai, aux alentours de 15h, que la collégienne a été vue pour la dernière fois. Avant de monter dans la voiture de Jérôme Barella, le principal suspect dans la disparition de la jeune fille.
1: Dans la foule apparaissent sur les pancartes les noms de Lola, Lina, Louise, Maëlys, des filles qui ont été assassinées auparavant en France.
2: En effet, cette affaire vient à nouveau de mettre en lumière les failles dans les traitements des affaires de violences sexuelles sur les enfants. Au revoir, c'était Evan,
0: Charles et Milan.
3: Voilà, nos actualités sont terminées. À la semaine prochaine.
4: Et maintenant, les sports.
5: Sport.
6: Sport.
3: On va faire du sport.
5: Vive le sport.
0: Tennis Roland-Garros.
3: Le vent de fraîcheur d'Andreeva.
7: Certains attendaient un message politique, d'autres un peu plus de patriotisme. Au moment de s'adresser au public samedi, après avoir gagné son premier grand chelem face à Maya Kvalinska, 6-3-6-2, Mira Andreeva en a déçu plus d'un.
0: Bien entendu, personne au monde n'a envie de voir une guerre. Quand je joue au tennis, la seule chose à laquelle je pense, c'est comment gagner.
3: A juste déclaré à la presse la jeune russe. 4 ans après le début de l'invasion de l'Ukraine par son pays.
7: Zverev tient le Graal qui lui manquait tant.
3: Alexander Zverev fait enfin partie des vainqueurs de Grand Chelem. L'Allemand de 29 ans est venu à bout de l'Italien Flavio Cobolli. 6-1, 4-6, 6-4, 6-7, 6-1. Dimanche dernier en finale de Roland-Garros.
0: Pour sa 4e finale majeure, la 2e à Roland-Garros, l'Allemand a dû s'employer pendant 4h15 pour terrasser au 5e set le jeune Flavio Cobolli.
3: Formule 1, Grand Prix de Monaco.
7: Antonelli l'emporte, Hadjar 3e.
0: Le jeune Italien de l'écurie Mercedes, Kimi Antonelli, a remporté dimanche le Grand Prix de Monaco, lui permettant de creuser encore un peu plus son avance au championnat du monde.
3: 5 de suite pour Antonelli, l'Italien, a remporté à Monaco son 5e Grand Prix consécutif et s'échappe en tête du classement championnat du monde.
7: Le pilote de 19 ans, parti en pole position et qui a fait la course en tête tout du long, a devancé Lewis Hamilton, Ferrari et le Français Isaac Hadjar, Red Bull.
0: Il possède désormais 66 points d'avance au classement des pilotes.
7: Handball, Ligue des champions féminines.
3: À jamais les premières!
0: Impressionnant de maîtrise face à Gior, Metz Handball a offert à la France sa première Ligue des champions au féminin. Au terme d'un nouveau match époustouflant, Sarah Boukti a été élue meilleure joueuse du tournoi.
7: Héroïque et magnifique, l'équipe d'Emmanuel Maillonade est entrée dans la légende de son sport et de son pays en s'offrant une première Ligue des champions à Budapest.
3: C'est la consécration suprême, le souvenir d'une vie aussi. Les Lorraines sont allées le chercher avec les dents et une énorme dose de talent.
7: Et voilà, maintenant le sport c'est fini. À la semaine prochaine.
5: Au revoir.
3: Vous ne le savez peut-être pas, mais Didier Deschamps, le sélectionneur de l'équipe de France de football, n'entraînera plus les Bleus après la Coupe du Monde. Retour sur 14 années bien remplies à la tête des Bleus avec 4 parties que l'on va appeler le jour où.
0: Le jour où vous avez pris la décision du départ.
3: Pour être honnête, je savais que je n'irais pas au-delà de ce dernier contrat. Le jour où je l'ai signé, c'était en janvier 2023. Je suis là, au service de l'équipe de France, pour que ça se passe du mieux possible. Mais à un moment, on peut en avoir marre de vous. Il faut changer pour changer. Ça arrive dans tous les domaines. Sans être nostalgique, il n'y a qu'une chose dont je suis sûre, l'équipe de France va me manquer. Elle a fait partie de ma vie 14 ans comme sélectionneur et 11 ans comme joueur.
7: Le jour où vous avez le plus souffert en tant que sélectionneur.
0: C'est l'Euro 2021. Il y a le scénario 3-3, défaite au tir au but contre la Suisse en 8e de finale. Ça ne doit pas nous arriver, mais ça nous est arrivé car on n'a pas fait ce qu'il fallait. La dernière Coupe du

0: monde. Aussi, il y a des émotions. Le scénario 3-3, défaite au tir au but contre l'Argentine. Je ne vais pas avoir de regrets. On ne peut pas revenir en arrière. À un moment, il faut l'accepter. L'annonce des listes est le moment le moins agréable de ma fonction car je ne peux pas que faire des heureux, mais c'est ma responsabilité et je l'assume.
1: Le jour où cela aurait pu s'arrêter.
2: Il y en a eu plusieurs, mais certainement, s'il y en a un à ressortir, c'est le barrage contre l'Ukraine, 15 et 19 novembre 2013. Même si le président d'alors, Noël Le Graët, m'a dit suffisamment de fois entre le match aller défaite 0-2 en Ukraine et le match retour victoire 3-0 au Stade de France, de ne pas prendre de décision.
3: Le jour où une décision a changé le cours d'une compétition.
4: On en prend tellement qu'il est difficile d'en ressortir une. Les choix, ce sont les joueurs qui les rendent bons ou mauvais. Parfois, j'entends « ce coaching est bon ». Je ne connais pas un entraîneur ou un sélectionneur qui fait un changement pour que ça aille moins bien. Je ne dis pas que l'entraîneur est pas important, mais ce sont d'abord les victoires des joueurs.
3: Voilà, notre petit sujet sur Didier Deschamps est terminé. Profitez bien de la Coupe du Monde et...
5: Allez les Bleus !
6: Vive les Bleus !
3: Ramenez-nous la troisième coupe !
6: Ouais, la troisième coupe !
7: Ouais !
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9: Une petite minute de poésie.
10: C'est le mois de juin.
11: On pense aux vacances.
12: Et si on partait en voyage?
13: Mon fabuleux voyage.
14: Il m'arrive de faire de fabuleux voyages.
15: Ce sont des voyages qui commencent le matin.
16: De ma chambre à la cuisine.
17: De la cuisine au petit déjeuner.
18: Du petit déjeuner à papa.
19: De papa à maman.
20: De papa à maman au câlin.
21: De la maison à l'école.
22: De l'école à mon pupitre.
23: De mon pupitre au ciel de la fenêtre.
24: Du ciel au dessin dans mes cahiers.
25: Des cahiers aux copains à la cour de récré.
26: De la récré à la fin de la journée.
27: De la fin de la journée à l'histoire du soir.
28: De mon histoire du soir aux étoiles.
29: Des étoiles à mon lit.
30: De mon lit à mon pyjama.
31: De mon pyjama à mes rêves.
32: De mes rêves au matin.
33: Du matin à une nouvelle journée.
34: Ce sont des voyages que je fais un peu tous les jours. Il m'arrive de partir très loin, dans le monde imaginaire de tous les possibles, dont les grands ne se souviennent pas bien.
35: Mais ce que je préfère ne sont jamais très loin.
36: Car le plus beau des voyages commence toujours où je vis.
37: C'est un poème de Marion Frith qu'on a trouvé dans Gustave Junior.
38: C'est quoi Gustave Junior ?
39: C'est un journal de poésie pour les enfants.
40: Il est gratuit. On peut le recevoir tous les trimestres par email. On peut télécharger, on peut l'imprimer ou le lire sur écran. Tous les trimestres, c'est un nouveau sujet. N'hésitez pas à vous abonner, c'est gratuit.
41: Vous en avez pensé quoi de la poésie, vous ?
42: Moi, j'ai bien aimé, mais comme je bâillais, ça m'a donné envie de dormir.
41: Ah, tu veux repartir dans un voyage de tes rêves ?
42: Ouais, c'est ça.
43: Hé, qu'on s'en entend, on fait une émission de radio.
44: Et toi, t'en penses quoi, Jean ?
41: Moi, j'en ai pensé qu'il était très bien, ce poème. Moi, je préfère quand même voyager à travers le monde.
43: Découvrir d'autres endroits.
42: Ouais, mais c'est pas mal de voyager dans son lit.
45: Moi, j'adore. Je dors.
46: Vous aussi, partez pour un voyage. Un voyage que vous faites un peu tous les jours.
47: Le trajet pour l'école.
48: Le chemin jusqu'à la boulangerie, même s'il n'y en a plus dans mon village.
41: Le parc ou la maison d'un copain.
49: Marche lentement. Arrête-toi souvent, regarde, et puis de temps en temps ferme les yeux.
50: Écoute les bruits proches ou lointains.
51: Cherche des mots pour exprimer les sons, mais aussi tes sensations, les idées qui traversent ta tête.
52: Et puis au retour, baisse les yeux, cherche des choses que j'ai jamais vues.
53: Comme un aventurier du quotidien.
54: Rentre chez toi, organise tes idées, sélectionne tes mots. Efface, ajoute, répète, construis, et puis essaye ton texte en le lisant à voix haute. Et quand tu mettras un point final, ce sera devenu un poème.
55: C'est-à-dire un voyage de mots et de papier.
56: Allez les copains, devenez poètes du quotidien.
57: Et les copines aussi.
58: Maintenant, c'est l'heure de la météo.
59: On chante ?
51: Oh non, pas aujourd'hui.
52: Mais si, il faut qu'il pleuve.
51: Alors, on va se forcer à chanter comme des patates.
54: La patate numéro 1.
55: Est-ce qu'il pleut ou est-ce qu'il fait pas beau? Écoutons la météo.
54: Patate numéro 2.
0: Est-ce qu'il pleut ou est-ce qu'il fait pas beau? Écoutons la météo.
54: Patate numéro 3.
1: Est-ce qu'il pleut ou il y a du soleil? On va voir sur la météo. S'il pleuvait, ça serait bien.
51: Le dicton du jour l'a dit. S'il pleut aujourd'hui, on rira toute l'année.
2: Vive la pluie!
41: Vendredi, il va faire gris, mais il pleut pas.
54: Bah si je chante, peut-être qu'il va pleuvoir.
41: Vas-y, fais un effort et chante comme une patate. Une vraie patate.
0: Est-ce qu'il chante? Est-ce qu'il fait beau? Écoutons la météo.
51: Ah, c'est sûr, il va pleuvoir.
52: La météo, elle change tout le temps.
51: Comme on a chanté comme des patates, laissez-leur le temps de changer la météo.
54: Avec la pluie, notre émission se termine.
41: On espère que vous avez bien rigolé.
55: Pendant toute l'année, vous allez rigoler.
41: On vous souhaite un bon week-end.
54: On vous retrouvera la semaine prochaine.
52: Si vous écoutez Radio Déclic.
51: Bah, j'espère bien qu'ils vont écouter Radio Déclic.

0: C'est la carotte. Il faut se creuser la tête pour sauver la planète.
1: Alors pour cette nouvelle émission en Gascogne, je vous propose de rencontrer Sophie Rabhi-Bouquet, qui est éducatrice, auteure, médiatrice, fondatrice du Hameau des Buis, qui était en Ardèche, et qui maintenant donc est venue ici en Gascogne, où elle gère à la fois l'oasis de Poulart et la ferme des enfants, qui est une école dont nous allons parler aujourd'hui. Alors Sophie a grandi dans l'aventure de Pierre Rabhi, d'où son nom, dans son retour à la terre, et le perpétue à sa manière, concrètement, dans un lieu de vivre autrement et un lieu de transmission, donc je vous propose de découvrir aujourd'hui. Bonjour Sophie Rabhi. Bonjour.
2: Bonjour, merci.
1: Alors tu es la fille de Pierre Rabhi, grande personne vraiment qui a été, il y a une expression qui est attachée à lui, c'est la sobriété heureuse, et ce réseau des colibris qu'il a lancé au départ, puis maintenant des oasis en tout lieu, et maintenant la coopérative des oasis, dans l'ours et la carotte, on en a déjà parlé souvent, autant des colibris, autant au début des oasis, plus récemment avec Mathieu Labonne qu'on a interviewé. Toi, ici, quel souvenir de ton papa tu fais vivre?
2: En fait, je me sens tout à fait oui, légitime pour en parler parce que je suis celle des 5 enfants qui a continué un peu sur cette voie. Et j'étais à l'origine aussi du mouvement pour les oasis en tout lieu, parce que dans les débuts des années 90, j'étais toute jeune, hein, j'étais encore étudiante. Mais j'ai collaboré au manifeste pour des oasis en tout lieu. Et c'était le tout début de la réflexion. Alors c'est vraiment son idée, c'est vraiment son déploiement basé sur du connu, parce que les écovillages précèdent bien sûr les oasis. Mais la spécificité, c'était vraiment que c'était basé sur la terre comme fondement, la sécurité alimentaire. Et avec l'idée d'être des collectifs plutôt que des communautés. Parce que mes parents ont traversé aussi, surtout en Ardèche, tout le phénomène 68 et en ont vu les limites. Et pour eux, il était évident qu'on doit aller vers des vies collectives, mais pas forcément des communautés. Donc c'est pour ça qu'on s'appelle plus un collectif qu'une communauté. Et donc mon père m'accompagne chaque jour parce que c'est vraiment dans sa pensée la transmission dont j'ai bénéficié que je peux aujourd'hui déployer tout ça et continuer au-delà de sa disparition.
1: Il y a cette idée, donc tu l'as dit, de collectif, mais au-delà de sécurité alimentaire. C'est vraiment les deux piliers les plus forts ou il y a autre chose quand même qui accompagne ta philosophie?
2: Il y a vraiment l'humain et surtout à travers l'enfant. Et ça, c'est vraiment le fil que je tire depuis plus de 35 ans maintenant. Et ça, c'est très important. Pour moi, c'est plus important que d'avoir des panneaux solaires, de recycler son eau de pluie et d'avoir des toilettes sèches. Parce que ça, techniquement, c'est pas si compliqué que ça. C'est un peu à la portée de tout le monde. En revanche, la grande question humaine de savoir pourquoi nous nous comportons comme nous nous comportons sur Terre et depuis des générations avec tous les malentendus et les drames que cela peut créer, c'est ça qui m'intéresse au plus profond. Je parle du mal-être un peu généralisé de l'espèce humaine sur cette planète, avec sa difficulté à s'harmoniser avec les autres êtres vivants, à trouver aussi la satisfaction, la plénitude, le bonheur, on pourrait dire, sans utiliser un gros mot, malgré et en dépit de tout ce déploiement technologique, de confort et de domination de la nature et de notre condition primaire dans la nature que nous avons au fil des temps déployé de manière absolument colossale pour un bien maigre effet sur le plan de la satisfaction humaine. Plus grave que cela, nous avons cette propension à détruire le vivant, alors le vivant en nous, mais aussi chez les autres, et les enfants aussi, nos difficultés à nous harmoniser avec ce qui est vivant chez l'enfant. Et enfin, toute cette destruction effectivement de la biosphère et qui est de plus en plus évidente parce que voilà, c'est un printemps de plus où je constate que j'ai dû voir deux abeilles, deux papillons. Les petits êtres vivants qui nous entourent sont de plus en plus raréfiés, quoi.
1: Alors, tu peux nous parler du lieu dans lequel on est. Tu es arrivé ici, donc tu as quitté l'Ardèche pour venir créer un lieu. Qu'est-ce que tu as créé d'abord ici, l'école, le lieu, comment s'est passé son arrivée, qu'est-ce que tu voulais faire ici?
2: Alors, après avoir développé une école depuis 99 et un écolieu à partir de 2002 jusqu'à 2021, en raison de ce fameux facteur humain dont on vient un petit peu de parler, nous avons donc été expulsés de notre propre projet en 2021 et dans notre recherche, un peu dans la précipitation, nous avons eu cette proposition de lieu, donc sur un domaine qui fait 35 hectares, dont 10 hectares en bail amphithéotique. Et il y avait une ferme, des terres, des forêts. Et nous avons donc eu le projet, le premier projet, c'était vraiment de recréer l'école, parce que l'école, c'est vraiment notre pierre fondatrice pour les enfants, et c'est là où nous trouvons le plus de motivation. Et effectivement, ça n'a pas été possible de suite, pour des raisons administratives et en particulier des raisons d'urbanisme, puisque nous sommes sur une zone qui est un PLU, et une zone agricole, et sur une zone agricole, il n'est vraisemblablement pas possible de créer une école, en tout cas dans cette région. Et donc cet obstacle nous a emmenés de projet en projet autour à explorer un petit peu ce qui pouvait se faire avec une sorte de retour aux sources, puisque l'école a ouvert, mais juste à côté, vraiment, il n'y a qu'un chemin qui sépare l'école de l'Oasis sur une propriété qui appartient à la même personne qui nous loue aussi en bail amphithéotique tout le reste. Simplement, c'était sa maison d'habitation. Et elle était devenue un squat pendant les 7 dernières années. Donc, on n'avait pas pensé au départ à lui proposer de reprendre ce lieu parce que c'est un lieu qui lui appartient et qui lui est cher. Et peut-être qu'il avait d'autres projets. Simplement, chemin faisant, on s'est rendu compte que c'était le plus évident. Et lui aussi a admis cela. Et donc, on s'est emparé de la question juridique pour récupérer ce lieu et ouvrir l'école en 2025.
1: Alors, qu'est-ce que c'est que cette école ?
2: Oui, ça a été très fluide de rouvrir une école après 21 ans d'expérience, parce que c'est 21 ans très expérimentaux. Et on a finalement répondu au mieux aux besoins des enfants. Alors, dans leur diversité, parce que tous les enfants ne sont pas les mêmes, ce qui fait qu'on a exploré beaucoup de pédagogies différentes, beaucoup d'outils différents. Mais la base, c'est vraiment le respect de l'enfant, le respect de la personne, le respect des rythmes et des besoins des enfants.
1: Concrètement,
2: c'est l'abolition de la violence éducative ordinaire en premier lieu, c'est-à-dire pas de punition, pas de récompense, pas de cris sur les enfants, on leur fait pas peur, on ne les évalue pas. Donc il y a vraiment tout un pan de l'éducation ordinaire qui n'existe pas chez nous. On ne le met pas sous terreur simplement parce qu'on veut qu'il obéisse à ce que nous pensons être bon pour lui. Voilà, donc c'est plutôt l'inverse, c'est-à-dire que c'est plutôt un accueil de l'enfant et c'est plutôt retrouver nos compétences de caregiver. Donc j'ai utilisé un mot qui est emprunté à l'éthologie humaine et à la théorie de l'attachement, puisque nous renouons avec une qualité fondamentale de notre espèce qui est de prendre soin. Et prendre soin d'un enfant, c'est vraiment l'accompagner dans son grandir, dans son développement, jusqu'à ce qu'il s'autonomise et qu'il puisse prendre soin de ses besoins par lui-même, mais dans une grande liberté. Comme Maria Montessori, l'enfant, c'est un être vivant qui contient des promesses qui sont déjà là et qu'il s'agit de faire fleurir en les arrosant bien, en les réchauffant, en prenant soin comme un jardinier prend soin de ses graines, quoi. C'est vraiment honorer le vivant aussi à travers l'accompagnement de la personne pour qu'elle puisse devenir ce qu'elle est.
1: Alors Sophie, cette école, elle est faite à partir de 3 ans et j'ai vu jusqu'à 19 ans, c'est important. L'éducation des jeunes adultes, vous en occupez aussi ?
2: Alors, dans notre précédent éco-village, oui, on avait jusqu'à 18-19 ans des enfants qui prolongeaient, on va dire, leur scolarité jusque-là. J'ai même jusqu'à un diplôme final. On faisait passer le bac américain, le high school diploma, parce que c'est plus simple que le bac français. Et aujourd'hui, nous sommes sur l'accueil des jeunes apprenants, parce qu'avec la diversité d'activités et de compétences que nous avons sur place, la perspective, c'est vraiment de pouvoir accueillir des jeunes adultes qui vont pouvoir acquérir des compétences métiers. Pour affronter aussi la transition écologique, parce que nous savons que c'est vraiment nos capacités à être autonomes localement qui vont nous permettre de surmonter l'épreuve et la difficulté qui nous attend avec la fin des ressources à bon marché et des carburants peu chers, etc. Donc il va falloir se réadapter complètement, et c'est une réadaptation sur son territoire, avec ce que nous avons sous les pieds, avec ce que nous avons autour de nous. Et donc c'est s'alimenter, mais c'est aussi pouvoir fabriquer des objets de base, c'est pouvoir mettre un toit sur notre tête, pourquoi pas étudier la filière textile aussi, ça fait partie peut-être des projets d'avenir pour nous. Et aussi, il y a un garage solidaire qui va ouvrir, donc savoir se débrouiller et s'autonomiser dans le réemploi, dans la récupération, dans la réparation. Et puis la filière bois, hein, dont je parlais déjà, qui va permettre de couvrir aussi un grand nombre de compétences métiers. Donc notre perspective là, c'est d'être aussi un espace test en lien avec d'autres entreprises de l'ESS, de l'économie sociale et solidaire, pour pouvoir profiter de certains créneaux même institutionnels de manière à pouvoir construire des parcours immersifs pour des jeunes qui veulent apprendre toutes ces compétences pour l'autonomie.
1: On avait fait un reportage pas très loin d'ici à Poucharamé sur l'école de lettres. 3PA. C'est 3PA, c'est un petit peu la même idée.
2: Alors, on est venu aussi dans la région très attiré par 3PA et très séduit par leurs propositions. Et effectivement, ça fait vraiment partie des organisations de la fratrie, quoi, d'une sorte de tout cohérent où on va proposer divers axes à des jeunes pour qu'ils puissent sortir aussi de l'éco-anxiété qui est très forte en ce moment.
1: Ça, c'est important. Et d'où l'importance de transmettre, d'apprendre aux jeunes. Non pas avec forcément les savoirs anciens, mais avec ceux qu'ils auront à affronter à l'avenir, être lucide de ce que va être le monde et pas croire que les choses vont rester ainsi, parce que malheureusement elles vont bouger certainement. On va faire une petite pause musicale avant de revenir sur ton projet. Qu'est-ce que tu as envie d'écouter?
2: Alors moi, j'ai choisi une chanson qui s'appelle en français La Marelle, et j'aime beaucoup la métaphore qui parle de la vie, et que la vie c'est une reliance entre la terre et le ciel, et que ce n'est pas un long fleuve tranquille en fait. Voilà, j'aime beaucoup cette chanson.

0: Alors nous sommes de retour avec Sophie Rabhi-Bouquet. Sophie, alors on a vu un petit peu les fondements de ton école, ce respect de l'enfant, cette bienveillance vis-à-vis de l'enfant et de son unicité. Mais il y a quand même l'apprendre, je l'ai vu sur votre site internet, il y a marqué apprendre vraiment et apprendre logiquement. Tu peux nous expliquer en deux mots ce que sont ces deux concepts ?
1: L'enfant est déjà suréquipé pour apprendre, en fait, dès sa naissance et même dans la vie intra-utérine. On a des capacités d'apprentissage qui sont colossales et qui sont d'ailleurs beaucoup plus conséquente et active lorsque l'enfant est tout petit, puisqu'on sait que le cerveau d'un nouveau-né, par exemple, a un nombre de connexions bien supérieur à celui d'un adulte. Et donc, il a cet équipement complet et hyper performant pour l'apprentissage. Et ce qui m'a épatée chez des pédagogues comme Maria Montessori, mais d'autres aussi, il y a Krishnamurti, il y a Célestin Freinet, il y a De Croly, il y a quantité de pédagogues qui se sont penchés sur ces questions. Et puis aujourd'hui, c'est rejoint par les neurosciences, justement. Le carcan que nous mettons autour de l'enfant pour qu'il apprenne, donc à la fois l'exigence adulte qu'il soit, qu'il devienne tel qu'on voudrait qu'il soit, donc conforme, poli, obéissant, etc., d'une part, et puis d'autre part, le programme scolaire avec une définition très précise de tous les items qui doivent être à tel âge et à tel âge acquis. C'est plutôt quelque chose qui va venir interférer avec ses qualités naturelles de développement de l'enfant. On va détourner la curiosité, on va détourner l'enthousiasme, on va détourner les capacités naturelles de l'enfant à s'émerveiller et aller à la découverte du monde, à aller poser mille et une questions, faire mille et une expériences, etc. Et pourtant, c'est comme ça qu'il apprend. Il y a une dimension affective dans l'apprentissage. On apprend d'autant mieux qu'on se sent respecté, aimé, soutenu. Voilà, c'est toutes ces composantes-là. Donc, nous essayons de préserver au maximum le contexte d'apprentissage, que ce soit le contexte physique avec un matériel adapté, mais aussi le contexte humain et relationnel avec des attitudes, des postures qui sont adaptées aussi à cet apprentissage optimal. Donc, les pédagogies, ce qu'on dit alternatives, qui prennent un peu les chemins de traverse par rapport justement et des libertés par rapport à la vision conventionnelle de l'éducation, ne sont pas soutenues dans notre pays. Il y a des pays, notamment en Europe du Nord, etc., où il y a plus d'argent public qui est mis au service de ces pédagogies, mais en France, pas du tout. Au contraire, nous sommes toujours soupçonnés de séparatisme ou de détourner les enfants de la République, du droit chemin. Donc, il y a toujours une lutte un petit peu pénible avec l'administration, alors qu'il n'y a aucune raison que de voir les choses comme ça.
0: Alors, on va parler de cet autre lieu, dans le lieu, c'est-à-dire cette oasis de Poulard. Qu'est-ce que tu as? Alors, c'est marrant, il y a une exploitation agricole et un camping que vous avez repris, c'est bien ça?
1: Oui, tout à fait. Alors, c'est une ancienne exploitation agricole qui n'est plus en service depuis 13 ans, donc ça fait 18, parce que ça fait 5 ans qu'on est là déjà. Et le propriétaire avait aussi mis en place ce camping de 25 emplacements parce que, il avait des réseaux très forts dans la diététique, l'alimentation, et il faisait des séminaires. Et il y a aussi deux gîtes, deux chambres d'hôtes. On a ouvert un petit restaurant, une petite boutique vrac, zéro déchet, et puis un fournil, et puis on a créé un élevage de chèvres, on fait du fromage. Et puis c'est pas fini, il va y avoir un garage solidaire, il va y avoir une scierie avec toute la filière bois, de l'arbre jusqu'à l'objet. Et puis on a aussi des pratiques de bien-être, de soins, telles que du yoga, des massages, etc.
0: Et alors tu es arrivé ici quand même, dans un territoire vierge, et tu as réussi quand même à avoir des gens qui sont venus voir, qui ont adhéré au projet. Comment ça s'est passé?
1: Oui, au début, on a parlé de mon père, Pierre Rabhi, donc lui, de son réseau, il était national et international. Alors, de toute façon, lorsqu'on se déplace dans le pays, avec mon nom, c'est assez facile d'avoir du réseau assez facilement. Et puis, nous appartenons aussi à un réseau qui s'appelle Oasis, donc qui est porté par la coopérative Oasis. Et il y a 1500 lieux en France, donc nous avons des voisins pas si loin d'ici qui ont aussi d'autres collectifs du même réseau. Où que j'aille, dans tous les cas, je suis identifiée comme une personne qui peut apporter une alternative en pédagogie. Et ça, il y a des familles absolument partout sur le territoire qui sont intéressées par des pédagogies différentes.
0: Et alors, qu'est-ce que vous avez créé comme lieu? On l'a dit rapidement, un élevage de chèvres. Mais tu as voulu un lieu quand même qui se relie au local?
1: Oui, absolument. Pour nous, c'est vraiment cardinal, ça. C'est vraiment, l'idée n'est pas de créer une bulle étanche sur un territoire. C'est vraiment de vivre avec ce territoire et de pouvoir interagir et dialoguer avec même des personnes qui n'ont pas du tout les mêmes convictions que nous. C'est très important et c'est pour ça que on est présent sur les marchés. On a une vie associative locale au cœur de la municipalité pour pouvoir dialoguer avec des gens du village et on a cette proximité de Toulouse aussi qui nous permet d'étendre un petit peu nos actions même dans la vie urbaine où il y a quand même beaucoup de gens qui se posent des questions et qui ont envie d'approcher des alternatives à la vie ordinaire d'aujourd'hui pour pouvoir déjà se projeter dans comment on pourrait faire dans un avenir de plus en plus proche, finalement, parce que les choses peuvent basculer, changer assez rapidement.
0: Donc vous les accueillez ici, donc ce camping est en partie pour des gens qui ont choisi de vivre autrement à l'année, et une partie pour l'accueil. Et donc les gens viennent pour ça, pas pour la mer, hein. Ils viennent plutôt ici pour des formations, pour ce genre de choses.
1: Oui, c'est pas du tout une région touristique, hein. Nous sommes en périurbain au sud de Toulouse, donc c'est plutôt une zone de passage. Donc il y a des gens qui s'arrêtent parce qu'ils sont en route, mais il y a aussi la plupart des gens qui viennent s'informer et s'inspirer au cœur d'une oasis en activité. Et pour cela, ils peuvent effectivement prendre un hébergement sur place ou rester séjourner. On accueille aussi des volontaires, des woofers, des workaway, des services civiques. On est sur différents réseaux de volontariat, ce qui permet à des jeunes de découvrir aussi d'autres modes de vie.
0: Alors tu as parlé tout à l'heure, parce que du coup ça crée tout cela un collectif, et tu as dit que justement dans tes expériences passées, ton père, toi, étiez plus attaché au collectif qu'au communautarisme. Comment se gère ce collectif? Parce que c'est souvent un grand souci, c'est-à-dire il y a beaucoup d'écolieux qui ont envie de se créer sur le territoire, qui n'arrivent parfois pas à terme d'ailleurs, ils sont nombreux parce que justement il n'y a pas de management du collectif qui est bien mené. Ici c'est quoi la philosophie pour gérer ce collectif?
1: C'est de plus en plus documenté hein, quand même la vie en écolieu et on fait partie des gens qui ont beaucoup contribué à cette documentation parce qu'on fait partie des pionniers. À l'époque, on a créé notre premier lieu. Il y avait qu'une quinzaine d'oasis en France, et aujourd'hui, il y en a 1500. Il n'y a pas vraiment de mode d'emploi de la vie collective, c'est vrai. Et puis ça pose beaucoup de questions et ça nous invite à nous remettre en question en permanence. Mais en gros, il y a des fondamentaux comme des axes qui sont à la fois le rapport au territoire, effectivement, la sécurité alimentaire, l'autonomie alimentaire, mais la sobriété énergétique, tout ce qui est les modes de vie écologiques, mais aussi en termes de relations et de gouvernance. On est sur des modes de gouvernance participatifs ou de démocratie directe. On va prendre les décisions à zéro objection, des choses comme ça. Et puis, adopter des principes dits de sociocratie, d'holacratie, de gouvernance dynamique.
0: Dis-nous-en un peu plus, parce que pour toi, c'est évident, mais pas pour tout le monde.
1: L'idée, c'est d'horizontaliser les prises de décision, qui est une très très belle idée. Nous n'utilisons plus le terme de gouvernance partagée pour en avoir fait les frais et être allé un petit peu au bout de cette notion, dans le sens où il peut y avoir aussi le pouvoir, la prise de pouvoir du collectif sur le projet. Et un projet peut être presque tétanisé, en tout cas bloqué par des élans d'horizontalisation des décisions, mais qui finalement viennent entraver la bonne marche des processus et à la fois décevoir et décourager les initiatives. Donc pour nous, la clé, elle est vraiment à mi-chemin entre verticalité et horizontalité. Et l'idée de la coopérative ici, c'est justement de rendre le lieu à chaque entrepreneur qui vient concrétiser son projet, donc qu'il puisse avoir une partie un peu privative sur laquelle il est maître, souverain, et il prend ses décisions. Et tout en voisinant avec d'autres coopérateurs et d'autres entrepreneurs. Et c'est comme ça qu'on construit, nous, cette croisée des chemins entre ces deux axes fondamentaux. Donc il y a des décisions qu'on prend tous ensemble à zéro objection. Mais finalement, c'est assez rare que des décisions concernent tout le monde. Et puis il y a la décision que le porteur de projet prend dans son périmètre et qui le concerne à partir du moment où il respecte le cahier des charges de l'écosystème global. Eh bien, il est absolument souverain pour prendre ses décisions. Donc nous, c'est comme ça qu'on...
0: Il y a quand même un règlement intérieur. Tu me dis, il y a un cahier des charges. Quel est-il ?
1: Oh ben, il tourne beaucoup autour du respect. Donc le respect des enfants d'abord, des individus. Donc on a des règles un peu relationnelles. Et ça tourne aussi autour de l'écologie et du bio. Et des économies d'énergie, de la qualité bio des productions, de la sobriété. Tout ça est écrit.
0: Et alors justement, qu'est-ce que vous faites en écologie et en bio ici ?
1: Alors, nous produisons des légumes et des fruits bio, ainsi que du fromage de chèvre bio également.
0: Alors, il y a combien de personnes sur ces ateliers-là qui y sont ?
1: Alors, sur chaque exploitation, alors ce sont des exploitants individuels, donc des entreprises agricoles. C'est une ou deux personnes qui sont maîtres de leur métier, de leur art et qui ont un territoire dédié. Donc, soit un bâtiment ou des terres qui sont dédiées à leur activité et qu'ils louent. Il y a aussi un fournil avec du pain au feu de bois, avec une farine locale. Bientôt, paysan boulanger, puisqu'on vient de signer pour une dizaine d'hectares de terres supplémentaires.
0: Pour pouvoir faire les céréales.
1: Pour pouvoir faire les céréales et la farine, puisqu'il y a un moulin à moins de 10 km d'ici. Et en termes d'écologie, on est en habitat léger. Ça veut dire qu'on a un mode de vie sobre, pas forcément très performant sur le plan énergétique, hein, parce que l'habitat léger, c'est toujours compliqué de performer énergétiquement. Et en tout cas, ça demande beaucoup de réflexion et de mise en œuvre.
0: J'ai vu des choses qui commençaient à être pas mal, de la yourte améliorée, on va dire, des choses qui ont l'air quand même relativement bien isolées.
1: Oui, effectivement, la yourte améliorée, c'est des yourtes avec plus d'épaisseur d'isolant. Il y a aussi des expérimentations qui se font en bottes de paille, etc. Mais ça, c'est un champ qui est ouvert et qui va prendre des années à se développer, je pense, les performances énergétiques dans les habitats légers. Et il y a une association qui est déjà sur le coup en Bretagne qui s'appelle Les Hameaux Légers et qui travaille beaucoup sur ces questions-là.
0: Héritage du camping, donc des mobilhomes, et là ça c'est pas génial.
1: Alors juste là il y a deux mobilhomes qui sont en cours d'amélioration parce qu'on a tout refait, toute l'isolation des murs et du toit, et puis on a aussi changé les systèmes de chauffage, donc on est dans des chauffages au granulé ou au bois pour pouvoir sortir du tout électrique qui est souvent le cas dans les campings.
0: Un petit mot de la fin, Sophie ?
1: Ben moi, je suis toujours ravie de partager ce qui se passe chez nous parce que c'est vrai que même avec notre meilleure volonté de vouloir diffuser et nous tourner vers l'extérieur, eh bien on est un peu le nez dans le guidon, faut le dire. Et donc c'est toujours très plaisant de pouvoir partager. Et c'est un lieu qui est ouvert, donc qui se visite. Il y a une porte ouverte par mois. Il y a diverses possibilités, les réseaux WOOF, Workaway, ou même de venir en volontariat comme ça à la semaine. Tout est possible pour pouvoir s'inspirer de l'Oasis de Poulard et de la ferme des enfants. Et
0: je vous conseille, parce que c'est comme ça que je l'ai découvert, d'aller sur internet Oasis de Poulard, P-O-U-L A-R-T. Et là, vous découvrirez un petit peu le projet, les deux projets, hein, c'est-à-dire celui de l'Oasis en lui-même et celui de l'école. Merci beaucoup, Sophie. Au revoir.
1: Merci, au revoir.
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3: Jusque le rejet en milieu naturel après l'épuration de cette eau. Donc on s'occupe de tout ce qui est réseau, les canalisations, tous les tuyaux par où passe l'eau avant de rejoindre les stations d'épuration. On s'occupe aussi de la surveillance du procédé pour que l'eau soit bien assainie. Et ensuite, on surveille qu'on rejette une eau de bonne qualité qui correspond à la législation demandée par l'État. Voilà. Et du coup, comment est-ce que vous avez découvert l'existence de ce métier et qu'est-ce qui vous a donné envie de l'exercer? Parce que c'est pas quelque chose dont on entend beaucoup parler, je trouve, quand on est au lycée ou au collège, etc.
4: C'est un métier qui correspondait avec le diplôme que j'ai, et donc j'étais en recherche d'emploi et j'ai vu cette offre là, donc j'ai candidaté et j'ai été prise. Et ça a été une grande découverte pour moi.
3: Et du coup, donc ma prochaine question, vous avez fait référence à votre diplôme. Quelles études vous avez fait pour exercer ce métier ?
4: Alors moi, en sortant du lycée, j'ai été faire un DUT en génie chimique et génie des procédés à l'IUT Nancy-Brabois, après un bac S. Mais bac S n'existe plus.
3: Oui, c'est vrai. On est des vieilles. Donc du coup, est-ce qu'il y a une possibilité d'évoluer dans votre profession? Et si oui, est-ce que c'est via un concours interne, en gagnant de l'expérience, en formation continue? Comment ça se passe en fait?
4: On nous propose des formations toute l'année. Il suffit d'aller voir nos responsables et de les demander si on souhaite se qualifier sur certains domaines. Des évolutions, bien sûr que c'est possible. Il faut avoir une certaine expérience et un certain bagage qu'on acquiert grâce au temps, tout simplement. Après, il faut aussi montrer de la volonté et de la bonne humeur. Je pense que c'est important.
3: C'est vrai, et on vous voit très souriante aujourd'hui, d'ailleurs. Donc, est-ce que vous travaillez pour la Comcom, du coup, ou est-ce que vous êtes dans une entreprise prestataire qui sert la Comcom?
4: Alors, moi, je travaille pour la communauté de communes. Dans le cas de l'assainissement, la communauté de communes couvre tout le territoire. On a une seule exception, c'est la station d'épuration de Toul, qui est gérée par un prestataire, la SOR. C'est la plus grosse station d'épuration de la Comcom, donc pour l'instant, elle est gérée par cette entreprise-là. Après, au départ, avant que la communauté de communes reprenne la compétence, c'était différents prestataires que payaient les communes pour gérer leur réseau d'assainissement. Dans le cadre de l'eau potable, c'est différent. Toutes les communes, les réseaux d'eau potable ne sont pas encore gérés par la Comcom. Ça dépend des villages dans lesquels, ou de la ville, ou des villes dans lesquelles vous habitez. Ça dépend.
3: Et du coup, vous couvrez quel territoire en fait?
4: Alors, on couvre toute la communauté de communes. Donc, le plus au nord, on a Gros-Rouvre et Novian-au-Pré, pardon, jusqu'au plus au sud de Biclay, Pierre-Latrèche, Gy. On va aussi jusqu'à Bois-de-Haye et Ingeray, et puis on va dans l'autre sens jusqu'à Les Saint-Rémy, Fougue, toutes ces communes-là. On couvre partout.
3: Et du coup, vu que vous couvrez partout, je suppose que vous vous déplacez beaucoup aussi. Et c'est combien en moyenne, grosse moyenne de distance que vous parcourez par jour pour aller faire des réparations ou quand vous êtes en opération?
4: Alors oui, on fait beaucoup de routes. On doit faire en moyenne une bonne centaine de kilomètres. Ça dépend des journées. On a des journées où on va être appelé aux quatre coins du territoire, où là on va devoir beaucoup se déplacer. Et il y a des journées où on va avoir moins de soucis, donc on va pouvoir rester plus longtemps à un seul et même endroit et donc faire moins de kilomètres. Ça dépend de ce qui se passe et des urgences qu'on a à traiter.
3: Et alors moi, ma question suivante, c'est s'il n'y a pas d'urgence, qu'est-ce que vous faites? Qu'est-ce que c'est les tâches que vous avez à faire au quotidien?
4: Alors, c'est difficile d'avoir des semaines sans urgence déjà, disons-le. On a beaucoup, beaucoup, beaucoup d'installations à gérer. On a plus d'une centaine de postes de relevage, ce qui permet d'acheminer les eaux usées jusqu'aux stations d'épuration. Donc ça fait déjà beaucoup de choses à surveiller. Et puis, quand il se passe rien et qu'on a de la chance, comme je viens de le dire, on surveille, on vient faire de l'entretien de nos stations d'épuration. On a aussi l'entretien de certains espaces verts à faire. Il y a la maintenance, vérifier que nos machines vont bien et prendre soin d'elles en leur donnant ce qu'il leur faut. Il y a aussi du nettoyage, hein. On peut pas travailler dans des endroits sales. Il y a la vérification de nos analyses. Il y a toujours plein de choses à faire, on ne s'ennuie jamais.
5: Et donc du coup, qui dit urgence dit aussi astreinte, je suppose.
4: Tout à fait.
5: Donc comment ça se passe pour vous quand vous êtes d'astreinte ?
4: Alors les astreintes, nous, ça se déroule sur une semaine. Et donc c'est assez simple, hein. Les installations, elles doivent continuer de fonctionner même la nuit. On ne peut pas arrêter une station d'épuration. On rejette de l'eau usée même la nuit quand on veut prendre une douche, boire, etc. Donc il faut qu'on puisse intervenir si jamais il y avait une panne qui survenait pendant la nuit. Donc on a tout simplement un téléphone avec nous, et grâce aux automates qui sont présents sur toutes les installations, on est prévenu s'il y a le moindre problème. On va recevoir des alarmes et ensuite on intervient s'il y en a le besoin ou pas. Des fois ça peut être des alarmes qui sont plus ou moins graves. C'est nous qui jugeons de la gravité et qui décidons d'intervenir avec nos responsables.
5: Parce que du coup, je suppose que ça se passe avec des codes pour savoir à quel type d'urgence on a affaire, c'est ça ?
4: En fait, c'est un logiciel avec, si vous voulez, c'est comme si on avait plein de petits téléphones sur toutes les installations. Et à certaines heures, notre ordinateur va interroger le téléphone pour lui demander si tout va bien, s'il ne détecte aucun problème sur l'installation. Si un problème est détecté, le téléphone de l'installation où il y a un souci va envoyer un message et c'est nous qui allons le recevoir pour nous dire « Attention, là je détecte un problème, il faut vérifier que tout va bien ». Et donc dans ce cas-là, nous, on se connecte sur notre ordinateur et on vérifie que tout va très bien. Bien sûr, on ne vérifie pas que quand on a un message, c'est une surveillance qu'on fait plusieurs fois par jour pour vérifier que tout se passe correctement.
5: Et du coup, je vais passer peut-être au côté un peu plus fun du métier. Est-ce que vous avez des anecdotes un peu croustillantes, un peu marrantes qui se sont passées pendant vos interventions à nous raconter ?
4: Alors des anecdotes dans ce milieu-là, il y en a quand même pas mal. Avec mon équipe, on a des moments où on rigole un petit peu parce qu'on n'a pas tous les mêmes comportements. Donc voilà, le plus rigolo, je pense, c'est de voir déjà les personnes un petit peu paniquées qui nous appellent parfois parce qu'ils ont des soucis. Et nous, on a l'habitude, on parle quand même des eaux usées, donc il y a tout ce qu'il y a dedans, hein, l'urine, les excréments, etc. Et nous, on a l'habitude, c'est ce qu'on fait tous les jours. Donc nous, on arrive, on est très détendu, on règle le problème et voilà. Ça, ça peut être un petit peu rigolo de temps en temps. Je pense que la plus belle anecdote à laquelle j'ai eu le droit, là, on part sur des travaux. On est les réseaux par lesquels passent les eaux usées sont enterrés, tout comme les réseaux électriques, les réseaux de communication, les réseaux de gaz. Donc dès qu'il y a une ouverture qui est faite dans une route ou dans un terrain, souvent on rencontre des soucis parce qu'il va y avoir des casses qui vont être faites sur nos réseaux d'assainissement aussi. C'est normal, ça arrive, on peut pas prévoir certaines casses. Mais alors une fois, avec un collègue, on venait vérifier que notre réseau justement n'avait pas été cassé, et on a la chance d'avoir une caméra qui nous permet de rentrer dans le réseau, parce que le réseau, c'est tout petit, hein. C'est 500 cm de largeur. Vous imaginez bien qu'un humain ne peut pas passer là-dedans. C'est pour ça qu'on a une caméra. Et donc, on enfile cette caméra dans le réseau et on tombe sur un panneau de circulation alternée qui a donc été posé sur une casse en espérant que ça reste étanche et que les eaux usées ne pourraient pas s'échapper. Donc on avait un trou dans une conduite qui a été bouché par un panneau de circulation alternée. Voilà, c'était assez rigolo. La casse a été réparée, bien sûr, l'entreprise est venue corriger cette erreur-là. Tout est bien qui finit bien, tout s'est très bien passé. Mais voilà, c'est pour moi un des plus beaux souvenirs. Je pense que je garderai une très belle anecdote.
5: Oui, mais je suppose que vous en avez beaucoup d'autres comme ça, mais c'est vrai que celle-ci, elle est croustillante.
4: Tout à fait.
5: Elle est croustillante. Et du coup, quelles peuvent être les difficultés que vous rencontrez dans votre métier ?
4: Alors, des difficultés, on en a tous les jours. En fait, l'assainissement, c'est un milieu très mystérieux parce que la plupart des installations sont quand même très vieilles. Peut-être pas les stations d'épuration, mais les réseaux, eux, sont très âgés. On a des réseaux qui ont plus de 60 ans. Donc on tombe toujours sur des nouvelles choses. On a beau avoir des archives, ce n'est jamais exactement pareil. Donc
3: Donc on découvre plein de nouvelles choses et il y a plein de mystères à résoudre qu'on essaye de. On essaye donc d'enquêter pour comprendre quels sont les soucis que peuvent avoir les abonnés. Malheureusement, parfois, la résolution de l'affaire n'est pas possible. On n'arrive pas au bout de l'enquête parce que tout est enterré. Donc on n'a pas vu sur exactement tout ce qui se passe. La caméra ne permet pas toujours d'identifier le problème. Et puis parfois, c'est aussi des mystères. En plus, aujourd'hui, avec le climat qui change beaucoup, on est confronté à de plus fortes pluies qu'à l'époque, à des plus grandes chaleurs que l'époque à laquelle ont été construites toutes ces installations. Donc ça ne correspond plus aux besoins d'aujourd'hui. Et c'est un des plus gros soucis qu'on a de nos jours. Voilà. Mmh.
5: Et donc, en tout cas, dans ma tête, ce métier, il est quand même majoritairement masculin. Qu'est-ce que vous en pensez? Enfin, est-ce que vous pensez déjà que ça va changer dans les prochaines années, qu'il va y avoir de plus en plus de femmes qui vont venir travailler dans l'assainissement? Et comment vous le vivez au quotidien?
3: Alors oui, c'est un métier qui est très très masculin. Moi, je suis la seule femme d'une équipe de 9 personnes pour la communauté de communes. J'espère que ça va se féminiser. Pour moi, c'est un métier qui est tout à fait accessible aux femmes. Le physique y est présent, mais ce n'est pas non plus le centre du travail. Donc, pour moi, ça ne peut être que positif d'avoir une femme dans l'équipe. Je trouve même qu'on est plutôt complémentaires. Ça se passe très bien avec mes collègues. L'ambiance est très bonne et on avance très bien. Et c'est assez rigolo parce qu'on voit qu'on n'a pas exactement la même façon de penser. Et du coup, on se complète plutôt bien et ça nous permet d'avancer sur des sujets. Et c'est vraiment chouette. Je passe du bon moment avec mes collègues et j'espère que ça se féminisera de plus en plus. Voilà, c'est chouette. Moi, j'aime beaucoup ce que je fais, en tout cas, grâce à mes collègues.
5: Et du coup, vous parliez d'efforts physiques aussi. Est-ce que vous considéreriez que c'est éprouvant, mentalement et physiquement, de travailler dans l'assainissement?
3: Alors, ce qui est éprouvant, c'est surtout la météo. C'est un métier d'extérieur. Et aller au travail sous la pluie, pendant le froid, sous la neige ou pendant les très fortes chaleurs, c'est pour moi ce qui est le plus difficile. Mais le corps finit par s'y habituer doucement, mais on apprend à vivre avec. Après, pour ce qui est des efforts physiques, oui, il y en a, c'est sûr, on nous en demande. Mais rien n'est impossible à faire. Aujourd'hui, la santé est primordiale, donc on est très bien équipé. On a des équipements qui nous permettent de nous aider à soulever, qui nous protègent des gaz toxiques, etc. Donc oui, le physique rentre dans la boucle, mais on est protégé et entouré et on est aussi surveillé, entre guillemets, dans le sens où on a une visite médicale tous les 2 ans pour vérifier que notre corps suit le bon chemin.
5: Et donc j'ai aussi une question par rapport aux clichés qu'on peut entendre sur les métiers de l'assainissement. Est-ce que vous en avez déjà entendu? Et si oui, qu'est-ce que vous en pensez de ces clichés-là?
3: Alors des clichés, tout de suite on pense au caca, pardon pour ce gros mot, mais oui, on passe, c'est vrai, certaines journées les pieds dans le caca pour régler des situations, mais ça fait partie du jeu. Et puis finalement, on n'y est pas tant que ça. On pense aussi aux mauvaises odeurs. Sachez que les eaux usées, alors oui, ça a une mauvaise odeur, mais c'est pas si marquant que ça. En tout cas, pour moi, c'était une bonne surprise de me rendre compte que c'était pas si horrible. Je sais pas quel autre cliché il y a. C'est vrai qu'on rencontre ces mauvaises odeurs et ces petites crottes flottantes, pardon. Mais c'est pas non plus quelque chose qu'on voit absolument tous les jours. Il y a plein d'autres choses à voir et on finit par s'y habituer. Il y a rien de gênant. Une fois qu'on sait à quoi on est confronté, on pourrait poser la même question aux médecins qui pratiquent l'urologie ou la gynécologie, par exemple. C'est la même chose, mais au bout d'un moment, on s'y habitue et on avance avec. C'est quelque chose qu'on choisit.
5: Et du coup, qu'est-ce que vous conseilleriez à une personne qui commence dans le métier, bon, même si vous êtes là depuis 2 ans, mais vous avez quand même gagné de l'expérience. Qu'est-ce que vous conseillerez à quelqu'un qui débute vraiment
3: D'être curieux. Comme je l'ai dit précédemment, c'est un métier plein de mystères où on est sans cesse en train d'enquêter pour comprendre comment fonctionne le réseau. Donc il faut être très curieux, se poser plein de questions. Il faut pas hésiter à poser des questions aussi. Je pense notamment dans les petits villages, c'est souvent les anciens, par exemple, qui nous expliquent comment c'était fait avant et qui nous montrent des choses que nous, on ne connaît pas. Donc c'est très intéressant. Et puis, il faut passer les préjugés qu'on peut avoir de la saleté. Et alors oui, c'est sale, mais le savon et l'eau potable, ça existe, donc on s'en sert beaucoup. Mais il faut persévérer, il faut être curieux, il faut prendre le temps de réfléchir aussi et avoir une bonne équipe, ça aide beaucoup aussi. Plein de choses. Je conseillerais, c'est pas un métier plus difficile qu'un autre, au contraire. Je conseillerais juste de rester si on aime et de chercher autre chose si on n'aime pas, tout simplement.
5: Merci. Et sur ces belles paroles, je vais vous demander une chanson que vous auriez envie de passer là à l'antenne.
3: Alors, je vais proposer Aretha Franklin. Une chanteuse incroyable.

0: Et c'était Think de Aretha Franklin. Nous sommes toujours pour les petites mains des communes et nous sommes toujours avec Camille Collin, toujours en pleine forme.
1: Toujours.
0: Et je vais vous proposer du coup, Camille, de faire un petit portrait de vous pour que les auditeurs vous connaissent un petit peu mieux. Mais on va dresser ce petit portrait d'une manière un peu particulière parce qu'on peut pas vous voir à la radio.
1: Non.
0: Donc, je vous propose de faire un portrait par rapport à vos goûts. Et du coup, je vais vous poser des questions et vous avez le droit de répondre avec un seul mot.
1: D'accord.
0: Donc, je sais que c'est compliqué. Mais je me lance. Donc, on reste dans le culturel, puisqu'après avoir découvert une musique que vous appréciez, je vais vous demander si vous étiez un film, lequel seriez-vous ?
1: Un film ? Je réfléchis. Il y a plusieurs mots par contre.
0: Ça ira.
1: Je choisirais le cinquième élément.
0: Le cinquième élément. C'est un très bon choix. Toujours dans le culturel, si vous étiez un livre.
1: Bon, ça fait un peu cucu, mais je vais dire Orgueil et préjugés de Jane Austen.
0: Et on enchaîne avec une passion, si vous avez une passion qui vous représente entièrement et complètement.
1: C'est très très simple, ma passion c'est le théâtre, ça n'a rien à voir avec mon travail, mais c'est j'aime le théâtre.
0: C'est le but d'une passion aussi, ça n'a
1: tout
0: pas forcément...
1: Fait, tout à fait.
0: Et vous en jouez où du coup
1: du
0: ça,
1: théâtre.
0: Si vous jouez d'ailleurs.
1: Oui, bien sûr, je pratique. Le théâtre, j'en fais depuis très longtemps à Toul, au sein de la Tota Compagnia, une très belle compagnie.
0: Une très très belle compagnie, c'est bien vrai. On la reçoit beaucoup à Radio Déclic d'ailleurs.
1: En effet.
0: Et si vous, avez, si vous étiez un élément entre l'eau, le feu, la terre, l'air
1: On est tous faits de tous ces éléments. C'est un choix difficile. Premièrement, je penserais à l'eau, mais je vais finalement choisir l'air.
0: Ah. Et du coup, j'enchaîne avec quel super pouvoir seriez-vous ?
1: Bien, si je choisis l'air, il faut évidemment que je vole.
0: Et oui.
1: Quel plaisir ce serait de voler et de pouvoir se déplacer rapidement.
0: On économiserait beaucoup d'essence, effectivement.
1: Tout à fait.
0: Bon, j'attends le balai d'assainissement, du coup, le balai volant d'assainissement.
1: Oui, oui, ce serait chouette. Mais il faudrait être plusieurs pour porter une pompe.
0: C'est vrai, c'est vrai. Après, peut-être qu'il volera de lui-même très très bien, on ne sait pas.
1: C'est vrai.
0: Si vous étiez un jeu vidéo, Camille ?
1: Si j'étais un jeu vidéo, alors je suis une très grande fan d'Assassin's Creed.
0: Est-ce que vous
1: pas
0: auriez...
1: que j'aime tuer les gens, mais, mais j'aime beaucoup cet univers, donc voilà.
0: Et un Assassin's Creed en particulier ou n'importe lequel fera l'affaire ?
1: Choix difficile. Je pense que je partirai pour le 2 en Italie.

0: à Florence.
1: Et oui, au soleil encore et toujours.
0: Bien sûr.
1: Et si vous étiez le générique d'une série ?
0: Ah, on va partir dans une série épique et fantasy avec Game of Thrones. Très bon générique pour commencer une journée.
1: C'est vrai. C'est vrai, on ne peut pas être motivé sans Game of Thrones d'ailleurs. Si vous étiez une épice ?
0: Une épice, le piment bien sûr. Le piment à 100%.
1: Et donc du coup, je me permets de poser une question un peu terrible.

Bonjour et bienvenue, c'est Jean-Jacques, l'émission The Beat Goes On. Eh bien, cette semaine, pas de nouveautés, mais quelques personnages de la musique rock anglo-saxonne, principalement, à travers des albums mythiques que j'ai eu la chance, je dois l'avouer, de retrouver soldés et que j'ai jamais eu l'occasion de présenter. Mais c'est des très belles écoutes, c'est des albums qui ont entre 5 ans ou un peu moins, quoi. Donc, on va commencer avec un géant, il s'appelle Robert Plant, vous le connaissez tous, c'était le chanteur de Led Zeppelin. Et il est passé vers des musiques plus douces en s'alliant avec une superbe chanteuse qui s'appelle Alison Krauss. Et notamment, il a enregistré pour le label Wonder. Donc, Robert Plant et Alison Krauss, l'album s'appelle Raise the Roof et on va écouter Can't Let Go.

Alors, Alison Krauss, c'est une violoniste. Elle est plutôt dans une catégorie de musicienne country bluegrass. Et elle est aussi également une singer-songwriter. Elle est notamment accompagnée de son groupe Union Station lorsqu'elle se produit en dehors du groupe avec Robert Plant. Et ce disque qu'on écoute aujourd'hui, il est quand même très ancien puisqu'il a été sorti en 2007. Et on va... il a été réalisé en 2007, mais il n'est sorti qu'en 2021. Donc on va écouter un deuxième titre. C'est une reprise d'un morceau composé par un des grands du folk anglais. On parle du blues anglais, mais il y a eu aussi le folk anglais. Et moi, je connaissais bien tous ces artistes qui ont fait des compositions magnifiques, qui sont toujours reprises, notamment par les Américains. Celui-ci, c'est Bert Jenks. Et on va écouter une reprise de Robert Plant et Alison Krauss. Ça s'appelle « It Don't Bother Me ».

Alors cet album, il a 14 titres, et donc on va écouter un troisième titre qui s'appelle Somebody was watching over me, quelqu'un regarde au-dessus de moi.

0: territoire, terre de Lorraine, de la Fédération Famille Rurale 54. Je vous propose maintenant d'écouter une musique, toujours dans le thème de l'enfance et de la parentalité. Je vous laisse là, avec Sims et son titre, Même pas peur.
1: Le mix d'un groupe qui s'appelle Calexico. Formidable.
0: C'était Même pas peur de Sims. Revenons-en au forum des 1000 premiers jours avec cette fois Karen Millet qui va nous parler de la santé des 0-3 ans et plus particulièrement de la PMI, donc de la protection maternelle et infantile.
1: Donc il est sorti sur un des labels californien Sub Pop.
0: Et c'était Karen Millet qui nous a parlé de la santé des 0-3 ans et de la PMI. Et on termine cette émission en parlant d'un événement qui aura lieu le 27 juin 2026 de 10h à 17h. Il s'agit du Saint-Ouen en éveil qui prendra place à la Cité des paysages à Sion. Ce sera la 3e édition de cet événement. Au programme des animations petite enfance, comme par exemple un voyage au pays de la toute petite enfance qui porte sur les 1000 premiers jours de l'enfant, la naissance, le bercement, les compétences. Et cette activité est destinée aux futurs et jeunes parents. Mais aussi un hôpital des nounours qui initie les parents et les enfants aux gestes médicaux. Mais aussi un hôpital des nounours qui initie les parents et les enfants aux gestes médicaux de manière ludique, par exemple. On peut retrouver l'ensemble des activités proposées dans le programme. Des animations enfants et ados sont également prévues. Il y aura de l'origami, du graph, du rétro gaming. Des animations enfants et ados sont également prévues. Il y aura de l'origami, du graph, du rétro gaming ou encore une rencontre avec des jeunes du Saint-Ouen qui ont organisé leur séjour à Paris. Il y en aura vraiment pour tout le monde parce qu'il y aura des animations pour les familles au programme en passant par les grands-parents qui auront une animation qui portera sur le sujet de la complicité entre les grands-parents et leurs petits-enfants. Il y aura également au programme de la médiation animale, des jeux et des animations sportives, une rencontre musicale et beaucoup d'autres choses encore. Vous pourrez retrouver l'intégralité du programme sur le site internet du Pays du Saint-Ouen et vous pourrez également nous retrouver, nous, sur... sur place toute la journée avant de venir, on l'espère. En tout cas, okay. Et vous pourrez nous retrouver, nous également, sur place toute la journée avant de venir, on l'espère en tout cas, profiter de la soirée de clôture de nos 40 ans. Et c'est déjà la fin de cette émission, alors je vous dis, portez-vous bien et à la prochaine.

Alors, pour dire quelques mots du groupe et puis du duo, Calexico, c'est un groupe de rock indépendant américain originaire de Tucson, en Arizona, c'est ce que je vous disais tout à l'heure. Et il joue pour la première fois à Los Angeles dans le groupe des Giant Sands. Ça, c'est un groupe que j'aimais beaucoup. Il y a eu une renaissance de la musique américaine dans les années 80. Et après, donc, ce groupe, il est originaire de 1996. Et ils ont enregistré pour les plus grands labels mondiaux. Et donc, on va écouter, bien sûr, on va commencer par un deuxième morceau. On va continuer par un deuxième morceau. Ça s'appelle Father Mountain.

Toujours de Calexico et Iron & Wine, on va continuer, mais avant tout, je vais encore vous donner quelques informations sur le duo. Donc, le duo Iron & Wine, qui a beaucoup fait des scènes indépendantes dans les années 90-2000. Et je vous disais, donc, par le biais c'était un groupe de indie, comme on disait à l'époque, quoi. C'était un petit peu une marque de fabrique, entre guillemets. Donc, Calexico Iron & Wine. On va écouter le troisième titre. Ça s'appelle The Bitter Sweet.

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1: Troisième groupe, et pas des moindres, c'est le groupe des raconteurs, qui se font également appeler... Alors, il y a un mot, c'est des mots, que, moi, je vous le donne en prononciation française, hein, raconter. Il y a la phonétique sur leur site. Ils se sont fait appeler au départ les saboteurs, et notamment en Australie. Le groupe s'est formé à Détroit, dans le Michigan. C'est un super groupe, il était formé en 2005. Et notamment, on retrouve Jack White des White Stripes, Brendan Benson, c'est eux les principaux compositeurs, également Jack Lawrence à la basse, Patrick Keeler à la batterie, qui était membre des Greenhorns, donc c'est tous des gens, et puis également, ils sont devenus membres des Dead Weather, donc tous des noms assez connus dans la scène du rock. Et donc l'album s'appelle Help Us Stranger, et on va en écouter trois extraits. Le premier, c'est tout simplement le titre éponyme, Help Us Stranger.

Alors, ce que je vous disais tout à l'heure, hein, originaire de Détroit dans le Michigan, alternative rock, garage rock aussi, blues rock éventuellement, et indie rock. Alors, je vous disais, effectivement, ils sont dans la vague indie comme les précédents. Et ils ont notamment enregistré pour Warner, XL et V2, c'est Virgin Records. Et derrière eux, on a les groupes précédents avec lesquels ils ont enregistré, en plus des White Stripes, les Dead Weather et les Greenhorns. On va écouter un deuxième titre, donc des Raconteurs. Ça s'appelle Don't Bother Me.

Alors, vous savez, si vous écoutez les émissions assez fréquemment, que je suis un grand fan de Donovan, celui qu'on appelait le Bob Dylan anglais, qui a été un très grand compositeur. Avec le temps, les artistes le découvrent et à nouveau jouent les morceaux qu'il a composés. Et c'est le cas des Raconteurs, puisque ils ont repris un de ses grands titres, qui avait été d'ailleurs repris par Eric Burdon et les Animals. Ça s'appelle Egypt.

Alors, on continue toujours avec cette vague d'albums de grands musiciens et compositeurs, donc du rock, tout court, on va pas lui donner d'autres termes, avec Ben Lee. Ben Lee, de son vrai nom Benjamin Michael Lee, c'est un chanteur et un acteur à la fois australien, et il vient de Sydney. Et il interprète de l'indie pop, il joue de la guitare et il chante. Et donc, il a sorti un album qui s'appelle The Rebirth of Venus, la renaissance de Vénus. Et c'est un album avec, en supplément, un deuxième album. Et c'est sur ce deuxième bonus, qu'il l'appelle, que j'ai tiré donc, les trois titres qu'on va écouter aujourd'hui. On commence avec New Wave.

Il enregistre pour le label New West Records. Et c'est quelqu'un qui est très connu également pour ses écritures, puisque nombre de ses compositions ont été reprises. Et là, il a interprété simplement le titre prochain de Ben Lee, de son oncle.

Et enfin, un bon album n'est pas un bon album s'il n'y a pas une reprise extraordinaire. Donc là, il y en a une. C'est un morceau de John Lennon, un morceau qui était très, très puissant, très fort. Et lui, il en a fait presque une ballade. Mais en fait, c'est un hommage aux femmes. Ça s'appelle « Woman is the Niger of the World ».

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1: Dernier album, celui-ci, il vient d'Angleterre, il vient de Paul Weller. Paul Weller que j'ai eu l'occasion de voir beaucoup de fois sur scène, notamment avec son premier groupe qu'il avait formé, c'était les Jam. Et puis après, il a fait le Style Council, c'est des groupes qui ont énormément marché. Et c'était la création du premier groupe en 1977. Et il tenait la scène anglaise sous l'étiquette à côté de cette musique punk, Sex Pistols, Buzzcocks, Clash, Stranglers, mais eux ils étaient un peu plus dans un style très british. Et on va donc écouter maintenant un deuxième titre de Paul Weller. Le titre de l'album, c'est Wake Up the Nation. On va écouter donc, pour commencer, puisqu'on n'en a encore pas entendu, c'est Moonshine.

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2: Et bonjour à toutes et à tous et bienvenue sur Radio Déclic. Si jamais vous nous rejoignez, merci de le faire. On termine la semaine ensemble dans cette émission Déclic Midi avec beaucoup de choses encore à voir pour cette émission. Il y a déjà tout d'abord avec moi Lucie. Bonjour Lucie.
3: Bonjour Élise.
2: Comment vas-tu?
3: Bah écoute, très très bien. Et toi?
2: Bah écoute, ça va bien. On termine tranquillement la semaine. Eh bien, raconte-nous un petit peu ce que tu vas nous proposer pour cette émission.
3: Eh ben écoute, moi je reste sur le journal, hein. Ça commence à être un petit peu maspé au bout de 3 mois de service civique. Donc le journal et la bonne nouvelle, petite nouveauté, petite variante.
2: Ouais voilà, ça voilà. Ça varie un peu, même si c'est une actualité en plus locale pour la bonne nouvelle.
3: Eh oui, tout à fait.
2: Tu restes un peu dans l'actu quand même.
3: C'est ça.
2: On te retrouvera donc dans quelques secondes, mais aussi on va saluer nos invités du jour. Il s'agit de Mathieu Exposito et de Claire-Marie Azaël. Mathieu, bonjour à tous les deux.
4: Bonjour.
5: Salut Radio Déclic.
2: Vous allez bien aussi, ça va?
4: Très bien.
2: Pas trop stressé?
5: Moi, je commence à être fatigué. C'est le jour où on va en parler.
2: Mais... Et bah oui, c'est pas le jour où il fallait être fatigué, puisque là, vous allez partir pour 3 jours d'ouverture de l'atelier à Toul. On va en parler effectivement dans quelques instants, après le journal et la bonne nouvelle. Donc on vous retrouve d'ici une dizaine de minutes sur les ondes de Radio Déclic. Et donc, sans plus tarder, je termine quand même le sommaire. Il y a aussi l'agenda du week-end. J'aurai quelques sorties quand même à vous indiquer si vous ne savez pas quoi faire ce week-end, hormis l'atelier qui sera ouvert à Toul. Et on va donc démarrer avec le journal.

0: Et on commence avec les infos locales. 1500 agriculteurs se sont réunis à Bouvron autour d'essais agronomiques. La plateforme Damier Vert met l'expérimentation au cœur des pratiques locales face au changement climatique, aux contraintes réglementaires et aux attentes environnementales. Damier Vert a accueilli près de 1500 agriculteurs sur 28 hectares mis à disposition par 3 exploitations. Cette action est portée par l'Union de coopératives AREA qui réunit les services agronomiques de 4 coopératives. La coopérative agricole de Lorraine, le MC2, le groupement des producteurs de blé Dieuze-Morange et la Lorca. L'objectif de cet essai est d'accompagner les choix techniques des exploitants et de trouver des solutions adaptées au sol et au système de production locaux. Les visiteurs ont observé près de 3200 mini-parcelles portant toutes sur une problématique particulière. Ces échanges techniques interviennent à quelques semaines des premières moissons. Pour en savoir plus, je vous conseille d'aller sur le site de l'Est Républicain. La fête des voisins aura lieu ce dimanche 14 juin 2026 à Brûlé. Un arrêté municipal a été promulgué en raison de l'organisation de la fête des voisins. Il implique une interdiction de circuler ce dimanche 14 juin à hauteur du 80 rue Victor Hugo à Brûlé de 9h à 18h. Donc je vous souhaite une bonne fête des voisins et si vous voulez retrouver l'arrêté, vous pouvez aller sur Intramuros. La communauté de communes tertouloises rappelle la dangerosité des baignades sauvages. L'été arrivant, les gens cherchent à se rafraîchir et à se rapprocher des points d'eau. C'est une réaction normale, cependant, la baignade sauvage peut s'avérer dangereuse près des écluses, des barrages, des bateaux ou lors de sauts depuis des ponts. Selon Santé publique France, 169 personnes ont perdu la vie entre le 1er juin et le 30 septembre. Donc 2020, pardon, je suis fatiguée. Soit 21 de plus qu'en 2024 sur la même période. 33 mineurs sont morts lors de baignades dans des cours et des plans d'eau l'été dernier, comparé à 20 en 2024. Pour en savoir plus, je vous conseille d'aller sur Intramuros également et n'oubliez pas de faire attention à vous pendant les fortes chaleurs cet été. Et on passe aux actus nationales et internationales. La consigne de verre revient en France mais les magasins ne jouent pas le jeu. Depuis 2025, la consigne refait surface dans 4 régions de France. Des bornes violettes ont fait leur apparition dans certains supermarchés afin de récupérer les réceptacles en verre contre quelques centimes d'euros rendus aux clients. Zero Waste France dénonce une absence d'affichage et d'explication pour détailler la marche à suivre dans les deux tiers des magasins visités. Les automates de mise en consigne sont très peu mis en avant. Les prix sont jusqu'à 3 fois plus chers que pour des produits sous emballage jetable. Et une moyenne de 9 produits en emballage consigné sont disponibles dans un magasin contenant près de 250 références. Ce test est pourtant d'une importance capitale puisqu'il doit permettre de valider la généralisation nationale du retour de la consigne de verre pour tenter de répondre aux objectifs de la loi AGEC, donc la loi anti-gaspillage et pour une économie circulaire. Zero Waste France pointe du doigt les grandes enseignes qui montrent selon eux un manque d'engagement flagrant. D'après un sondage Ipsos paru en novembre, 93% des Français se disent favorables au retour de la consigne. On verra si des nouveaux moyens seront annoncés d'ici l'automne, qui sonnera la fin de cette expérience. Pour en apprendre davantage, je vous invite à lire l'article sur le site de Reporter. L'épreuve anticipée de maths du baccalauréat a eu lieu ce matin. Plus de 500 000 élèves de première générale et technologique ont passé une épreuve anticipée inédite ce vendredi 12 juin. Les élèves ont planché sur un QCM de calcul et sur un ensemble de 2 à 3 exercices indépendants, le tout sans calculatrice. Ces nouveaux sujets ont été mis en place après les résultats d'une étude internationale sur le niveau des élèves français. Si vous voulez retrouver les sujets des spécialités mathématiques, des enseignements scientifiques ou du tronc commun, vous pouvez aller sur le site de France Info. Et on passe à l'international maintenant. Une fois de plus, Donald Trump annonce un accord démenti par l'Iran. Jeudi soir, après avoir menacé toute la journée de frapper l'Iran très fort, Pour la troisième journée consécutive, Donald Trump a brusquement annulé les frappes prévues et a annoncé qu'un accord de paix avec Téhéran pourrait être signé ce week-end. Selon les médias états-uniens, l'accord prévoit le prolongement du cessez-le-feu, la réouverture du détroit d'Ormuz et le lancement de 60 jours de négociations sur le programme nucléaire iranien. Les autorités iraniennes ont précisé qu'elles n'avaient pas encore décidé si elles étaient prêtes à signer cet accord, en proie aux doutes vis-à-vis de l'inconstance des USA. Pour retrouver cette information, je vous conseille de lire l'article de Courrier International. Et on termine ce journal avec la météo. Et aujourd'hui, il pleuvra. Et il fera 21 degrés à Toul et 20 degrés à Saxoncion et Colombey-les-Belles. Demain, on retrouvera le soleil et la chaleur puisqu'il fera 25 degrés.
1: Et ben ça va nous faire du bien tout ça. Et effectivement, j'ai l'impression que chaque jour, on dit que Donald Trump annonce qu'il va y avoir un accord. Et puis en fait, bah non, il y a des frappes. Et puis, ah bah non, il y a un accord. Comme je l'ai dit hier, il a dit plus de 38 fois, là, ça y est, il a encore dépassé.
0: Bah du coup, oui.
1: Mais oui, voilà, 39 au moins. Et s'il ne l'a pas dit depuis qu'on est en train de parler, là, effectivement, ça ne fait que changer. On verra bien ce que ça va donner, s'ils arrivent finalement à un accord quand même ou pas. En tout cas, peut-être que ça fera l'objet d'une bonne nouvelle un jour, on l'espère. Mais là, tu as une autre bonne nouvelle à nous raconter.
2: Respirez. Ceci n'est pas une galère, c'est une bonne nouvelle.
0: La fermeture de 5 classes a été annulée en Meurthe-et-Moselle. La réunion d'ajustement de la carte scolaire du 9 juin dernier s'est soldée par l'annulation de la fermeture de 5 des 60 suppressions de classes pour la rentrée prochaine. C'est une petite victoire face aux fermetures scolaires qui sévissent sur le territoire. Mais si vous souhaitez en savoir plus, je vous conseille d'aller regarder l'article de l'Est Républicain. En attendant, je redonne la main à Élise pour l'inviter.
1: Merci beaucoup Lucie.
0: Pas de souci.
1: Et on va maintenant retrouver nos invités du jour.
3: Hé, hey, qui qu'on voit ?
1: Aujourd'hui ?
3: Oui.
1: Eh ben c'est l'invité.
3: Dans quoi ?
1: Déclic midi. Et donc rebonjour Mathieu Exposito et Claire Marie Azaël Massieu. Alors vous êtes là pour nous parler d'ouverture d'un atelier, donc de votre atelier, ce vendredi, ce samedi et ce dimanche. Avant d'en savoir un peu plus, on va peut-être rappeler Crew 333. Et bien qui êtes-vous ?
4: Alors l'association Crew 333, c'est une association qui apporte du soutien aux artistes et qui est aussi un lieu de transmission artistique. Et on organise du coup des projets culturels et de l'événementiel. Et nous sommes localisés à Toul, au 263 avenue Jean Jaurès.
1: Très bien, vous organisez pas mal d'événements tout au long de l'année, ouverts à différents publics, que ce soit des enfants ou des adultes.
4: Oui, c'est ça. Pareil, donc des cours, des stages, des événements comme la sous-soupe ou encore comme là aujourd'hui les ouvertures d'ateliers d'artistes où on soutient donc là Mathieu Exposito dans cette ouverture d'atelier.
1: Très bien. C'est quoi la sous-soupe ?
4: Alors la sous-soupe, c'est en décembre, c'est un marché de Noël qui se passe du coup à l'association et c'est des artistes qui propose des créations à vendre sous forme d'un petit marché de Noël dans les locaux.
1: Très bien. On a le temps de revenir là-dessus plus tard dans l'année. Effectivement, maintenant, on va parler donc de l'ouverture d'atelier que vous faites donc ce vendredi, ce samedi et ce dimanche. Or, c'est loin d'être la première fois que vous ouvrez l'atelier à d'autres artistes.
5: Oui. Ça fait au moins depuis 2012 sur Toul, et avant je le faisais à Nancy parce que c'est une initiative à l'origine de l'association Techné qui était à la galerie à la MJC Lillebonne, et maintenant c'est une autre structure qui a repris, et donc là au lieu d'être sur sans être arc-en-ciel power. En fait, avant, ça se faisait tous les deux ans. Je suis vraiment désolé, perte de mémoire. Maintenant, ça se fait tous les ans. Je fais un gros bisou, d'ailleurs, à Gaspard, qui doit être aux horaires d'écoute. Et là, maintenant, c'est tous les ans depuis 2000 ou depuis 2-3 ans. Donc, c'est un rythme beaucoup plus soutenu. Et l'objectif de l'atelier, c'est d'inviter d'autres artistes pour ouvrir mes portes. Ouvrir chaque artiste qui a un atelier ouvre ses portes à d'autres artistes pour permettre au public de rencontrer les arts plastiques. Donc ça peut être peinture, ça peut être plein de choses pour nous. C'est donc il y a un peu d'installation, des performances, de la sérigraphie, des peintures, de la forge, donc des sculptures, et c'est déjà pas mal. Et puis une petite ouverture assez discrète sur un jardin qui commence à se transformer en forêt comestible, pour permettre aussi de sensibiliser à une forme de permaculture. Donc on profite de cet événement-là pour associer tout le monde, et les humains et le végétal. Et du coup, le thème, c'est végétaux, les végétaux, le végétal. Donc on bosse là-dessus, tous les artistes bossent là-dessus.
1: Vous aurez tous une perception différente, j'imagine,
5: oui,
1: du végétal.
5: Complètement.
1: Comment ont été choisis les artistes ?
5: Au coup de cœur, à des moments d'opportunité, c'est-à-dire que on a prévu quelqu'un, il est pas là, on cherche quelqu'un d'autre, ça se fait assez naturellement. Et puis là, c'est important aussi pour le public qui est artiste mais qui a pas forcément un atelier. Avec la nouvelle asso de Nancy, vous pouvez aussi candidater sans avoir d'atelier. Et ensuite, les artistes qui ont un atelier ont une liste d'artistes qui n'ont pas d'atelier, et du coup on peut les inviter si la pratique artistique nous intéresse, ou si on a encore les murs pour les exposer. Ça, c'est vachement important, parce que ça veut dire qu'une personne qui est en fragilité dans un local tout petit ou autre, qui a un peu de mal d'ouvrir son lieu parce que c'est sa chambre ou sa salle à manger ou autre, et ben avec un peu plus de, avec de l'entraide, les artistes qui ont un atelier peuvent ouvrir.
1: C'est une belle solidarité.
5: Ouais, je pense qu'il faut vraiment voir les arts plastiques et à la limite voir tous les corps de métier comme ça. Et des fois, il y a des gens qui jouent cette pratique-là, et puis d'autres, ils sont pas là, et puis tant pis, quoi. Mais c'est important, cette solidarité, oui.
1: Alors, vous l'avez évoqué, il y a de la performance. Peut-être que les auditeurs ne savent pas trop à quoi s'attendre avec de la performance. Ouais. Qu'est-ce que c'est exactement ?
5: Je serais ravi d'en parler plus en détail avec toi une prochaine fois pour vraiment contextualiser. Mais en gros, c'est une idée du XXe siècle. Moi, je vais rester sur des choses très... les faits. Le Centre Pompidou de Metz, en 1977, montre clairement son soutien institutionnel avec ce type de pratique. Et donc ce type de pratique, c'est comme on n'est pas diplômé d'art dramatique, donc on n'est pas comédien, on n'est pas théâtreux et autres, donc on a une discipline qui est un petit peu différente. Et du coup, quelle est la différence? Parce qu'on travaille avec notre corps, donc certains vont jusqu'à de la scarification, ou d'autres, comme moi, je vais avec là je suis en train d'en faire d'ailleurs, l'hyperventilation. Et après, on travaille sur cet objet-là, ce concept, ce protocole, et on essaye de raconter une histoire. Donc certains sont militants, moi c'est plutôt ma pratique, plutôt du côté militant, et d'autres sont vraiment que sur un rapport esthétique, où l'objectif c'est de créer une poésie incroyable, et rester sur une poésie incroyable sans avoir derrière un arrière-fond militant ou autre. Alors militant, c'est pareil, il y a plein de champs différents, c'est pour ça que je veux... voilà.
1: Effectivement, en fait,
5: c'est le mouvement Dada, excuse-moi. Voilà, oui. C'est le mouvement Dada qui rentre dans cette pratique, en tout cas qui l'officialise, on va dire, parce que ça existait avant, hein. Et constructivisme et le futurisme, et je vais pas aller plus loin. Et voilà, 20e, et au niveau de l'institutionnel, c'est 1977 grâce au Centre Pompidou de Paris.
1: Voilà. Effectivement. Donc, en fait, pour résumer, c'est l'œuvre va se faire devant vous, en fait, devant les spectateurs, enfin, devant vous, je parle des spectateurs, en fait, l'œuvre se crée devant.
5: Oui, exactement. Alors, c'est pas une performance comme Patrick Sébastien, il peint un truc, et puis à la fin, il retourne le tableau et ça ressemble à un visage. Ça pourrait être, mais on est plutôt là dans le sens du spectacle. Nous, on est vraiment sur un questionnement des arts plastiques et comment, avec un protocole, on arrive ou pas à faire la chose. Donc ça va très loin. Il y a certains artistes dans des pays qui ont vraiment de l'autoritarisme en politique, viennent jusqu'à se cramer physiquement ou se clouer les parties génitales pour manifester et dire on n'a plus le droit de parler, et voilà. Et après, on est en France, donc l'extrême là, je pense, n'est pas encore trop d'actualité, mais voilà, bon, je vais arrêter sur le militantisme.
1: Il y a une performance, alors j'ai plus le nom de la personne, mais qui est assez célèbre, d'une personne qui, en fait, laissait le public faire ce qu'elle voulait, ce qu'il voulait de son corps, quoi. Ouais. Et on voyait qu'au fur et à mesure que l'humain se rendait compte qu'il avait du pouvoir sur une personne, ça pouvait aller très très loin. Il y avait même un pistolet qui était chargé, par exemple, et que voilà, on pouvait faire genre de la menacer avec, mais ça pouvait partir très loin. Elle était scarifiant, je crois qu'ils ont reçu des coups de couteau. Tout comme ça, pour montrer que voilà, quand l'humain peut avoir du pouvoir, il le prend. Pour certains, non, il y en avait qui l'avaient recouvert avec une veste ou quelque chose comme ça, quoi. Mais c'est une performance assez troublante aussi.
5: Effectivement, je me rappelle plus le prénom de cette dame, mais l'origine, c'est Anne Cole. Donc là, c'est vraiment les années 20e siècle, c'est parce que celle-ci a fait l'actualité là dans les années le 21e siècle. Mais Anne Cole, par exemple, je fais très vite, mais l'exposition, il y avait rien d'accroché. Elle a mis le public dans la salle et elle était au-dessus et elle s'est coupé les veines pour balancer son sang, pour exprimer le fait que en fait, je pouvais pas donner plus que ça au public. Alors, ne vous inquiétez pas, les types de performances ne vont pas jusque là à Toul, mais dans tous les cas, pour l'avoir pratiqué à Paris et tout, vous allez être vraiment dans une performance juste, pas inquiétante, pas de ces champs-là, mais qui sera sucrée. Voilà, le titre, c'est « Partage d'une sentence ». Donc avec l'hypothèse de travail, le mot guillotine, qui est pour moi la notion symbolique, je vais travailler sur une notion sucrée pour faire un lien entre le passé et le présent d'aujourd'hui. Voilà, peut-être une petite phrase pour un peu illustrer, qui est en lien avec ce que je vais essayer d'exprimer pendant cette performance, c'est « Si la violence est interdite, comment agit-on encore ?» c'est un petit peu ces sujets-là où je vais, c'est que c'est cool de pas de violence, mais quand l'État peut à un moment donné nous poser problème, comment on fait en tant que bisounours, quoi, que je suis, voilà.
1: Ok, eh ben très bien. Bah alors, si avec tout ça on n'est pas intrigué, on peut se demander du coup quand est-ce qu'on peut voir cette performance. Alors, est-ce qu'il y a des horaires précis?
4: Oui.
5: Allez, vas-y.
4: Alors, donc pour la performance, donc il y a ce soir pour le vernissage, de 17h à 20h, mais c'est sur réservation. Et sinon, pour voir encore la performance, à 15h et entre 15h et 15h25, dimanche 14 juin.
1: Très bien. Et qu'est-ce qui nous attend d'autre dans cette programmation? Qu'est-ce qu'on peut avoir d'autre alors?
5: Trop cool. Vas-y, lance le sujet.
4: Donc samedi, donc demain, de 10h à midi, il y a l'atelier en partage, donc café croissant et discussion libre au cœur de l'atelier.
5: Alors là, c'est un moment hyper important pour les étudiants, pour les gens qui sont dans les champs artistiques, parce qu'en fait, vous avez 4 artistes avec une parole libre, et du coup, vous pouvez poser des questions sur leur statut, sur comment on s'est intégré dans les réseaux ou autres discussions, purement pourquoi tu fais de la gravure, c'est quoi la gravure. Voilà, c'est vraiment un moment important, c'est dans le Toulois, franchement, ça sera pointu, mais ça sera calme, c'est-à-dire que vous venez juste pour poser une question sur l'art, on vous accueille avec un croissant. Et puis après, si vous avez vraiment un questionnement sur l'art et puis quelle école utiliser, où aller avec Parcoursup et compagnie, on est aussi là pour répondre parce qu'il y a une artiste qui est aussi prof à l'IUT Charlemagne. Voilà, venez, c'est à Toul. Pour ceux qui se posent ces questions-là, c'est, à mon sens, il y aura que ici, chez nous.
1: Et ben alors, faut pas hésiter alors à venir. Oui.
5: Et on a encore un autre événement, tu continues?
4: Oui, il y a un concert piano et voix de Cole, donc c'est un petit concert intimiste, c'est sur réservation et c'est demain à 20h30.
1: Très bien.
4: Et donc tout se passe du coup au 263 avenue Jean Jaurès à Toul.
1: Et tout ça est gratuit?
4: Et tout ça est gratuit, entrée libre, après c'est au chapeau. Donc,
5: pour Cole?
4: Pour Cole, oui. Ouais.
5: Sinon, le reste, c'est vraiment entrer, venez, discuter. On n'est pas là pour vous demander d'acheter un tableau. On est là, on a d'autres réseaux pour ça. On est là vraiment pour échanger à Toul.
4: C'est et comme McDo, venez comme vous êtes,
1: par exemple.
5: Ça, ça, on va en discuter demain, ça, là, après l'entretien.
1: Oups. merci beaucoup, en tout cas, à tous les deux de nous avoir présenté ce bel événement qui est à venir. Donc, je rappelle, Mathieu Exposito, vous êtes artiste pour Crew 333, donc votre atelier est à Toul. Et Claire-Marie Azael, Mathieu, vous êtes service civique en ce moment à l'atelier. Eh bien, merci beaucoup à tous les deux.
5: Merci
1: et
5: à vous.
1: On écoutera un petit extrait, je pense, de La Lorraine, tournée générale. C'était une demande de Mathieu.
5: Ouais. Et puis, j'ai fait un peu le. J'ai complètement oublié. Est-ce que t'as cool?
1: Non, bah là, pas sous le coude. Ouais. Désolé, là. Puis, il reste
5: donc
1: même pas 5 minutes d'émission.
5: Un gros bisou à Cool Music qui sera là à 20h30 le samedi.
1: J'ai envie de dire, il faut pour les découvrir, et ben, il n'y a qu'à venir le soir même.
5: Exactement.
1: Le samedi. On écoutera un tout petit bout de tournée générale, je pense, entre une transition entre les deux émissions qui vont suivre, parce que du coup, là, il nous reste quand même encore l'agenda du week-end.
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1: Et donc, outre l'ouverture d'ateliers d'artistes à Toul par Crew 333 tout ce week-end, vous avez d'autres choses aussi à faire sur le territoire. Vous avez plusieurs jardins qui sont ouverts tout au long de ce week-end, des jardins notamment un peu insoupçonnés. Il y a celui par exemple de Vézelise ce samedi de 14h à 17h dans le cadre de l'opération Bienvenue dans mon jardin au naturel. Il y a des visites en accès libre et c'est gratuit et c'est organisé par la Covalum. Donc je vous dis tous les jardins qu'il y a. Il y a donc celui de Vézelise, mais à Allan, à Chavigny, à Dolcourt, à Frolois, à Mézières, à Montlétroit, à Neuve-Maison, à Ognéville, à Pierreville, à Puligny, Richard-Ménil, Vaudeville et Vézelise. Donc ça fait quand même pas mal de villages où vous pouvez découvrir de beaux jardins et avoir des petites astuces pour entretenir le vôtre. Et sinon, toujours d'ailleurs à Vézelise, vous avez l'exposition La vie en Lorraine durant la Seconde Guerre mondiale qui a eu quelques temps de prolongation. Elle a été renouvelée. C'est un retour sur les 25 ans de recherche, travaux et découvertes sur cette période sombre et compliquée de notre histoire récente. Des pièces exceptionnelles sont à découvrir et l'entrée est libre. Vous avez sinon aussi la visite guidée du quartier des Loges qui se fait à Blénaud-lès-Toul tous les jours de 14h à 17h par l'association de sauvegarde du patrimoine architectural et culturel de Blénaud-lès-Toul. Le plein tarif est de 6 euros pour les demandeurs d'emploi et les jeunes de moins de 18 ans. Ce sera 3,50 euros et sinon c'est gratuit. Et c'est donc une visite des loges du 16e siècle, des loges uniques en Europe, avec aussi un musée rural, la forteresse médiévale, le château, l'église hall gothique, avec notamment le tombeau de Hugues des Hasards qui se trouve à l'intérieur. La visite dure environ 1h30. N'hésitez pas à contacter l'association pour réserver votre place. Si vous avez envie d'écouter une conférence, il y en aura une justement aussi ce dimanche à Blénaud-lès-Toul. D'où vient le nom de la chapelle Gare le Col? Très bonne question. Eh bien, c'est toujours l'association de sauvegarde du patrimoine architectural et culturel de Blénaud-lès-Toul qui répondra à cette question avec Alain de Tinceau qui fera cette conférence. Vous avez des vide-greniers aussi dans le coin. Vous avez notamment à Bois de Haye, dans la salle des fêtes de Velaine-en-Haye, notamment, donc de 8h à 18h ce dimanche. Et c'est d'ailleurs organisé par la PRV. Vous avez un vide-grenier aussi à Barizet-la-Côte, tout ce dimanche, aussi de 7h à 18h, organisé par le foyer rural de Barizet-la-Côte. Et on me disait qu'il y avait encore de la place pour réserver votre table si vous voulez y participer en tant qu'exposant. Et sinon, vous pouvez venir comme ça tout au long de la journée pour chiner tranquillement. Vous avez aussi le fort de Villers-le-Sec qui sera ouvert tout au long de ce week-end, samedi et dimanche. Petite nouveauté cette année, ils sont aussi ouverts le samedi. Vous pourrez découvrir un site exceptionnel avec une balade en petit train. C'est la seule cité fortifiée série de rivières où il y a encore les deux tourelles en état de marche et ce petit train. Vous y trouverez aussi un petit musée de matériel d'époque. Il faut compter environ 2h30 de visite. Et c'est organisé par l'association La Citadelle et le rendez-vous est à 15h. Et puis, je peux encore vous donner une autre sortie. C'est tout simplement un spectacle de danse, Le Complot des Méchants, qui est organisé à la salle de l'Arsenal de Toul ce samedi à 15h30 et à 19h30 par Arsène Danse de Toul. Et oui, c'est le moment des spectacles de fin d'année. Vous aurez de classiques, jazz, hip-hop contemporain, des claquettes, du street, un peu de tout avec les élèves de l'école de danse Marilyn et de l'association Arsène Danse. Et c'est la fin donc de cet agenda du week-end. Et je conclue aussi cette émission en vous rappelant que ce soir, nous avons aussi un événement de nos 40 ans qui aura lieu à l'espace André Malraux de Toul, citoyenneté et vivre ensemble. Comment peut-on faire pour améliorer la vie du quartier? C'est ce qui va être posé comme question au Café Solidaire de Toul ce soir. Et c'est donc une émission qui sera retransmise aussi sur nos ondes. Donc ça se passera l'événement de 18h à 20h30. N'hésitez pas à y participer si vous aussi vous avez envie de parler un peu de comment améliorer la vie de votre quartier, ce sera l'occasion. Et voilà pour cette émission Déclic Midi. Je vous remercie de l'avoir suivi et je vous dis au revoir. Et donc on se quitte avec la tournée générale avec la chanson La Lorraine. Merci beaucoup et bon week-end.
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1: Bonjour à tous, bienvenue dans l'émission Tremplin, je suis Marie-Justine Barra, chargée de mission insertion à la Maison de l'Emploi Terre de Lorraine et je suis aujourd'hui accompagnée de Lucie Bacoul-Crétel qui est conseillère emploi insertion et Valérie Sperandio qui est chargée de mission insertion et développement local au sein de la communauté de communes du Pays du Saintois. Bonjour à toutes les deux.
2: Bonjour. Bonjour.
1: Merci d'avoir répondu favorablement à cette invitation. Aujourd'hui, vous êtes venu nous présenter le chantier d'insertion intercommunale et l'espace emploi donc de la communauté de communes du Pays du Saintois. Et peut-être avant de faire cette présentation, est-ce que vous pourriez nous présenter la genèse de ces beaux projets ?
3: La communauté de communes du Pays du Saintois a souhaité mettre à la disposition de ses administrés deux outils pour l'emploi et l'insertion professionnelle. D'une part, l'espace emploi, qui a vu le jour en 2002, et d'autre part, le chantier d'insertion nommé ACI du Pays du Saintois, qui a ouvert ses portes en décembre 2019. Ces deux outils sont le résultat d'une volonté politique des élus de la communauté de communes. D'une part, l'espace emploi représente un service de proximité pour les demandeurs d'emploi du territoire. Et le chantier d'insertion, lui, pour sa part, permet à des demandeurs d'emploi isolés du marché de l'emploi de se remettre au travail par le biais d'une activité professionnelle. Et en parallèle, ils bénéficient d'un accompagnement renforcé pour les accompagner dans la réalisation de leur projet professionnel.
1: Très bien, merci Valérie pour ces précisions. Je vous propose qu'on puisse faire un petit focus sur le chantier d'insertion intercommunale. Vous, Lucie, vous êtes conseillère emploi insertion, donc vous accompagnez ce public sur le chantier. Est-ce que vous pourriez nous le présenter, nous dire quelle activité est proposée, comment il s'organise ?
4: Oui, donc le chantier d'insertion, il est spécialisé dans les espaces verts et la valorisation des espaces et des biens communaux. Il permet à des personnes éloignées de l'emploi de retrouver progressivement une activité professionnelle dans un cadre adapté et bienveillant. Les salariés donc participent à l'entretien et à l'aménagement des espaces verts des communes de la communauté de communes tout en développant des compétences techniques et en reprenant confiance en eux. Donc moi, mon rôle, c'est d'accompagner chaque salarié dans la construction de son projet professionnel. On travaille ensemble sur les difficultés qui peuvent freiner le retour à l'emploi, que ce soit la mobilité, les démarches administratives, les volontés de formation, les problèmes de santé ou encore travailler sur la confiance en soi. Ce sont des contrats à durée déterminée d'insertion de 4 mois qui sont jusqu'à 24 mois maximum.
1: D'accord.
4: Voilà, contrat de 26 heures par semaine.
1: Merci pour ces précisions. Et par rapport au public qui souhaite intégrer votre chantier d'insertion, comment ça se passe ?
3: Il y a une procédure nationale. C'est un outil qui a été créé par l'État et mis en ligne. Donc, il y a plusieurs partenaires qui sont habilités prescripteurs, qui peuvent inscrire les personnes qu'elles accompagnent sur cette plateforme qui s'appelle plateforme de l'inclusion. Mais les demandeurs d'emploi peuvent eux-mêmes s'inscrire directement sur cette plateforme.
1: D'accord.
3: Donc, suite à ces inscriptions, nous, chantier d'insertion, on on a les informations sur la plateforme et à ce moment-là, on peut voir si les candidatures correspondent ou pas.
4: Oui, parce qu'il y a des critères d'éligibilité. Oui,
1: j'allais vous demander voilà, justement.
3: Comme le dit Lucie, il y a des critères d'éligibilité. Donc, les personnes qui respectent ces critères d'éligibilité sont contactées par Lucie pour faire un entretien d'embauche.
1: D'accord. J'ai deux questions par rapport à ça. Donc, vous parliez donc de prescripteurs à l'habilité. Je suppose, par exemple, la mission locale en fait partie pour des jeunes de moins de 26 ans.
4: Tout à fait.
3: Oui. Donc, on peut en citer quelques-uns. Il y a France Travail, la mission locale, le département, d'autres organismes qui accompagnent du public. Cap Emploi, la CAF, la liste est assez longue, donc je ne vais pas citer tous les partenaires, mais voilà, il y a beaucoup de partenaires qui peuvent positionner des personnes sur cette plateforme.
1: D'accord. Et vous expliquez, vous étudiez les candidatures. Est-ce que, donc, vous avez précisé que votre secteur d'activité était les espaces verts. Si une personne souhaite intégrer le chantier d'insertion, mais qui n'a pas de connaissances dans les espaces verts, et finalement, c'est pas son projet professionnel, c'est possible ?
4: Oui, bien sûr. Les espaces verts, c'est juste le métier support du chantier d'insertion. Donc, on peut très bien avoir des personnes, je sais pas moi, qui voulaient être boulanger, faire une formation dans la communication, enfin voilà, c'est vraiment ouvert à tous.
1: D'accord, et c'est vraiment le support, comme vous l'avez précisé, d'activité qui permet de remettre un pied à l'étrier finalement, d'être au sein d'une équipe. Est-ce qu'ils travaillent seuls ou en équipe? Comment ça se passe?
4: Oui, ils sont toujours en équipe, hein. Ils vont tous sur la même commune et ils travaillent tous ensemble à faire les tâches. Ils sont avec l'encadrant technique d'insertion.
1: Et quel est son rôle à l'encadrant technique? Vous travaillez en binôme peut-être, lui sur l'aspect technique et vous sur le plus l'accompagnement socio-professionnel?
4: Oui, tout à fait. Donc lui, il est sur le terrain, donc tout le temps avec les salariés du chantier. Il ne les quitte pas. On forme un binôme avec l'encadrant technique, puisque moi, j'y vais une fois par semaine. Donc à chaque fois que j'arrive, on fait un point sur la situation de chaque personne. Comme ça, moi, ça me permet de savoir exactement avec qui je dois commencer, quelles sont mes priorités lors de mon accompagnement.
1: Merci pour ces explications. Et peut-être pour finir sur le chantier d'insertion, vous avez évoqué plusieurs partenaires, notamment pour positionner une personne qui est intéressée, qui est éloignée de l'emploi pour intégrer le chantier. Est-ce que vous avez peut-être d'autres partenaires que vous voudriez évoquer?
3: Oui, nous avons également des partenaires financiers qui sont principalement les représentants de l'État, comme la Direction départementale de l'emploi, du travail et des solidarités, qui nous accorde des aides pour les postes d'insertion. En parallèle, nous avons aussi un cofinancement du Conseil départemental de Meurthe-et-Moselle. Et nous avons également un autre cofinancement grâce à l'Europe avec le Fonds social européen plus.
1: Et ça vous permet tous ces financements? Vous avez combien de personnes en insertion? Combien de contrats?
3: Donc aujourd'hui, nous avons 9 salariés. Et d'ailleurs, dans notre conventionnement avec l'État, on nous a accordé pour cette année la possibilité d'embaucher 9 personnes. Voilà, les aides vont permettre de cofinancer les salaires des salariés du chantier d'insertion.
1: D'accord, merci. Et peut-être une dernière petite question sur le chantier d'insertion pour les auditeurs qui nous écoutent. Donc on a évoqué les possibilités de postuler. Est-ce qu'actuellement vous avez des postes en cours?
3: J'ai oublié de préciser, parce que là, auparavant, nous avons parlé des partenaires financiers. Il faut savoir aussi que, en parallèle, la communauté de communes du Pays du Saint-Ouen apporte un autofinancement qui permet de compléter les dépenses du chantier d'insertion.
1: Donc une vraie politique volontariste et, autour de l'insertion.
3: Voilà, c'est important de préciser.
1: Oui, tout à fait. Et donc, est-ce qu'il y a des postes ouverts actuellement ou pas ?
3: Donc pour l'instant, nous sommes conventionnés pour 9 personnes. C'est le cas aujourd'hui parce que nous sommes à 9.
4: Mais c'est à flux constant, hein, donc oui. Effectivement, si des personnes souhaitent soit se positionner, parce qu'ils peuvent aussi se faire des candidatures spontanées sur la plateforme de l'inclusion, qui pensent correspondre aux critères d'éligibilité, qu'ils n'hésitent pas quand même à se positionner ou à en parler à leur référent.
1: Parfait, merci. Est-ce qu'on peut parler maintenant de l'espace emploi et peut-être qu'il y a du lien à faire entre l'espace emploi et le chantier d'insertion ? Est-ce que vous pouvez nous présenter l'espace emploi ?
4: Oui, donc comme ma collègue Valérie l'a dit, donc l'espace emploi c'est un relais de proximité qui permet aux demandeurs d'emploi du territoire de la communauté de communes du Pays du Saint-Ouen d'être accompagnés dans leur démarche de recherche d'emploi. Donc que la personne soit en recherche de formation, d'une immersion, d'une reconversion professionnelle ou simplement qu'elle a besoin d'informations sur le marché du travail, l'espace emploi est là pour les accompagner à chaque étape de leur parcours.
1: Et c'est vous aussi ?
4: C'est moi, oui, tout D'accord. à fait. Voilà. Donc, ils bénéficient d'un accueil personnalisé, de conseils adaptés à chaque situation et ils ont une aide concrète dans les démarches de recherche d'emploi, que ce soit la création de CV, de lettres de motivation, la préparation aux entretiens, la consultation d'offres d'emploi et l'orientation vers les partenaires compétents si besoin. Le lien entre les deux, moi, je suis également prescripteur habilité. Je positionne des personnes sur le chantier d'insertion en fonction de leurs besoins.
1: Et à l'inverse, peut-être qu'il y a des personnes qui, vous avez expliqué tout à l'heure, des contrats qui peuvent aller jusqu'à 24 mois. Parfois, 24 mois, ça peut être court aussi hein, pour avancer sur un projet professionnel. Est-ce que vous pouvez les accompagner ? Du coup, ils peuvent, entre guillemets, rebasculer sur l'espace emploi et poursuivre cet accompagnement ?
4: Oui, tout à fait. Les salariés en insertion qui malheureusement n'ont pas eu de suite sur leur parcours en sortie positive, sortie sur contrat ou sur formation ou en intérim, peuvent tout à fait être de nouveau accompagnés par l'espace emploi, oui.
1: Donc finalement, entre le chantier d'insertion permet de décrocher un contrat de travail en insertion, l'espace emploi, on est plus sur de l'accompagnement personnalisé, bon, qui peut être similaire au chantier d'insertion, mais sans que la personne ait encore un contrat de travail. Je suppose aussi que vous travaillez en lien avec les entreprises du territoire pour de la promotion métier.
4: Oui, tout à fait. L'espace emploi travaille également en lien avec les entreprises du territoire afin de favoriser les recrutements locaux et de répondre aux besoins des employeurs comme des demandeurs d'emploi.
1: C'est vrai que c'est aussi un territoire qui est rural, donc parfois difficile aussi la mobilité. Vous l'avez évoqué tout à l'heure sur les difficultés que rencontrent les personnes éloignées de l'emploi. Et peut-être ça permet ces liens avec les entreprises. Elles viennent à vous parfois ? Elles peuvent venir pour ces échanges ?
4: Oui, tout à fait. Elles peuvent me contacter directement à l'espace emploi en me disant j'ai besoin de telle personne qui correspond à tel métier. Et moi, du coup, je regarde dans ma base de recherche. De l'espace emploi si des personnes peuvent correspondre aux critères demandés par l'entreprise.
1: Donc on peut passer un message, chère entreprise du territoire de la communauté de communes du Pays du Saint-Ouen, si vous avez des besoins et vous recherchez du personnel, sachez que vous pouvez contacter donc l'espace emploi de la communauté de communes du Pays du Saint-Ouen. Et donc ces entreprises du territoire, alors peut-être que vous pouvez en citer, ou en tout cas le domaine d'activité, puisque vous l'avez évoqué tout à l'heure. Alors, je refais un pas en arrière sur le chantier d'insertion, vous travaillez pour les communes, pour les espaces verts, mais peut-être sur d'autres secteurs d'activité pour les communes. Ça fait partie aussi de vos entreprises ?
4: Oui, tout à fait. Donc, les mairies peuvent également nous contacter. J'ai aussi pas mal de demandes au niveau des écoles primaires du territoire, voilà, pour des ATSEM ou du personnel d'entretien.
1: Merci, mesdames. Est-ce que vous voyez d'autres choses à ajouter sur le chantier d'insertion ou l'espace emploi que l'on n'aurait pas évoqué, que vous voudriez mettre en avant?
3: Alors oui, ce qu'il faut savoir, c'est que notre chantier d'insertion ne peut proposer ses prestations de services uniquement aux mairies membres de la communauté de communes, car c'est un chantier qui est porté par une administration publique qui se doit être d'utilité publique et il se doit aussi de répondre à des besoins non satisfaits sur le territoire.
1: Merci pour ces précisions. Je vous propose une petite coupure musicale. Donc, Valérie Lucie, vous avez choisi une chanson de Ray Charles, Is the Road Jack. Pourquoi cette chanson?
4: Parce qu'elle nous met de bonne humeur.
3: Voilà, on l'a choisie ensemble et voilà, elle nous met de bonne humeur, elle nous rend joyeuse. Voilà, puis c'est aussi, on va dire, un petit clin d'œil à Ray Charles.
1: Très bien, et bien c'est parti.

0: De retour dans l'émission Tremplin, toujours en compagnie de Lucie et Valérie de la communauté de communes du Pays Lucentois. Je vous propose, mesdames, pour clôturer cette émission, peut-être de faire un focus sur des parcours que vous voudriez mettre en lumière qu'il y a eu sur le chantier d'insertion ou sur l'espace emploi.
1: Sur le chantier d'insertion, on a eu des belles sorties sur formation, la validation de titres professionnels. On a également une personne qui est arrivée en 2022 sur notre chantier d'insertion qui ne s'en sentait pas en capacité de rester là, qui est restée 2-3 jours, pas plus sur notre chantier. Il a voulu démissionner. Et il est revenu 3 ans plus tard avec la volonté de dire bon allez, j'ai fait un échec. Ouais, voilà. Pour lui c'est un échec, même si on lui a fait comprendre que c'était pas un échec, c'était juste que pas le moment. Il est revenu, il est resté cette fois-ci sur le chantier d'insertion. On a pu travailler pas mal de problématiques, la confiance en soi. Il avait pas travaillé depuis longtemps avant, donc sur les savoir-être, enfin voilà, pas mal de choses. Et il est sorti en sortie positive sur un poste d'assainissement au sein de la communauté de communes.
0: Super. Et encore actuellement en poste?
1: Oui, bien sûr. Donc du coup maintenant il est donc agent d'assainissement en contrat d'un an mais qui peut être renouvelable.
0: Donc c'est un de vos collègues.
1: Exactement, oui, devenu notre collègue.
0: Merci Valérie et Lucie d'avoir accepté notre invitation de venir présenter donc le chantier d'insertion intercommunale et l'espace emploi de la communauté de communes du Pays du Saint-Ouen. Et puis je vous dis à une prochaine fois.
2: Merci Marie-Justine, merci à toute l'équipe de Radio Déclic.
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Bonjour à toutes, bonjour à tous. Ravi de vous retrouver pour un 94e rendez-vous d'Impression Jazz sur Radio Déclic. Un rendez-vous que...

Alors je n'ose qualifier de classique, parce qu'il n'y a rien de classique dans la musique très ouverte que je vous propose de découvrir durant une heure, mais qui sera, comme c'est le cas régulièrement, consacrée à une sélection de disques qui font partie de l'actualité du jazz. 7 disques, 7 formations de dimensions variables, d'esthétiques variées, et d'influences multiples. Une fois encore, vous allez voyager dans le temps et dans l'espace. Alors j'espère que ce nouveau périple musical vous plaira, et surtout qu'il vous donnera envie d'en savoir plus et d'aller plus loin avec tous ces artistes qui méritent vraiment qu'on les soutienne. Ils en ont besoin aujourd'hui plus que jamais. Et je vais vous proposer pour commencer une avant-première, car le disque que nous allons écouter ne sortira que le 28 août. Il est signé du batteur Christophe Marguet. Il a pour titre Island, et alors il est dédié à un certain Brandon Grimshaw qui avait acheté en 1962 une île inhabitée aux Seychelles, sur laquelle il a vécu seul durant 39 ans, à l'écart du monde, en totale immersion avec la nature et la faune. Alors il y a construit sa maison, créé des kilomètres de sentiers, il y a replanté des milliers d'arbres, attiré des oiseaux et introduit des tortues géantes. Cette île dite moyenne est aujourd'hui devenue un parc national et abrite désormais les deux tiers de la faune des Seychelles. Christophe Marguet, donc, musicien qui s'est imposé comme l'un des batteurs les plus sensibles et les plus poétiques du jazz français. Il a développé très tôt une conception originale de la batterie qui devient chez lui un instrument de couleur, de respiration, un espace où le rythme devient matière vivante et palpable. Aujourd'hui, il est reconnu comme l'un des batteurs les plus créatifs du jazz européen, et c'est un musicien pour qui la batterie est avant tout un art de la liberté. Alors je ne reviendrai pas sur les très nombreuses collaborations de Christophe Marguet, mais je n'oublie pas qu'il a été l'un des éminents membres du Strada Sextet d'Henri Texier durant les années 2000, une formation au sein de laquelle il avait pu côtoyer le guitariste Manu Coggia, qu'on retrouve à ses côtés sur ce disque, avec également Hélène Labarrière à la contrebasse et Régis Hubi au violon. Une formation qui avait publié le disque Echoes of Time en 2024, disque que j'avais présenté ici même. Alors, par son thème, celui d'un véritable acte de résistance dans notre monde consumériste, Island est un hymne à la liberté et au retour sur soi. C'est un disque qui évoque de titre en titre le quotidien de ce Robinson Crusoe des temps modernes. Alors il est question de nuits célestes, de dauphins, de solitude, de sable blanc, de travail quotidien, de vie sauvage et de liberté, qui est le titre de la composition que j'ai choisi pour commencer cette émission. On écoute le quartet de Christophe Marguet.

L'hymne à la liberté de Christophe Marguet et son quartet, extrait de l'album Island, qui sortira le 28 août prochain sur le label Mélodie en sous-sol. Alors restons maintenant du côté de cette indispensable liberté qui souffle sur le jazz français avec le tromboniste et aussi chanteur à l'occasion, Robinson Coury, un musicien qui signe son 4e album après Frame of Mind en 2019, Broken Lines en 2022 et Mia en 2024. Voici aujourd'hui 30 Sarah, qu'on peut considérer comme la suite de Mia. C'est un disque qui vient de paraître sur le très renommé label allemand Act Music et sur lequel on retrouve aux côtés de Robinson Coury les deux mêmes partenaires, Léo Jassef au piano et au synthétiseur, et Anissa Nehari aux percussions. Alors je précise au passage que les trois musiciens chantent également et que Robinson Coury joue du synthétiseur modulaire qui occupe une place assez importante dans la musique du trio. Alors, petit point technique, un synthétiseur modulaire, c'est un instrument électronique construit module par module avec des oscillateurs, des filtres, des enveloppes, des séquenceurs. Alors, on relie tout ça avec des câbles pour créer soi-même le trajet du son. Rien n'est prédéfini. On fabrique son propre instrument. Résultat, eh bien, des textures sonores riches, mouvantes, souvent uniques, très prisées en musique électronique expérimentale. Et si vous étiez parmi les spectateurs du Marley Jazz Festival en 2025, vous serez en pays de connaissance, puisque Robinson Coury avait été programmé par notre ami Patrice Winzenrit et qu'il avait interprété plusieurs compositions de ce qui était un disque à venir. Le tromboniste, d'ailleurs, y était également présent en 2024 au sein du groupe Sarab. Alors, Robinson Coury explique que 30 Sarah est une évolution par rapport à Mia, qui est devenue le nom du groupe. La musique du trio se déplaçant, selon lui, je cite, vers un autre monde, une autre réalité. 30 Sarah signifiant d'ailleurs un passage entre les mondes, une connexion entre différents espaces et états. Alors, jazz, musique arabe, musique classique en écho de sa formation musicale, chant, besoin d'une évolution constante, et bien tout cela forme 30 Sarah dont le propos est aussi un reflet de notre époque. Je cite également Robinson Coury, face au monde qui nous entoure, on ne peut qu'être pensif et mélancolique. Voilà, dit-il, il faut être soucieux de créer un espace protégé où public et musiciens peuvent se sentir en sécurité et partager leurs émotions, leurs pensées. Voilà, alors une idée qu'on retrouve dans une composition qui a pour titre « Alaoui Club Robinson Coury ».

après la musique du tromboniste Robinson Coury, rythmée par les séquenceurs modulaires, il est temps de passer maintenant à un autre trio que j'espère pouvoir réunir un de ces jours ici au studio de Radio Déclic. D'ailleurs, deux de ses membres ont déjà été mes invités et le troisième le sera sans nul doute dans un délai raisonnable. Je vais parler du pianiste Pierre-Alain Gualsch, du contrebassiste Diego Humbert et du batteur Franck Agulon. Trois musiciens, trois amis de longue date. Des amis de 30 ans, comme disait l'autre, et même plus, puisqu'il est dit que leur trio existe depuis 1991. Donc des amis pour qui la musique est un plaisir partagé, un langage qui transpire le groove et qui est habité chez eux d'une énergie dans le moins qu'on puisse dire et qu'elle est communicative. En fait, c'est une musique qui leur ressemble, tout simplement. Mais quand j'y songe, si ces trois musiciens ont eu de très nombreuses occasions de se retrouver sur scène et sur disque, j'ai bien l'impression que leur nouveau disque, Mu, est le premier enregistrement en tant que trio. Sauf si on considère que Post-Katrina, publié en 2014 sous le nom de Franck Agulon, sur lequel ses deux complices étaient déjà présents, sauf si ce disque est à considérer comme le premier disque de leur trio. Mais bon, ce ne sont que des détails. L'essentiel étant ailleurs dans cette joie, jubilation qui traverse ce nouveau disque paru le 22 mai sur le label Trébim, une belle maison dont le patron n'est autre qu'un certain Diego Humbert. Alors aujourd'hui, ce nouvel album célèbre bien sûr cette amitié de longue date et surtout une complicité qui est nourrie de toutes ces années de dialogue musical. Les musiciens le présentent comme un véritable retour aux sources, qui voient leur maturité artistique résonner avec les souvenirs de leur jeunesse partagée. Et on comprend encore mieux la fraîcheur de ce nouveau répertoire. Donc Mu, c'est un objet musical de pur plaisir, et je ne dis pas cela par chauvinisme, loin de là. Un disque que je ne résiste pas au plaisir de vous faire entendre sans plus attendre avec une composition intitulée Hors Sol. Et quant à vous, messieurs Gualsch, Humbert et Agulon, sachez que la porte d'Impression Jazz vous est grande ouverte si vous souhaitez venir nous en parler et nous raconter plein de belles histoires. On écoute Hors Sol.

après le trio des amis Pierre Lingualche, Diego Humbert et Franck Agulon et leur disque Mu, voici un troisième trio, alors mais d'une esthétique radicalement différente. C'est une formation qu'on peut présenter comme porteuse de jazz metal et qui a pour nom Kilter, un trio emmené par le bassiste Laurent David, que j'ai déjà eu l'occasion de vous présenter ici même. Laurent David étant entouré de ses partenaires américains Ed Rosenberg III au saxophone et Kenny Grohowski à la batterie. Alors, figurez-vous que ces trois musiciens ont mis en œuvre un projet assez fou, plutôt conceptuel, il faut bien le dire, qui a consisté à composer 10 morceaux d'une minute avant de les ralentir à 25% de leur vitesse initiale pour obtenir 40 minutes de musique, qu'ils ont ensuite recréé en studio pendant une dizaine de jours. Alors présentée de cette façon, c'est une démarche qui peut sembler un peu abstraite, mais elle est assez passionnante car on devine tout le travail collectif qu'elle a demandé aux musiciens sur la création de la matière sonore, sur l'utilisation de leurs instruments et sur la production pour obtenir un résultat qui aurait été sans doute inimaginable sans le passage par cette contrainte, celle de la dilatation du temps. Le disque a pour titre 10 billion years, 10 milliards d'années. Il se veut un rendu musical de la naissance et de la mort de notre système solaire et retrace le voyage d'une gouttelette d'eau qui voyage et se transforme à travers l'espace et le temps. Alors selon les musiciens, c'est, je les cite, un voyage sensoriel où se mêlent drones, rythme organique, texture abstraite et harmonie brute. Le résultat n'est pas une simple variation de tempo, mais une métamorphose profonde. Une nouvelle œuvre émerge, à la fois intime et cosmique, où la goutte d'eau devient une métaphore de la matière en transformation. Alors, je précise également que l'album 10 Billion Years, qui sort chez Alternative, est accompagné de 10, un EP de 10 minutes en édition limitée, disponible uniquement en vinyle 7 pouces. Ten se compose de cette série de morceaux d'une minute que j'évoquais et qui sont indissociables de 10 Billion Years, les 10 titres de l'album étant les réinterprétations ralenties et étirées des morceaux de l'EP. Vous me suivez ? C'est pas si simple, hein. Alors on va se dépêcher de dilater le temps et de partir à la découverte. Que dis-je ? Nous allons plonger avec le trio Kilter, puisque l'extrait que je vous propose d'écouter a pour titre « Rivers and Ocean », les rivières et l'océan. Slow down, c'est le mot d'ordre de Kilter. Alors, on écoute Laurent David, Ed Rosenberg III et Kenny Grohowski et on ralentit.

Alors, après cette impressionnante plongée dans le temps dilaté du trio Kilter, je vous propose un peu de poésie maintenant, ça vous dit ? Parce que si j'évoque l'idée de poésie juste après ce disque ténébreux aux ambitions presque philosophiques de Kilter, c'est sans doute parce que c'est bien elle qui guide le travail qu'accomplissent en duo la chanteuse Claudia Solal et le pianiste Benoît Delbecq. Deux artistes que nous connaissons bien du côté d'Impression Jazz, puisqu'entre autres aventures musicales, la première est impliquée dans La Banquise de Françoise Toulec, que nous avons récemment évoquée avec Antoine Arlot, qui était mon invité au mois de mai. Quant au second, il est l'un des pianistes et compositeurs français les plus singuliers de la scène internationale, musicien actif depuis la fin des années 1980. Et son travail se situe au croisement du piano préparé, de l'improvisation, de l'électronique et d'une recherche rythmique très personnelle. Alors pour mémoire, souvenons-nous que la première collaboration entre Claudia Solal et Benoît Delbecq remonte à l'année 2015 du côté de Chicago, lorsque tous deux faisaient partie du quartet franco-américain Anti-Chamber Music, avec la bassoniste Katie Young et la violoncelliste Tomeka Reed autour de l'ouvrage Chamber Music de James Joyce. Et depuis cette expérience en commun, Claudia Solal et Benoît Delbecq ont poursuivi leur chemin en duo, en s'affirmant comme de véritables inventeurs de chansons improvisées. Après Hope Town, paru chez Rogue Art en 2020, le duo propose aujourd'hui un deuxième rendez-vous discographique qui nous permet de découvrir ces chants comme autant d'imaginaires improvisés, ceci sur des textes de Claudia Solal et un texte de Benoît Delbecq. Ce dernier fournissant, comme il sait le faire depuis si longtemps, un véritable travail d'architecte sonore. Il utilise avec beaucoup de sensibilité et de finesse son piano préparé. Et alors, que dire du chant de Claudia Solal, artiste décidément inclassable, avec son langage vocal qui n'appartient qu'à elle-même et une voix qui assume pleinement son rôle d'instrument à part entière. Voilà une musique différente qui avance sur la pointe des pieds dans une douceur qu'on peut qualifier de brumeuse et qui s'insinue au fil des minutes et finit par vous gagner. En voici une belle illustration avec une chanson, alors un terme que je mets entre guillemets, qui s'intitule High Maintenance. Claudia Solal et Benoît Delbecq. Et merci au passage à Claudia qui m'a fait la gentillesse de m'envoyer ce beau disque.

Voilà, c'était le duo formé par la chanteuse Claudia Solal et le pianiste Benoît Delbecq. Leur nouveau disque s'appelle Honor Oxygen et il va paraître sur le label D-Stream ou D-Stream. Alors, je dois bien vous dire qu'il y a encore très peu de temps, je ne connaissais pas l'existence de la pianiste Amandine Habib, pianiste française formée au Conservatoire de Marseille, puis au CNSM de Paris. Amandine Habib a été lauréate de plusieurs concours internationaux et elle a développé très tôt une double identité en tant qu'interprète classique avec un répertoire allant de Bach à Olivier Messiaen et en même temps improvisatrice ouverte au jazz contemporain. Et c'est exactement cette double trajectoire qu'on retrouve dans le bien nommé Tressage au pluriel. Et en un seul mot, un disque qui vient de sortir sur le label Nine Spirit, pour lequel elle s'est entourée de musiciens qu'on peut considérer eux-mêmes comme des habitués des passages entre univers musicaux. Il y a Raphaël Humbert au saxophone et à la clarinette basse, Eric Maria Couturier au violoncelle, Théo Hould à l'accordéon et Jean-Luc Difraya aux percussions et au chant. Et comme il est très bien souligné dans le dossier de presse de cet album, Tressage s'inscrit dans la continuité de la démarche qui anime Amandine Habib. C'est un projet traversé par la mémoire, les luttes et les résonances entre les époques. Du baroque au jazz, les œuvres dialoguent et font émerger des thèmes chers à la pianiste. Droit civique, mémoire de l'Holocauste, combat de compositrice, voix oubliée. Alors ici, sur ce beau disque, dialogue François Couperin, Jean-Philippe Rameau, Claude Debussy, Robert Schumann avec Oscar Peterson ou encore Meredith Monk. C'est une belle conversation émaillée, ça et là, de moments d'improvisation. Alors je vous propose d'écouter, sans plus attendre, un extrait de Tressage avec « Sometimes I feel like a motherless child ». C'est un spirituel afro-américain traditionnel qui était chanté dans les plantations du sud des États-Unis au 19e siècle et qui était apparu avant l'abolition de l'esclavage. C'est donc un chant qui exprime une détresse profonde, celle d'un être arraché à sa famille, à sa terre, à son identité. Et pour les esclaves, c'était une manière codée de dire la solitude, la perte, mais aussi le désir de liberté et le sentiment d'être étranger dans un monde hostile. Voilà quelque chose qui semble plus d'actualité que jamais. On écoute Amandine Habib.

Après ce magnifique « Sometimes I feel like a motherless child » par la pianiste Amandine Habib sur son album « Très sage », je vous propose, en conclusion de cette émission, d'entrer dans l'intimité du duo que forment le saxophoniste Vincent Lekwang et le contrebassiste Claude Chamichian, qui signe « Silent Springs » sur le label « Émouvance ». Alors un mot tout de même sur ces deux musiciens. Claude Chamichian, né en 1960 à Marseille dans une famille d'origine arménienne, est l'un des contrebassistes majeurs de la scène jazz et improvisée française. Alors il a été formé à la musique classique avant de se tourner vers l'improvisation, en développant très tôt un jeu lyrique et puissant où la contrebasse devient autant un instrument mélodique qu'un moteur rythmique. Alors il a multiplié les rencontres, Bear Phillips, Gérard Marais, Éric Barré, François Corneloup, et a fondé en 1993 son propre label, Émouvance. On le connaît aussi pour ses projets personnels, du solo aux grandes formations comme Lousadzak, où il mêle mémoire arménienne, écriture orchestrale et improvisation ouverte. Il est une figure à la fois discrète et centrale, un architecte sonore lui aussi, capable de faire chanter la contrebasse avec une intensité rare. Quant à Vincent Lekwang, né en 1975, il est l'un des saxophonistes les plus singuliers de la scène jazz française. Il s'est formé au CNSM de Paris, où il enseigne aujourd'hui. Il a développé très tôt un langage nourri autant par le jazz contemporain que par la musique classique et les traditions extra-européennes. Alors il s'est fait connaître au sein du collectif ASK, puis dans de nombreux projets avec Stéphane Payen, Boyan Z, Henri Texier, Leila Martial. Et son duo avec le pianiste Édouard Ferlet, notamment autour de Bach, a été un révélateur de son approche ouverte dans un dialogue entre écriture et improvisation. Vincent Lekwang s'est imposé comme une voix poétique, inventive, capable de traverser les esthétiques. Alors autant dire que le dialogue entre ces deux musiciens est de toute beauté et que leur source silencieuse, Silent Springs, ont sans doute quelque chose à voir avec leurs racines arméniennes et vietnamiennes. Elles peuvent aussi nous renvoyer aux blessures de notre monde. C'est une musique face à laquelle il est assez difficile de trouver les mots. Il faut la laisser venir à nous et se laisser emporter. Voici Katsunin, une composition que Claude Chamichian avait déjà proposée sur ses albums Poetic Power en 2020 et Nairi en 2024. Preuve que la matière musicale est toujours en modelage.

Et voilà, ce nouveau rendez-vous se termine avec la musique intimiste du duo formé par le saxophoniste Vincent Lekuang et le contrebassiste Claude Chamichian. Leur nouveau disque a pour titre Silent Springs et sort ce mois-ci sur le label Émouvance. Alors je n'oublie pas de vous rappeler que la prochaine émission sera un peu particulière, je dirais même spéciale, parce qu'elle s'inscrira dans le cadre des 40 ans de Radio Déclic. Et à cette occasion, eh bien, je vous retrouverai en direct le jeudi 25 juin à 18h en public à la Maison de la Communication, ici, juste à côté de notre studio. Vous êtes les bienvenus, évidemment, si vous souhaitez nous rejoindre et vivre au plus près les deux bonnes heures de cette émission spéciale. Il y aura des invités, musiciens et acteurs de la vie musicale en Lorraine, et quelques surprises dont je ne vous dis pas beaucoup plus pour l'instant, sinon ce ne serait pas des surprises. Je peux quand même vous annoncer dès à présent que de très grands noms du jazz français interviendront à l'antenne pour s'associer à cet anniversaire. Donc rendez-vous le 25 juin à 18h à Radio Déclic pour des impressions jazz pas comme les autres. Merci à Franck qui assurait la technique et la réalisation de cette émission que vous pouvez retrouver en podcast à la page d'Impression Jazz sur le site de Radio Déclic. Merci à Isabelle qui assure avec ses belles photos la promotion d'Impression Jazz sur les réseaux sociaux. En attendant de vous retrouver, eh bien, portez-vous bien, faites-le plein de musique, de toutes les musiques. À bientôt, au revoir.

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0: Bonjour, bonjour.
1: Bonjour Michel.
0: Alors,
1: comment ça va?
0: Ça va très bien.
1: Alors, on est où Michel aujourd'hui?
0: Eh ben, on n'est pas dehors déjà.
1: Non, ça c'est sûr.
0: On n'est pas dehors parce qu'il y a du vent, tout ça, la pluie, mais des petites gouttelettes. Donc nous sommes, n'est-ce pas Gérard qui est
2: demain
0: en face de moi
2: beau,
0: et
2: hein.
0: qui rigole. Nous sommes dans la salle 17 de l'espace André Malraux. Et pourquoi nous sommes-nous là? Ben, c'est le Conseil citoyen qui, tous les vendredis soirs, a un projet, c'est le Café solidaire. Tous les vendredis soirs, vous pouvez venir, mesdames et messieurs les auditeurs. Et voilà, la salle 17 est prête pour vous accueillir. Et comme ce sont les 40 ans de Radio Déclic, eh bien Radio Déclic est là aussi.
1: Et oui, on est venu.
0: Voilà, on est venu, vous êtes venu dans la salle 17 faire cette émission en direct.
1: Et oui. Donc j'ai pu découvrir pour la première fois le Café solidaire, donc on se croirait vraiment dans un café parisien.
0: Oui.
1: On est à Montmartre.
0: Oh, voilà. Merci. Un petit café. Tu as vu les nappes, les jolies nappes?
1: Les nappes à carreaux, les rideaux.
0: Les rideaux à carreaux, voilà. Le bar bien achalandé.
1: Bon, le bar moins cher que celui de Paris.
0: Oh, voilà, oui. tout à fait, voilà.
1: Alors, on a qui autour de la table, Michel?
0: Eh bien, je pense que les personnes vont se présenter, peut-être.
1: Eh ben, c'est parti.
3: Bernadette, de la rue du Chaveau. Voilà, je viens à Radio Déclic tous les 15 jours avec Michel pour argumenter un petit peu les conversations, raconter un petit peu des petites histoires, quoique maintenant je commence à m'essouffler. Hein, parce que...
0: Et tu es bénévole dans
3: je
0: une association.
3: Je suis bénévole à l'association Mosaïque.
0: Et tu fais
3: voilà,
0: quoi
3: pour les enfants, les petites CP. Donc, on les aide à faire leurs devoirs. Ensuite, je suis au conseil d'administration, avec Michel, bien sûr. Mm-hmm. C'est elle qui m'a entraînée dans
0: cette aventure.
3: Ces et puis, à la chorale également.
0: Hein, la chorale voilà. Des lundis qui
1: chante. Mais le mardi.
0: Qui chante le mardi.
3: Et le mardi, Radio Déclic, tous les 15 jours.
1: De 9h à 10h.
3: Voilà.
1: Parce que les horaires ont changé. Avant, c'était 10h, 11h. Et maintenant, c'est 9h.
3: 10h, voilà. Ça nous arrange mieux, hein, parce que tu sais, après l'après-midi, il faut quand même qu'on aille à la répétition de la chorale. On a la chorale qui reprend à 1h30, 2h moins le quart.
1: Oui, mais tu manges avec nous.
3: Ah non, j'ai un mari, moi.
0: Ah bah oui.
1: Donc tu manges avec nous le prochain mardi. Et on a qui d'autre?
0: Alors, nous avons aussi...
2: Gérard. Donc voilà, Gérard du quartier. Donc c'est grâce... au Conseil citoyen, avec Michel, on a démarré un Conseil citoyen, ça fait 10 ans, dès que la loi est passée en France, hein, pour créer ces choses. Et c'est à l'intérieur du Conseil citoyen qu'on a réfléchi pour lancer un café solidaire, voilà, au mois de septembre. Donc on soufflera notre deuxième bougie.
0: Exactement. Wow. Moi, je voulais juste rappeler le but... D'un conseil citoyen sur un quartier tel que celui-ci, c'est tout simple, en une phrase, c'est essayer, je dis bien essayer, d'améliorer la vie dans ce quartier pour les habitants. Voilà. Faire des propositions d'amélioration.
1: Comment fonctionne votre café solidaire et, entre autres, le conseil citoyen, du coup, parce que c'est lui qui l'a mis en place?
0: Exactement. Bien, il fonctionne grâce à 12 personnes, alors... elles sont pratiquement autour de moi, je me trompe pas, 12 personnes, mais elles sont pas toutes là. Non, il y a des personnes malades, des personnes qui ont des contraintes familiales. Mais malgré ces petites difficultés, nous tenons. Voilà. Donc tous les mois, nous nous voyons deux fois. Une fois par mois, il y a un conseil d'administration, et puis aussi il y a la réunion du bureau 8 jours avant. Où nous décidons, nous discutons des projets, des propositions à faire à la municipalité. Voilà, on réfléchit ensemble. Et nous avons...
1: Ah, elle me vient souffle. Te présenter au micro.
0: Elle me souffle, j'avais oublié, parce qu'une partie de ce café solidaire, c'est de préparer justement les animations une fois par mois. Voilà, une fois par mois, les vendredis soirs. Nous avons un programme
1: dont les radios déclic ce soir.
0: dont Radio Déclic ce soir. Alors, puisque nous avons un membre du conseil d'administration, c'est Fabienne qui vient d'arriver. Fabienne, dis-nous
4: bonjour.
0: Qui tu es, Fabienne.
4: Alors, moi, je suis trésorière au conseil citoyen. Ça va faire pas loin de 2 ans, comme oui. Le café. Je suis arrivée à peu près au moment de la mise en place du café.
0: Du café.
4: C'est toi qui m'as incité à venir. Vous cherchez une trésorière.
0: Ah, j'ai su qu'elle était trésorière et on avait besoin d'une trésorière de qualité. Non, nous l'avons rencontrée, c'est elle, c'est Fabienne. Oui.
4: Voilà. Donc c'est vrai que petit à petit, voilà, j'ai appris à connaître tout le monde. C'est une bonne ambiance. Je me plais bien parmi vous. Et donc voilà, je m'investis un petit peu aussi, hein, comme tout le monde. Et pour en revenir aux animations, les animations, c'est quelque chose qui marche bien. Et en général, quand on fait des animations une fois par mois, alors ça peut être musical, ça peut être sur un thème particulier. Dernière fois, on a fait sur la Ligue protectrice des oiseaux, la LPO. Et on a pu faire dehors parce qu'il faisait beau. Et donc, cette animation a plu à tout le monde. On a appris beaucoup de choses sur les oiseaux. C'était très intéressant. Il y a une projection en même temps des types d'oiseaux, comment les reconnaître, comment les nourrir. Enfin, l'hiver, un petit peu, hein, parce qu'il ne faut pas leur perdre l'habitude qu'ils se nourrissent eux-mêmes, mais un petit peu si on avait aussi des nichoirs, comment il fallait entretenir le nichoir. Enfin, c'était très intéressant et pédagogique. Les deux personnes qui étaient là ont bien su nous captiver sur le sujet, quoi.
0: Voilà. Et ça pourra déboucher, je dis bien, ça pourrait déboucher sur la fabrication de nichoirs. Peut-être par la CC2T, parce qu'il nous avait parlé de la CC2T, ce monsieur conférencier de la LPO, de la fabrication de nichoirs par la CC2T et la mise en place dans notre quartier, dans le parc de la Fraternité, qui est boisé et qui pourrait être aménagé avec des nichoirs. Mais ça serait un projet du Conseil citoyen pour plus tard. Alors, je me suis lancée parce que j'en ai pas parlé du tout à personne. Mais alors, ça serait intéressant, ça serait la suite de cette conférence, pour moi.
2: Des nichoirs,
0: oui.
2: Dimanche dernier, j'étais à la fête bio à Vézelise, il y avait plein de stands, et donc il y avait Flore 54 qui était là, présent.
0: D'accord.
2: Dans un stand.
0: Tu peux nous dire qui c'est?
2: Alors Flore 54, c'est une assoce qui a bien 20-25 ans, à Nancy, hein, avec un président, tout ça. Ils embauchent des jeunes à Flore 54. Il y a des jeunes qui sont embauchés pour faire des stages sur la nature, le bio, l'engagement, tout ça. Mm-hmm. Donc il y avait un stand là, avec des planches prédécoupées pour faire des nichoirs.
0: Ah, très bien.
2: Et donc, quand je suis arrivé, il y avait il y avait un homme qui aidait une femme avec tout le matos pour faire des nichoirs.
0: Très bien.
2: Et puis moi, j'ai voulu faire un nichoir.
0: Alors, as-tu réussi à faire ton nichoir?
2: J'ai fait mon nichoir.
0: Tu l'as ramené à la maison?
2: Il est là.
0: Oh, magnifique.
2: Mais pour l'année prochaine, quoi.
0: Et c'est un nichoir pour quel oiseau?
2: Il m'a aidé avec tous les visseuses,
3: les petits scies, tout ça.
2: Tout ça, là.
0: Oui.
2: La porte qui se retire pour retire le nichoir une fois que là.
0: C'est pour quel oiseau, ton nichoir?
2: Alors, c'est pour des mésanges.
0: Ah oui. As-tu retenu ce que le conférencier a dit pour nettoyer? Alors, c'est quoi pour nettoyer le nichoir?
2: Il a dit qu'il fallait pas le retirer une fois que les oiseaux sont partis. Il fallait laisser un peu l'hiver, là, et les retirer avant le printemps, quoi.
0: Les retirer, c'est retirer quoi,
2: Le nid, parce que les mésanges reviennent toujours faire un autre nid.
0: Ah oui. Il faut retirer le nid de
2: ils refont le nid. Moi, j'ai des nichoirs, là, depuis 5, 6, 7 ans, là. 4-5 nichoirs, ils sont pleins de petits...
3: De petites...
2: Oui, ils sont tous occupés. Alors, je retire les nids, moi, au mois d'octobre.
0: Hein. Tu les mets dans ton garage?
2: Je les remets au mois de février, et les mésanges reviennent faire des petites dents.
0: Je savais pas qu'il fallait retirer les nids de leur emplacement, moi.
2: Pas les nids à l'intérieur, la paille.
0: Ah bah, tu dis le nichoir.
2: Non, pas nichoir, je parle du nid.
0: Merci de cette précision, n'est-ce pas, Joséphine? Il faut le nettoyer, enlever le nid de l'intérieur du nichoir.
2: L'intérieur, voilà.
0: Hein, c'est pas pareil, hein, Catherine.
4: Et pas avec n'importe
0: regarde.
4: Quoi.
0: Pas moi, j'avais rien compris du tout.
4: Avec du vinaigre.
0: D'accord.
4: De cidre.
0: Et avec
2: donc
0: quoi?
2: On peut,
0: oui,
2: on pourra...
0: Fabienne.
4: Du vinaigre de cidre.
3: Mais tu l'as amené ton nichoir,
2: là,
3: Gérard?
2: Ils reviennent tout le temps, hein.
3: Tu l'as
2: je
3: mis
2: l'ai
3: du
2: chez
3: choix.
2: Moi, là.
3: Ah oui.
2: Mais on pourra s'adresser à Fleur 54 aussi pour faire aussi
3: la
2: communauté de communes et Fleur 54.
0: Et tu les rencontres quand c'est Fleur 54?
2: Ils sont dans toutes les fêtes. Toutes les fêtes bio, les fêtes dans tous les villages, les foyers ruraux et tout ça.
0: Oui, mais si on ne va pas dans les fêtes, comment on fait?
2: Ah bah c'est toi qui
0: est-ce qu'on peut compter sur toi, Gérard?
2: Si tu ne vas pas dans les fêtes, c'est que tu te gâches ta vie.
0: Faut aller dans les fêtes.
1: On appelle Gérard et puis il fait le nichoir pour nous.
0: Oui, tu peux faire quelques nichoirs, Gérard, alors, dans les fêtes.
2: C'est ça.
0: C'est super.
3: Même pour les fêtes, Gérard.
2: Même pour les gosses, on fera des nichoirs.
4: Gérard, Fleur 54 commercialise les petits kits ou pas?
2: Non, ils prennent des coups de sous.
4: Oui, non, mais
2: ils viennent dans des fêtes et c'est gratuit.
4: D'accord.
3: C'est gratuit.
4: Ah, d'accord, parce qu'on pourrait éventuellement.
0: Parce que prix d'un nichoir, c'est
2: alors,
0: pas rien.
2: Alors, ils les vendent. J'ai vu qu'ils en avaient déjà qui vendent aux gens qui veulent pas les faire. 10 euros.
0: Ah, oui, c'est ça.
2: Mais moi, j'ai passé 45 minutes au stade et puis je me suis fait un nichoir.
4: Oui, bah, c'est bien.
0: C'est très bien.
4: Ouais.
1: Bon. Et donc, vous avez des animations, là, pour jusqu'à la fin d'année?
4: Oui. Alors, vendredi prochain, on fait la fête de la musique. Donc, il y a en première partie les Papipam. C'est un petit groupe de messieurs qui sont à la retraite et qui travaillaient
0: à l'usine Pont-à-Mousson.
4: C'est ça.
0: Voilà. Des copains.
4: C'est pour ça qu'ils sont appelés Papipam.
0: Les Papipam.
4: Et donc, ils sont trois. C'est
0: trois, exactement.
4: Il y a un guitariste. Et puis,
3: il y a
0: un accordéoniste. Et un clavier, un monsieur qui joue. Et puis,
4: donc, c'est eux qui vont nous animer la première partie de vendredi prochain. Et puis ensuite, on a un quiz karaoké.
0: Voilà, avec écran,
4: etc.
0: Et guitariste aussi qui viendra accompagner.
4: Et puis, un peu comme quand on fait les animations mensuelles, il y a un petit apéritif dînatoire.
0: Exactement, comme ce soir d'ailleurs, il va y avoir des petites dégustations de bonnes choses.
4: Alors ça, c'est pour vendredi prochain. Ensuite, l'autre vendredi, c'est le café solidaire habituel. Mm-hmm. Et puis, au mois de juillet, avant la fermeture des grandes vacances, le 10 juillet, on a une animation musicale. Et puis, donc, on se repose jusqu'au 30 août. Et le 4 septembre, on a une soirée karaoké à 18h. Ensuite, au mois d'octobre, le vendredi 2 octobre, toujours à 18h, on a une soirée Qigong. Donc, c'est Gérard qui...
0: Une démonstration.
2: Ben, moi,
4: qui va nous expliquer le Qigong.
2: Donc, j'ai reçu une invitation du CCAS aux personnes de plus de 70 ans on pouvait s'inscrire pour découvrir le Qigong avec une Qigong. Femme...
3: C'est une discipline.
2: Au centre Les Acacias, dit lundi, de 16h à 17h. Donc, je me suis inscrit dans le groupe. Et puis, j'y vais tous les lundis. Et j'ai demandé donc à cette personne si elle serait d'accord de nous sensibiliser ici au Conseil citoyen, au Café solidaire, avec cette discipline du Qigong. Elle a dit oui. Au mois d'octobre. Donc, elle viendra le premier vendredi du mois d'octobre.
0: Et toi, tu es inscrit, toi, Gérard?
2: Ben là, je commence ma 6e séance lundi prochain.
0: Alors, qu'est-ce que tu ressens dans cette...
1: Mais c'est quoi?
0: Le Qigong ou Qigong?
4: Voilà, on prononce comment Qigong? Parce que ça s'écrit Qigong.
2: Oui, c'est
4: alors,
2: ça.
4: Et ça se prononce comment Qigong?
2: Ben, je dis pareil que...
0: Quelle est la professeure?
2: Tai Chi, ça s'écrit...
4: Oui, d'accord.
3: Ah oui, d'accord. Et ça se prononce K.
4: Attention, une grande discussion.
3: Et ça vient d'où, alors, ce sport?
0: Quelle origine? Est-ce que tu sais, Gérard?
2: Ça vient de Chine.
1: Mais on ne sait toujours pas ce que c'est.
0: Alors, il va nous dire, Gérard. Dis-nous, Gérard, c'est quoi, par exemple? Ça se manifeste comment, physiquement? Ça se manifeste comment?
4: Quel type de mouvement?
2: On travaille beaucoup sur les arts.
1: Sur chaise.
2: Les gens qui pourraient, pour les personnes handicapées, ils pourraient faire ça sur un fauteuil ou une chaise.
0: Hein. Autrement, on est debout.
2: C'est des déplacements qu'on fait pour fortifier toutes les articulations, tous les ligaments, tous les muscles, tout.
0: Mais c'est magnifique.
2: Ah oui, non, mais
4: c'est des mouvements doux, tout en souplesse alors.
2: Très doux, oui.
4: D'accord.
0: Donc tout le monde peut faire... cette discipline.
2: Je vous invite à venir découvrir ça avec Hélène. C'est Hélène qui tai chi, c'est Hélène.
3: Une démonstration.
2: Le tai chi, si vous pouvez.
4: Oui, c'est plein la mode hein, quand on voit sur les vidéos, ils demandent les âges, etc. Et si on veut refaire de la gymnastique pour faire du tai chi, en ce moment, on voit beaucoup sur le
0: tai chi. Très à la mode.
4: Oui,
0: très à la mode. D'accord.
2: Voilà, donc. Le tai chi, c'est le mercredi de 10 à 11, j'y vais, à Biclay.
0: Mais ça, c'est le tai chi, mais le qigong,
2: c'est pas ça. Le qigong, c'est lundi.
0: Mais c'est pas la même discipline. Hein.
2: Non, mais il y a des choses qui ressemblent. Hein. Au niveau des équilibres, d'un côté, de l'autre.
4: Donc on fait travailler tous les muscles et toutes les articulations. Quoi. C'est une gymnastique qui est complète.
2: Ouais.
4: Et il y a aussi un peu des exercices de respiration, comme on trouve au yoga ou pas.
2: Oui.
4: Oui.
3: Donc ça doit tempérer les gens, ça doit les calmer, ça doit, c'est ça?
0: Mmh. Alors Gérard, tu t'es inscrit à cette discipline parce que tu avais besoin d'être calmé.
2: Ça se peut.
4: Hein. Tu vois comment il est zen, voilà.
0: Il est très zen.
2: Il faut savoir aussi que j'ai repris le yoga depuis 20 ans.
4: Avec Myriam.
2: Ici et un prof de gym de l'université pendant 8 ans quand j'étais à Vendeuvre.
3: D'accord.
4: C'est pour ça qu'il tient la forme. Hein.
0: Oui. Donc,
4: pour rappeler sans
3: graine, nerveusement.
0: Faites comme Gérard. 20 ans de yoga,
3: ça t'équilibre nerveusement.
2: Nerveusement.
3: Physiquement.
2: Moralement.
3: Magnifiquement. Physiquement.
0: Oh là là.
4: Bon, on va découvrir avec la dame.
3: Il y a plein de richesses avec ce sport-là.
4: Un petit peu le qigong. Alors, elle nous fera peut-être faire quelques mouvements.
0: Ça serait sympa.
2: Elle va nous faire ça le lundi, pendant une heure. Hein.
0: D'accord.
4: C'est bien.
0: Très, très bien.
3: Ça, c'est bien.
0: Nous avons hâte.
4: Et donc, pour finir, après le mois d'octobre, le samedi 31 octobre, ce sera la soirée Halloween à 18h. Donc, on fait un repas et on invite les participants à se déguiser. Comme on avait fait l'année dernière, on l'avait fait le vendredi. Cette année, on a dit, on va changer de jour, on va le faire le samedi pour que, voilà, on ait le temps et tout ça.
3: Et il y aura un jury.
4: Un jury. L'année dernière, il y avait eu un petit concours, des petites animations, des petits jeux, des petits lots à gagner.
1: C'est qui le jury?
4: Alors, c'était des messieurs l'année dernière.
1: J'espère que cette année, ce sera des mesdames.
0: On va voir.
4: Après, faut voir si à la parité, un petit peu par rapport au nombre de participants.
0: Tout à fait.
3: Parce que le jury se compose de combien de personnes?
4: L'année dernière,
0: ils étaient cinq ou six l'année dernière.
3: Un
0: nombre impair, ça serait mieux.
4: Il y avait eu des enfants aussi l'année dernière.
0: Oui, ils avaient joué le jeu. Hein. Il y avait des familles entières qui étaient venues déguisées, tout ça. C'était très bien. Donc on va renouveler cette jolie fête.
4: Et donc au niveau de la soirée Halloween, on fait aussi la soupe bien sûr à la citrouille, au petit marron. Et donc cette année dans l'association, il y a Jean-Marie qui fait partie du jardin partagé.
0: Exactement.
4: Et donc avec son association
0: et Catherine aussi.
4: Et Catherine aussi, oui, j'oubliais.
0: Elle est là.
4: Et donc la soupe sera apportée par eux, les légumes du jardin partagé.
0: Attention, les légumes seront apportés par les membres du jardin partagé, mais ce sont les membres du café du conseil citoyen
4: qui feront la soupe.
0: Voilà.
4: On est bien d'accord. Mm-hmm.
0: Voilà. Elle sera dégustée dans cette salle.
3: Et souvent, elle est servie dans la citrouille.
4: Oui,
3: voilà.
4: Oui, oui.
3: C'est pas dans une soupière.
0: La citrouille est creusée.
4: Et on avait mis un beau décor aussi l'année dernière sur les citrouilles et dans la salle.
0: Très bien.
4: Aussi.
0: Voilà. Donc, les petits marrons et les citrouilles ont été plantés, repiqués dans le jardin partagé.
3: Jean-Marie.
4: Jean-Marie et Catherine. Et ça pousse bien. Ils ont inauguré le jardin partagé lundi. Il y avait beaucoup de monde et on a vu les serres et le travail que tous les jardiniers font, quoi.
0: Très bien.
4: Voilà. Et puis, au mois de novembre, on aura l'animation soirée Beaujolais. Ce sera le vendredi.
0: Avec modération.
4: À 18h. Oui.
1: Effectivement, l'alcool est à consommer avec modération et peut être dangereux pour la santé.
0: Voilà, c'est bien.
4: Ah, mais je suis quand même toujours avec modération.
0: On est très raisonnable.
4: Les gens savent se
0: tenir. Très raisonnable, oui.
4: Et puis, pour terminer l'année, on fait généralement, depuis que le Café Solidaire existe, on aime bien se retrouver pour fêter à la fin d'année et commencer la suivante. On fait un repas ensemble et cette année, ce sera le vendredi 18 décembre. À 19h. Donc après, c'est les personnes qui veulent venir sur inscription. Il n'y a pas de souci. Toutes les personnes qui viennent généralement au café peuvent venir participer à ce repas de fin d'année.
0: Voilà, il y aura une inscription 15 jours avant ou 3 semaines avant, quelque chose comme ça. Hein. Voilà, début décembre. Oui.
4: Voilà, et c'est toujours un bon moment qu'on partage ensemble.
0: Oui, sympathique.
4: Très, très amical et très animé.
1: Eh ben, c'est un créé programme jusqu'à la fin de l'année.
4: Tout à fait.
1: Mm-hmm. C'est rempli.
4: Voilà. Et puis les autres vendredis, bien sûr. Sauf un vendredi par mois. Il y a quand même un vendredi où on fait relâche. Sinon, les autres vendredis, voilà, on est toujours là. On peut jouer, on peut discuter. S'il fait bon, on va dehors, on met de la musique. Voilà.
0: Mais jusque en juillet, il n'y a plus de vendredi relâche, là.
4: Non.
0: Donc, mesdames et messieurs, vous pouvez venir un vendredi soir de votre choix, voir ce que c'est que ce café solidaire, ce conseil citoyen, et pourquoi pas à y adhérer.
4: Et plus on est de fous, comme on dit, plus on s'amuse. Mmh.
3: Est-ce qu'il serait bon, quand c'est la journée relâche du vendredi, d'établir un calendrier quand même, Fabienne, pour dire aux personnes qui viennent au café citoyen, bon, tel vendredi, c'est fermé.
4: Mmh. Ah, bah là, il faut close, peut-être quoi. Effectivement qu'on améliore notre com.
3: Voilà.
4: Voilà. Il va falloir qu'on recrute quelqu'un à la com.
0: Voilà.
4: C'est lancé. Elle veut peut-être se proposer.
0: L'appel est lancé.
1: Je pose ma candidature.
3: Voilà. Ah, voilà, Joséphine.
0: L'appel est lancé. Voilà.
1: Est-ce qu'il y a d'autres dates où on peut passer à l'histoire?
0: Non.
4: On a donné jusqu'à la fin de 2026. Après, bien sûr.
0: On est en préparation pour 2027, mais.
1: Déjà.
4: Ah oui, parce que c'est vrai que les personnes qui interviennent, que ce soit des fois des conférenciers ou des personnes qui pratiquent une activité, elles ont aussi, elles, un planning. Et généralement, en plus, ces personnes qui se déplacent et qui viennent nous présenter leur discipline, elles le font à titre bénévole. Oui. Donc, il faut aussi qu'elles soient disponibles au moment où ça les arrange et où nous aussi,
0: bien
4: on
0: sûr,
4: est ouverts.
0: Bien sûr.
4: Donc, c'est vrai que c'est une concertation qu'on fait en amont assez tôt.
0: On peut juste rappeler, Fabienne, la fermeture du café, quand même.
4: Donc, alors, la fermeture du café, elle sera à partir du 11 juillet jusqu'au 30 août. Et donc, on recommencera, comme j'ai dit, le 4 septembre en musique, puisque
0: en musique.
4: Du karaoké. Super. Et on sera aussi, je l'ai quand même mal précisé, au Forum des associations le 5 septembre, à la salle de l'Arsenal, avec toutes les autres associations. Voilà.
0: Très bien.
1: Eh bien, très bien. Merci beaucoup. Mais on fait une petite transition et puis on fait la petite histoire.
0: Oh, la petite histoire
3: petite
0: de Bernadette.
3: Histoire, oui.
1: Eh ben,
3: pour
1: transition.
3: Que je me remémore un petit peu tout ça.
0: Oui, ça va aller, Bernadette, t'inquiète pas.
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1: Allez, vas-y, Bernadette, c'est à toi.
3: Eh bien voilà, ça se passe dans le petit village du sud de la France, dans l'Hérault plus exactement, un petit village qui se nomme Nizas, près de Pézenas, que vous devez certainement connaître au point de vue géographie. Voilà, c'est bon enfant, et il s'est trouvé qu'il y avait une vieille demoiselle du village qui venait de décéder. Et la coutume était dans ce village de passer toujours, le secrétaire de mairie avait la charge de passer un disque, un petit musical comme ça. Et le titre du disque, c'était « Tout va très bien, Madame la Marquise ». Mais comme Antoine n'était pas très pris fut-fut, bon, on enterre cette vieille demoiselle. Au moment de sortir le cercueil de l'église, il y avait monsieur le maire et son premier adjoint qui étaient au premier plan. Et qu'est-ce qu'ils entendent? Tout va très bien, madame la marquise. Tout va très bien, tout va très bien. Alors, ils se retenaient pour ne pas rire, bien sûr. Ils se donnaient des petits coups de coude, comme ça, discrètement. Et puis bon, c'est tout. Le disque se termine. Le corps va vers le cimetière. Et puis, quand monsieur le maire revient du cimetière avec le premier adjoint, Paul, ils disent à Antoine, écoute Antoine, tu n'es pas très... C'est quand même pas chic d'avoir fait ça. Mais il dit, c'était la coutume. Oui, mais la prochaine fois, quand il y a un enterrement, ne passe pas, tout va très bien, madame la marquise. Alors, lors de la prochaine réunion du conseil municipal, ils ont pris la décision de passer après des marches militaires. C'était quand même plus... Voilà.
0: Plus de circonstances, tu veux
3: c'était
0: dire.
3: C'était plus de circonstances, hein. Ou même ne rien passer du tout quand il y a un enterrement, hein. Voilà.
2: Oui, je pense que. La demoiselle, c'était une marquise.
3: Oui. C'était non, c'était pas une marquise, mais c'était une vieille demoiselle

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1: Et il est temps de passer sur un jeu sur le café.
2: Ah, est-ce que vous êtes prêts?
3: Pour répondre, il faut lever la main.
1: Ouais,
3: d'accord.
4: Comme à l'école.
1: Exactement. On revient aux sources finalement. De quel pays le café est-il originaire? Proposition A, Brésil. B, Éthiopie. C, Colombie.
4: Oui. Bah, moi, j'ai un Brésil.
1: Non.
3: J'ai un problème. J'ai un problème dans ta question, hein. Parce qu'il y a du café sur tous les continents.
4: Sortes, hein. Oui, moi, j'achète du café de Colombie, moi.
3: Ah oui.
1: Non, la première graine de café.
3: On est embêté. Ah, l'origine.
1: L'origine.
3: Toute première. Oh là là. Redivare les.
1: Donc, c'est pas le Brésil, déjà.
4: Déjà, c'est pas
5: on
4: le Brésil.
5: On a dit l'Éthiopie, là.
1: Ouais, l'Éthiopie, c'est ça. Bravo.
3: Donc, la première graine a vu le jour en Éthiopie.
1: Exactement.
3: C'est une habitante qui n'a pas voulu se mettre au micro.
4: C'est Denise.
3: C'est Denise, pardon. Denise. Approche-toi.
4: Pas parce que,
1: On n'est pas obligé de mettre le casque.
3: On n'est pas obligé de mettre le casque. Tu parles juste comme
1: oui,
3: ça.
1: Oui, juste pour donner les réponses. Hein.
3: Voilà.
1: Ok. Quel est le pays qui produit le plus de café au monde?
3: Oh là là.
1: Le A, Vietnam. B, Colombie. C, Brésil.
4: Oh bah oui.
1: Non.
5: Ah, Brésil.
1: Oui, Brésil. Comptez vos points.
4: Ben oui, mais Gérard, tu lèves pas le doigt, toi. Hein, moi, je lève pas le doigt. Hein.
5: Je lève la voix.
1: Quel café contient généralement le plus de caféine? L'arabica, le robusta, les deux autant.
3: L'arabica.
1: Robusta.
3: Ah, Catherine, elle m'a soufflé faux.
5: C'est l'autre.

0: Oui.
1: Combien de temps faut-il environ pour un caféier pour produire ses premiers grains?
2: Oh, dis donc.
1: 1 an, 3 à 5 ans, 10 ans.
2: Oh, j'espère que c'est pas 10 ans, alors.
3: 3 à 5 ans, c'est peut-être.
1: Long, hein. Ouais, 3 à 5 ans.
3: Oh, bah, ça, c'est au pif, hein, franchement.
1: Ok. Comment s'appelle le fruit qui contient les grains de café?
2: Ah bon?
1: Une baie, ah. Une gousse, une noix.
0: Une baie.
1: Une baie. D'accord. C'est aussi appelé cerise de café.
2: Ah oui. C'est joli.
1: Quel est l'ingrédient principal d'un cappuccino en plus du café? De la crème chantilly, du lait moussé ou de la glace?
3: Alors, ils peuvent en faire de deux sortes.
2: Ah,
3: alors,
2: Bernadette.
1: Non, Bernadette.
3: Non, le lait
1: non,
3: moussé.
1: Non, je suis italienne.
3: Le lait moussé.
1: Le lait moussé. Mmh.
3: C'est... Parce que ça mousse tellement.
2: Oui, mais c'est quoi la. Oui, mais deux sortes, c'est-à-dire, c'est quoi
3: là,
2: ton
3: je
2: idée?
3: Je pensais à la chantilly aussi.
1: Il y en a certains.
3: Mais c'est visuel, tu vois, Michel. Bon.
1: Il y en a, ils mettent de la chantilly.
3: Oui, c'est le
1: et
3: lait moussé.
1: Et je trouve ça, c'est un sacrilège pour
2: non,
1: moi.
2: Non, c'est pas bien, ça, oui.
1: Ah non.
2: T'as raison.
1: En moyenne, combien de tasses de café sont consommées chaque jour dans le monde? 500 millions, 2 milliards, 10 milliards.
3: Dans chaque monde. Jour
0: 10 milliards.
1: Non. 10
3: milliards. 500 milliards.
2: Tu redis les...
1: 500 millions ou 2 milliards.
3: 500 millions.
1: Mais non, c'est 2 milliards.
3: 2 D'accord. milliards.
0: Oui, beaucoup.
3: Dans le monde, remarque. Hein.
1: Vrai ou faux? Le café décaféiné ne contient plus du tout de caféine.
2: Je dis que c'est faux.
1: Il en contient encore une très faible quantité. Mmh.
3: Mais il en contient quand même encore.
1: Exactement. Mmh. Quel est le café le plus cher du monde? Le Blue Mountain, le Kopi Luwak ou l'Espresso Gold?
2: Le Blue Mountain.
1: Non.
3: Moi, je dirais le dernier, moi, le Gold, là.
1: Eh ben non.
3: Alors, c'est le premier.
1: Eh ben non, c'est le deuxième.
2: Alors, redis voir le nom, redis voir.
1: C'est le Kopi Luwak.
2: Et il vient d'où celui-là, tu sais?
3: Et d'où il vient?
1: Aucune oui. idée. Je peux chercher.
2: Mais il est cher comment? Le double, le triple d'un café basique?
1: Tiens, quel est le prix d'un café d'ailleurs? Le prix du
3: d'un
1: au
3: paquet?
1: Poids?
3: Ouais.
1: D'un kilo
3: de café?
1: Ouais.
3: Au café.
0: Le poids d'un paquet?
1: Ouais. D'un kilo de café.
0: Un kilo?
2: Mais ça dépend.
3: Kilo,
2: ça dépend de la variété
3: de la
2: café.
3: Du café, hein. T'as des millilitres de café qui valent 2 euros, mais t'en as d'autres qui valent beaucoup plus cher.
2: Et le Blue Mountain ou le Kopi machin, là.
3: Quand je vais au grain de café,
2: ça doit être
3: Michel,
2: cher, ça.
3: Je paye.
0: Oh, tiens,
3: je
0: me rappelle. C'est cher, là, au grain de café.
2: Bah oui.
3: Eh ben oui. Oui, oui. Mais enfin, au grain de café, c'est quand même du bon café, quoi.
1: Le prix au kilo du Kopi Luwak,
2: c'est le plus cher, tu nous as dit tout à l'heure, hein. Oh, misère, attention.
1: 450.
2: Hein?
1: 450 euros les 500 grammes.
3: 450 euros les 500 grammes.
2: 450
3: 900 euros
2: les
3: kilo.
2: 500 grammes.
1: Et en fait, il vient de Bali, le café.
2: Bah, c'est pas le voyage qui a coûté si cher quand même. Il doit être rare, non?
1: Oui. C'est le plus cher du monde.
2: Ah là là. Mais c'est pas possible, qui c'est qui boit ça?
3: T'as retenu la marque, Michel?
2: Oui. Tu demanderas ça au grain de café la prochaine fois. Oh, non. C'est pas. Qui peut boire.
1: Alors,
2: Madame la marquise.
1: La production demande beaucoup de travail, qu'il soit sauvage ou d'élevage, ce qui contribue à son coût élevé et pousse les recherches pour augmenter la productivité. Il me semble que c'est les baies de cerise, enfin les baies qui sont mangées par un animal et qui sont ensuite déféquées. C'est ça.
4: Oui, j'ai entendu.
1: Hein? En fait, ils récupèrent les graines dans les caca d'un animal.
2: Oh non,
1: Je te jure que c'est vrai.
2: Et ils ne vont pas le café avec?
1: Ben si, ils vendent juste le café.
2: C'est pas possible.
1: Tu connaissais pas?
2: C'est pour ça que c'est cher. Oh non, c'est une blague. C'est une fake news, en fait. Non, Joséphine, arrêtez fake news.
3: Denise dit qu'elle en a entendu parler.
2: Bon, il y a une habitante là.
4: C'est comment elle s'appelle?
3: Denise.
2: Ah oui, c'est Denise. Elle dit que c'est vrai.
1: Bah donc, pourquoi tu crois à un citoyen et pas moi?
2: Mais t'es citoyenne aussi, bah brave Joséphine. Mais ça fait bizarre quand même.
1: Alors, c'est un petit mammifère, voilà, qui s'appelle Luwak. Donc, c'est une civette asiatique, je connais pas. Alors, en gros, elle mange les cerises de café. D'accord. Elle digère seulement la pulpe.
3: Elle les régurgite après?
1: Les grains sont ensuite récupérés dans ses excréments.
3: Ah.
1: Ils sont nettoyés, torréfiés, transformés en café.
4: Comme quoi, c'est ce qui donne la petite touche
1: particulière. Eh ben, il est réputé pour être doux et peu amer, avec des arômes particuliers, chocolatés, caramélisés. C'est l'un aussi des cafés les plus chers au monde. Voilà, c'est un café qui est rare et célèbre, mais très controversé sur le plan éthique.
3: Eh ben, dis donc.
4: Les chèvres qui montent dans les arbres, ils récupèrent et ils sortent les noyaux.
2: Ah. Le lavant est fait exactement pareil. Il y a un commentaire un peu éloigné sur l'affaire.
1: Oui, mais c'est sur les chèvres, je crois.
2: C'est sur les chèvres, oui. Ça lui rappelle des histoires à Jean là-bas, notre habitant qui est venu là.
1: Alors, combien de café un adulte en bonne santé peut-il boire par jour sans dépasser les recommandations en caféine? 1 à 2, 3 à 5, plus de 10.
3: Moi, je dirais 3 à 5.
1: Exactement, c'est jusqu'à 400 mg de caféine. Et question bonus. Quel est le plus grand consommateur de café par habitant au monde?
2: Quel est le plus grand comment? Je ne comprends pas ta question.
1: Le plus grand consommateur de café par habitant au monde. On parle d'un pays.
0: Un pays.
2: Pardon. Excuse-moi.
3: L'Italie.
2: La Turquie.
3: L'Italie.
1: Non.
3: Non.
2: Le Brésil, puisqu'on l'a vu. Ça serait la France?
1: Non. Ça commence par un F.
3: La Finlande?
1: Oui.
2: Non, un pays nordique?
1: Bah, ils ont froid, alors ils se réchauffent avec les
2: caféines. Ah, bah, elle est pas mal, celle-là. Je pensais pas,
1: mais surtout que c'est pas un si grand pays. Il n'est pas très grand, le pays.
2: Oui, oui. Donc, je pensais pas ça. Oui, on pensait plutôt les.
1: Et à l'Italie, sont c'est plus
2: les pays méditerranéens. En Turquie, ils boivent beaucoup de café aussi, c'est une tradition. Hein
1: ouais, ils font du café sur une.
2: Oui,
1: les cafés du sable,
3: le tricorsé, comme ça.
0: Le kawa.
1: Exactement.
2: Voilà. Je savais pas que c'était la Finlande, alors.
1: Bah, moi non plus, j'ai découvert ça tout à l'heure en faisant le jeu.
2: D'accord. Oui.
1: On va passer à la deuxième discussion.
2: Mm-hmm.
1: Eh ben, c'est parti, transition.
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1: Donc, la deuxième discussion, s'il y en a qui veulent se joindre à nous, s'il y en a qui veulent partir, c'est comme vous voulez. C'est citoyenneté et vivre ensemble. Comment améliorer la vie du quartier? Michel, je te laisse guider le débat.
2: Rappelle-moi ta question, là, que tu viens de la dire.
1: Citoyenneté et vivre ensemble. Comment améliorer la vie du quartier?
2: Citoyenneté, vivre ensemble. Ça, c'est un beau programme, déjà. Comment améliorer, mesdames, messieurs, autour de la table?
3: Peut-être en entendant des conversations, moi, je pense des habitants, en récupérant un petit peu certaines idées où tu peux peut-être améliorer la vie du quartier pour... Par exemple, des personnes... C'est ce qu'on disait, Michel. Souviens-toi, on avait rencontré un monsieur qui était chargé avec ses provisions. Et tu te souviens, on revenait justement de l'association et tu m'avais dit, il serait bon, tu vois, qu'on installe des bancs là pour que les personnes qui reviennent des courses de Lidl, par exemple, hein, avec leur sac chargé de commissions, puissent un petit peu se reprendre et s'asseoir, ce serait bien. Bon, rien que ça, tu vois, c'est une petite chose.
2: Et moi, j'ai assisté à ça. Les personnes s'arrêtent, posent leur sac de chaque côté, un à gauche, un à droite, récupèrent un moment et repartent après. Mais il serait quand même mieux assis pour récupérer.
3: Ils restent debout. C'est vrai.
2: Donc, c'est une amélioration dans le quartier. Mais moi, je pense...
1: Faire des navettes solidaires.
2: L'amélioration vient aussi de l'engagement des gens. Hein, s'engager, voir comment... regarder comment les gens vivent.
1: Oui,
2: et puis
1: surtout,
2: essayer de faire quelque chose de bien sympathique pour eux. Quoi.
1: Ou juste s'arrêter, lui proposer de le ramener.
2: Oui, aussi. Tout à fait.
1: Aussi, ou faire une navette une fois par semaine pour que les gens puissent faire leurs courses. Ça peut être une idée.
2: Mais déjà, de simples bancs pour qu'ils s'assoient.
3: Déjà, pour qu'ils puissent se reprendre
2: je
3: un petit peu.
2: Que ça serait pas mal.
3: Quand ils reviennent.
1: Quoi d'autre?
0: Alors, moi, je.
2: Gérard.
0: Je vais partager pour améliorer la vie du quartier, bien sûr, au-delà du quartier. Par exemple, avec les personnes migrantes, puisque on est tous des migrants et qu'on passe de la terre à l'autre terre. Et que. Donc faire entrer dans les droits de l'homme le fait que les droits des enfants que toute personne peut bouger, pourquoi qu'il y aurait que les flux d'argent qui font de l'argent jour et nuit, des capitaux qui pourraient bouger, et puis que les personnes humaines ne pourraient pas bouger, donc ça je comprends pas. Donc nous, ici, on améliore la vie du quartier et au-delà du quartier, en étant en lien avec les personnes du foyer Cordier. Donc à partir du moment qu'ils ont jeté dehors Chimel avec ses deux enfants, Junior 6 ans et Emmanuela 3 ans, au mois de juin l'année dernière, on a constitué un nouveau groupe, avec surtout des instits qui sont confrontés en premier plan avec ces choses-là, et puis aussi Angélique, avec le soutien scolaire qui est confronté de plus en plus avec ça, un groupe qui s'appelle Réseau Toulois Accompagnement des Familles Migrantes. Depuis juin 2025, donc aujourd'hui, Chimel, elle est accueillie dans une famille à Toul. Donc le couple lui a dit, tu peux rester chez nous tant que tu veux. Ensuite, ça fait 15 jours en arrière, 3 semaines, on est alerté par des travailleurs sociaux de Malraux que ils vont jeter dehors Adja avec ses deux enfants, Ibrahim 15 ans et la petite fille de 4 ans. Donc là, moi j'ai eu la réaction tout de suite de dire, ben ils ont qu'à venir à la chapelle. On a téléphoné à Claude Guimot de la Croix-Rouge. Lui, il a dit, on est d'accord, je suis d'accord de donner 3 matelas, des couettes, tout ça. Donc là, Adja, la maman, est venue voir la chapelle, mais à l'époque il faisait froid. Donc elle a dit, ma petite fille va avoir trop froid. Donc elle a préféré aller dormir chez une amie à Nancy. Ensuite, Dominique Renaud a téléphoné à Lucette Lalvé de la Croix-Rouge. Lucette Lalvé a téléphoné à monsieur le maire. Et donc on a appris qu'il y avait un logement d'instit à l'école Saint-Mansuy à Toul, que la mairie avait acquéri depuis 2 ans pour loger des familles qui subissent des violences. Et comme il n'y a personne dedans, donc Adja, elle est là jusqu'à fin 4 juillet. Ensuite, j'ai reçu un coup de fil de Dominique Renaud, ça fait une semaine, qui me dit, écoute Gérard, je suis en lien avec une famille que je connaissais au foyer Cordier. Ils sont dans la rue à Metz avec une petite de 10 mois. J'ai envie d'aller les chercher. Ensuite, il a téléphoné aux parents. Les parents ont dit non, on viendra demain en train. Donc ils sont arrivés le lendemain en train à la gare de Nancy. Il a été les chercher. Et quand il a repris contact avec moi, je lui ai dit, mais tu les as mis où? Ben, il me dit, avec monsieur le maire, je les ai remis aussi dans ce logement d'instit, là. Donc ça veut dire qu'ils sont 6. Et donc l'appel que je fais, c'est, je veux dire, à élargir le conseil citoyen, élargir nos tentes, élargir nos tentes de cœur, nos tentes d'intelligence, nos tentes de la solidarité, parce que après le 4 juillet, qu'est-ce qu'on va faire avec ces deux familles, quoi? Voilà.
2: Parce que au 4 juillet, ils ne peuvent pas rester dans ce logement.
0: Alors là, donc monsieur le maire a dit qu'il accepte un mois, là. Et donc Dominique Renaud, qui est en vacances chez son fils jusqu'au 19 juin, m'a dit, ben qu'est-ce qu'on fait après, quoi? Alors donne-moi le téléphone de Marie-Thérèse Lelièvre. Oui. Donc comme je suis adhérent aussi à Amnesty International Toul, je vais lui donner le téléphone pour voir si Amnesty aussi peut aider, quoi, voilà.
3: Et dans la chapelle, tu peux pas les héberger avant que les grands froids n'arrivent?
0: Alors ça, on va discuter ça dans le groupe.
2: Ah oui. Heureusement que les grands froids sont encore loin maintenant.
3: Ben oui, oui, oui, bien sûr.
2: Très bien.
1: Quoi d'autre? Qu'est-ce qu'on pourrait faire?
2: Tu nous rappelles ta question.
1: Comment améliorer la vie du quartier?
2: Voilà.
1: Qu'est-ce qu'on pourrait faire?
2: Ou qu'est-ce qu'on fait?
1: Ou qu'est-ce que vous faites? En tant que conseil citoyen, qu'est-ce que vous faites?
2: Alors, il y a ce café solidaire tous les vendredis déjà. Mmh. Nous faisons aussi, nous avons fait une donnerie. Nous avons participé, nous avons organisé une donnerie, c'était mercredi dernier, là, mercredi après-midi. C'est tout l'habitat qui faisait porte ouverte et le conseil citoyen est partenaire de tout l'habitat et on a mis sur la table tous les dons que les habitants ont fait pour ce jour bien précis. Donc ça a bien fonctionné, les habitants repartaient avec un, deux ou voire trois objets ou vêtements ou autres. Voilà. Qu'est-ce qu'on fait encore?
1: C'est déjà pas mal.
2: C'est déjà pas mal. Alors, on fait une marche exploratoire une fois par an. Dans cette marche exploratoire, elle est préparée en amont. C'est-à-dire, dans ce quartier, on regarde les points sensibles à améliorer au point de vue sécuritaire, embellissement. Tout ça, et on fait notre petit vagabondage en notant tous ces points précis. Un courrier est envoyé avec ces points précis à améliorer à Monsieur le maire. Ça a été envoyé. Nous attendons les réponses. Et en espérant que des choses vont être faites dans ce quartier, notamment du point de vue sécurité. Parce qu'il y a quelques petits points à améliorer dans la sécurité. Voilà ce que je voulais dire. Nous avons de la visite, Joséphine.
1: Oui, dis-moi.
2: Nous avons Jeune et Cité qui arrive. Voilà. Alors, nous avons Jeune et Cité.
1: Et ce qu'on peut faire, c'est mettre une musique.
2: Oui.
1: Et puis, on va entendre ce qu'ils ont à nous dire après la musique.
2: Tout à fait. On va leur laisser une petite place ici, à la table. Messieurs, mesdames.

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1: Et nous sommes de retour au Café Solitaire et on est accompagné toujours de Michel qui va nous présenter la suite de l'émission.
2: Alors, les personnes Bernadette, Catherine sont parties là, mais elles sont là derrière nous, elles écoutent. Et nous accueillons trois autres personnes d'une association qui s'appelle Jeunes et Cités. Alors moi, la première chose, c'est de savoir, mais qu'est-ce que c'est que cette association? Mais que fait-elle dans le quartier? Je vous écoute, je crois que j'ai un directeur en face de moi.
3: Oh, alors pas tout à fait.
2: Directeur.
3: Donc, responsable de l'équipe qui est présente, monsieur Olivier Gagné. L'association Jeunes et Cités est présente donc sur le quartier de la Croix-de-Metz depuis 2020. Et on est là pour mettre en place des projets en direction des 11-25 ans et de leur famille sur le quartier Croix-de-Metz, mais aussi le centre-ville. On va proposer des temps d'animation, des temps de chantier éducatif. Et puis, pour ceux qui nous le demandent et qui le souhaitent, on peut avoir et proposer un accompagnement éducatif sur des démarches différentes, sociales, de santé, famille. Voilà ce que fait Jeunes et Cités sur le quartier.
2: On peut vous demander combien de jeunes vous accompagnez là? Alors, pour cette année, par exemple,
3: donc l'association est présente en Meurthe-et-Moselle. On accompagne à peu près 530 jeunes et puis 340 familles à peu près sur l'association et sur le quartier. Donc, si je me trompe pas, à peu près. Je crois qu'on a 70 jeunes accompagnés en accompagnement individuel. Et puis, alors, en nombre de familles l'année dernière, c'était 35.
2: D'accord, voilà. 70. Voilà. Ça fait un effectif conséquent, hein.
3: Quand ça même. Va, il y a pas de quoi, on s'ennuie pas.
2: Je pense, voilà. Alors, on va passer à Noir, hein. C'est à Noir.
4: Abdenour.
2: Ah non, c'est pas Noir. Ah zut, j'ai confondu.
4: Non, il n'y a pas de souci.
2: Abdenour, excuse-moi. Oui. On va passer à Abdenour. Mais avant, je voudrais dire quand même que vous êtes là parce que je t'oublie pas, Abdenour. Il y a une exposition qui se trouve en haut là.
3: Tout à fait.
2: Que j'ai découvert tout à l'heure. Et je me disais, mais qu'est-ce que c'est que cette exposition? Je suis montée, j'ai découvert, j'ai fait de belles lectures, il y a de magnifiques photos. Donc peut-être encourager le public à venir.
3: C'est ce que je voulais vous dire. Ouais, donc l'expo est présente et on va vous présenter le cœur de l'expo. Abdenour, on va vous le présenter.
2: Oui.
3: Présente jusqu'au 3 juillet au centre social socio-culturel André Malraux, au premier étage. Une belle exposition avec des photos réalisées par les collégiens de la Croix-de-Metz. Voilà, je t'en dis pas plus.
2: Voilà, Abdenour. Alors, tu es qui, Abdenour? Tu fais quoi dans cette association?
4: Alors, moi, je suis éducateur spécialisé. Je suis arrivé à l'équipe de Prev en avril 2025, donc directement sur l'équipe de Toul, donc Jeunes et Cités de Toul, en sachant qu'il y a d'autres antennes de Jeunes et Cités sur Vendeuvre, l'Aix-en-Provence, Champigny-le-Froid, Lunéville, voilà. Nous, on est une équipe de quatre éducateurs. Donc, Olivier, c'est notre chef de service.
2: Voilà,
4: c'est présent
2: chef,
4: avec nous.
2: Oui.
4: Voilà, donc comme vient de le dire, on accompagne des jeunes de 11 à 25 ans et puis leur famille. Donc on œuvre dans des actions dans ce sens-là. Donc pour revenir à l'exposition d'aujourd'hui, c'est un aboutissement donc d'un travail entamé depuis novembre 2025 avec un groupe de jeunes du collège Croix-de-Metz. Donc le but...

0: jeunes pour l'école, donc pour qu'ils lâchent pas. Des fois c'est difficile, des fois on n'aime pas l'école, des fois on
1: Oui,
0: traverse des moments
1: bien sûr.
0: durs, des fois voilà. Et puis pour leur rappeler que l'école est effectivement c'est des fois contraignant, c'est des fois des échecs à accepter, mais il faut pas lâcher. C'est surtout ça.
1: Faut tenir bon.
0: Faut tenir bon. Donc ce groupe de jeunes donc avec qui on a travaillé depuis donc novembre avec madame Vatrin Joséphine donc du collège pareil
1: Oui.
0: et monsieur Quentin Caboussel photographe professionnel. Donc on a préparé une belle exposition donc que tu as pu
1: Magnifique.
0: voir
1: Ah oui.
0: voilà.
1: De beaux témoignages. Très bien.
0: Très bien. Voilà, du coup et les enfants, enfin les jeunes, ils ont fait des interviews de personnes issues du quartier Croix-de-Metz. Donc maintenant des adultes avec des métiers confirmés, donc retraçant leur parcours de vie. Du coup, c'est pour les jeunes qui les ont interviewés, c'est une expérience vécue enrichissante et puis encourageante par rapport à leur parcours d'aujourd'hui.
1: Et des exemples aussi à
0: Des
1: suivre.
0: exemples effectivement à suivre. C'est pour ça que ça s'appelle le miroir de réussite.
1: Très bien.
0: C'est pas parce que qu'on vit des moments difficiles maintenant qu'on va pas s'en sortir dans la vie.
1: Qu'il faut baisser les bras, au contraire.
0: Exactement, il faut toujours s'accrocher et puis aller de l'avant malgré les difficultés.
1: Tout à fait. Très bien.
0: Donc, du coup, il y a eu 9 interviews voilà, de personnes rencontrées de différents métiers,
1: Différents milieux aussi
0: différents
1: dans les
0: milieux.
1: métiers, oui. C'est très
0: Exactement.
1: différent, oui.
0: Voilà. Et les jeunes, ils ont fait des autoportraits d'eux-mêmes aussi pour se
1: Oui.
0: présenter, qui ils sont. Leur regard sur l'avenir, leur regard sur leur scolarité à eux, sur leur
1: Et leurs
0: vie,
1: difficultés,
0: leurs
1: parce que
0: difficultés
1: dans les
0: aussi.
1: témoignages, les élus,
0: Voilà.
1: ils racontent leurs difficultés. Oui.
0: Exactement. Donc, on invite, comme tu viens de le dire, le public à venir visiter
1: Tout à fait,
0: l'exposition
1: il faut venir.
0: qui sera là jusqu'au 3 juillet, donc
1: Très bien.
0: l'espace Malraux.
1: Voilà.
0: Voilà.
1: Venez nombreux.
0: Venez nombreux.
1: C'est une très belle
0: Voilà. Et
1: exposition et c'est
0: j'étais
1: rendre
0: beaucoup
1: hommage à...
0: soutenu par ma collègue Sandès qui
1: Ah, on va passer
0: présente
1: la parole.
0: là, exactement.
1: Sandès.
0: donc, je sais pas comment elle a vécu cette journée.
1: Voilà.
2: Du coup, je me présente, je m'appelle Sunday, je suis actuellement à peine arrivée sur le quartier de Toul, je suis en remplacement. Toute jeune éducatrice spécialisée, si on peut dire ça. Je termine à peine mes études. Et du coup, moi, je suis notamment référente des 11-18 ans. Je vais notamment m'occuper principalement de la période de l'été, en fait, toutes les sorties organisées avec les jeunes, etc. Et du coup, oui, j'ai pu participer. Bah, je suis arrivée un petit peu sur la fin de ce projet parce que je suis arrivée au mois de mai. Du coup, c'était un petit peu la fin, mais j'ai pu participer à un ou deux ateliers, du coup, avec Abdennour et les jeunes. Du coup, j'ai pu avoir un petit regard sur ça, et puis ça m'a fait plaisir d'aider à participer, à organiser cette petite exposition. Et puis, j'ai pu voir les jeunes aussi qui étaient bah, fiers de ce qu'ils ont fait, qui ont pu faire un petit discours aussi devant tous les partenaires, les parents, etc., qui sont venus voir l'exposition. Et puis voilà, c'est une belle réussite pour eux, je pense. Ça leur permet de prendre confiance en eux. Et puis c'est toujours une réussite aussi pour nous de les voir évoluer bah, le plus possible, quoi. Donc voilà.
1: Très bien, très bien. Moi, j'ai une petite question. Vous côtoyez ces jeunes de 11 à 18 ans, vous avez dit?
0: 25 ans.
1: 25 ans, oui. Quel est, s'il y avait un problème qui émerge commun à tous ces jeunes, vous diriez c'est quoi? Parce que ce sont des jeunes, moi j'ai lu leurs témoignages, qui quelquefois sont pas très bien, enfin ont des difficultés scolaires ou autres. Est-ce qu'il y a un problème qui émerge en particulier qui serait commun à tous ces jeunes ou pas? Vous diriez quoi?
3: Moi, comme ça, je dirais le repli sur soi.
1: Ah.
3: Je trouve que on est dans une société qui ne favorise pas la rencontre. Et des projets comme ceux-là, des associations comme les vôtres, des initiatives comme Radio Déclic, comme le Conseil Citoyen, eh ben, c'est fondamental de favoriser la rencontre. Et ça, moi, je trouve que depuis, donc ça fait maintenant un certain nombre d'années, je ne dirais pas que je suis dans le travail social, c'est une évolution que je vois. Mmh. C'est ce repli sur soi qui fait que on se retrouve seul avec ses difficultés. Et on oublie que le champ des possibles, il est beaucoup plus vaste que ce qu'on pense.
1: Donc il faut multiplier ces
3: rencontres,
1: ces occasions de rencontre avec les jeunes.
3: Il faut aller dehors, il faut faire plein de choses et puis croire en soi. Et c'est le deuxième point commun de beaucoup de jeunes avec lesquels on travaille, c'est le manque de confiance en eux.
1: Mais comment leur rendre confiance?
0: C'est justement, c'est à travers ces ateliers-là, ces activités, donc passer par des personnes confirmées dans certains domaines, qu'ils pourront justement prendre confiance en eux-mêmes et expérimenter des choses sous le regard d'un adulte bienveillant. Et du coup, moi j'ai vu à travers ce projet des jeunes assez angoissés, assez perdus quelque part. Et ils se sont recentrés sur eux-mêmes, ils ont pris plaisir à découvrir certaines choses et des choses qui se sont peut-être interdites à eux-mêmes de les côtoyer, de les fréquenter, ne serait-ce que la médiathèque. Hein. Mm-hmm. On a été à la médiathèque alors qu'on est à la Croix-de-Metz, on n'est pas loin. Il y a des jeunes, ils connaissaient pas, ils ont jamais été. Et le fait de les accompagner, de faire un peu l'intermédiaire, du coup, ça leur a donné confiance en eux-mêmes. Et ils ont pris des abonnements et certains jeunes, ils vont d'eux-mêmes, mais aussi pour d'autres activités où ils expérimentent des choses. Et le fait d'expérimenter, de laisser le jeune s'exprimer, faire des choses de lui-même, et c'est comme ça qu'il prend confiance.
1: Faire des choses de lui-même, et je dirais réussir dans ces choses. C'est ça aussi qui leur donnera confiance. C'est la réussite dans ce qu'ils vont faire.
3: C'est une très belle transition vers le titre de l'exposition qui s'appelle Miroir de réussite.
1: Ah, voilà.
4: Je pense surtout que c'est générationnel avec tout ce qui est réseaux sociaux, jeux vidéo, ça aide pas forcément à s'ouvrir aux autres.
0: Tout à fait.
1: Oui. Ça incite au repli sur soi, justement. Il faut en sortir.
3: Et puis, il faut que les adultes autour d'eux se disent la vie, elle est belle. Regardez, le monde, il est difficile, il est compliqué. Ok, il faut travailler, il faut s'y mettre, mais c'est possible. Et l'avenir peut être beau. Il faudrait que peut-être qu'en Europe, je pense, on arrête d'être dans ce pessimisme ambiant et que nous adultes, on leur dise les gars, la vie, elle est belle. Vous pouvez construire quelque chose de beau. Voilà, il faut que nous adultes, je pense qu'on ait ce message-là à leur transmettre.
1: Leur faire confiance.
3: Et leur faire confiance.
1: S'ils n'ont pas confiance en eux, mais leur faire confiance. Voilà, ils peuvent y arriver. Il n'y a pas de raison.
0: Tout à fait.
1: Ils y arriveront. Voilà.
4: Ça tombe bien, j'ai un jeu sur la solidarité. Ça vous tente de participer?
1: Allons-y.
4: Ok. T'es prête? Il faut ta revanche, hein, Michel. Que signifie le mot solidarité? Penser uniquement à soi, s'entraider et se soutenir, être en compétition.
2: S'entraider, se soutenir.
4: C'est pas trop dur, ça va.
3: Ça va, vous m'avez fait peur, hein, voilà. Je ne connaissais pas.
4: Non, quand même, je suis gentille. Quelle journée mondiale est consacrée à la solidarité humaine? Le 20 décembre, le 1er mai, le 14 juillet.
1: On parle 14 juillet. On parle 14 juillet quand même.
4: Non, 1er mai, ça fait du travail.
0: Ouais. Ouais. 20 décembre, du coup.
4: Ben oui.
3: Ah ouais. 20
1: décembre. Est-ce que vous le saviez?
4: Moi, je ne savais pas.
0: Je
4: ne savais pas.
1: On a appris quelque chose.
4: Voilà. On se couchera moins bête ce soir.
1: Voilà.
4: Comment appelle-t-on une personne qui donne de son temps gratuitement pour aider les autres?
2: Un bénévole.
4: Oui, c'est ça, un bénévole. Oui. Parmi ces actions, laquelle est un geste de solidarité? Donner son sang. Aider un voisin à porter ses courses, on en parlait tout à l'heure avec les bancs, faire un don à une association, ou toutes ces réponses.
1: Toutes ces réponses, oui.
4: C'est bien. Vous avez bien révisé. Que signifie le mot bénévolat? Être payé pour un travail, agir librement sans être rémunéré, faire un stage.
1: La deuxième.
3: Agir librement sans être rémunéré.
4: Ouais. Et je pense aussi donner de l'amour et de son temps. À une asso, même une heure ou deux, par exemple la Mosaïque.
1: C'est déjà bien.
4: Ouais, exactement. Si tout le monde faisait ça, on s'en sortirait peut-être mieux. Quelle association est connue pour organiser une collecte alimentaire chaque année en France?
3: Banque alimentaire.
4: Resto du cœur.
3: Ah, Resto du cœur aussi, mais la Banque alimentaire aussi. Aussi.
4: Aussi. La Banque alimentaire, c'est plusieurs fois. Hein. C'est, je crois que c'est une fois par mois. Alors que le Resto du cœur, c'est vraiment un événement, une année partout dans la France. Et c'est un même jour.
1: D'accord.
4: Vrai ou faux, la solidarité peut s'exprimer uniquement par un don d'argent?
1: Non, faux.
0: Faux.
4: Ouais. Elle peut s'exprimer comment?
0: Par différentes...
2: Moi, je dirais oui. Hein.
0: Façon.
2: Soit, avec le fait de donner de l'argent à une association, c'est de la solidarité.
0: Oui, mais pas que.
1: Pas que, donner de son temps. Ouais.
4: Exact.
1: Voilà.
4: Aide humanitaire, Bernadette, effectivement. Il y a aussi l'écoute, tout simplement. On croise quelqu'un dans la rue, il va pas bien.
1: Tout à fait, ça peut être ça.
4: Ça peut être ça.
0: Un sourire.
4: Un sourire.
1: Oui.
4: Bah, le sourire change beaucoup de journées. Ouais. C'est hyper important. Et juste dire bonjour aussi, c'est pas mal.
1: Ouais. Mmh.
4: On peut mettre à disposition nos compétences, que ce soit moi informatique, d'animation, d'aide aux devoirs.
1: Fabienne dans la trésorerie, par exemple.
4: Exactement, ou dans l'assemblage de sandwich, ou
1: la composition de des petits amuse-bouches qui sont devant nous.
4: Voilà, donc des petits gestes du quotidien. Lesquels de ces gestes est un exemple de solidarité au quotidien? Ignorer une personne en difficulté, laisser sa place à une personne âgée dans les transports, doubler tout le monde dans une file d'attente.
3: Laisser sa place.
4: Oui, bah oui. J'ai une anecdote, c'est il y a deux semaines, je crois, j'étais à Manchester et je faisais la queue dans un food truck.
1: En Angleterre?
4: Ouais. On me propose de la quiche. Je veux bien que tu m'en prennes une, Michel. S'il te plaît, merci. J'attendais un food truck. Et pendant 30 minutes, j'étais dans la file, et pendant 30 minutes, j'ai pas bougé. Tout le monde m'a dépassé. Tout le monde. J'étais là, mais j'attendais mon tour. Bah non, les Anglais en ont rien à faire, quoi.
1: Ah bon?
4: Rien. Je suis allée les voir, j'aurais dit, vous avez pas honte?
1: Non,
4: je suis là.
1: Ils n'ont pas compris.
4: Non, mais j'ai dit en anglais. Je parle un petit peu en anglais. Je pense que si je m'énerve en français, il serait capable de comprendre quand même. Quel est le principal objectif d'une association solidaire?
0: Le partage.
4: Ouais, ça peut compter, ouais. Mmh. Quoi d'autre? Selon vous?
0: Soutenir les autres.
2: Ouais. La bienveillance.
1: Mmh. Oui, c'est Sébastien qui est un habitant qui nous a rejoint là. Et qui donne sa réponse.
2: L'amour des gens.
3: L'amour des gens.
4: Quoi d'autre? Prendre un café.
1: Être à l'écoute, hein, mais je ne sais pas si on l'a dit tout à l'heure.
4: La solidarité concerne seulement les adultes, seulement les associations, tout le monde.
3: Bah, tout le monde.
1: Tout le monde, bien sûr.
4: Et enfin, question bonus. Quel artiste français est à l'origine des Restos du Cœur?
1: Ah,
3: Coluche.
0: Hey.
4: Bravo, c'était pas bien compliqué.
1: Voilà.
4: Et ben voilà, nos auditeurs, ils seront
0: le 20 décembre, journée de solidarité.
4: Voilà. Exactement, et ça. Ce que c'est la solidarité. Et il y a une citation, seul on va plus vite, je vous laisse ensemble.
3: Ensemble on va plus loin.
4: Exactement, ça, hein. Bravo. C'est ça, voilà, donc on en aura appris plus sur la solidarité.
3: En tout cas, merci de nous avoir invités. Et puis, n'hésitez pas à venir voir l'exposition qui se trouve au Centre culturel André Malraux, Miroir des réussites, fait par les collégiens du Collège Croix de Metz. Voilà.
1: Est-ce que cette exposition va voyager? Ça serait très intéressant d'avoir une bonne réponse.
3: Oui, on aimerait bien qu'elle puisse aller à la médiathèque de Toul. On est en train de... On attend les réponses positives.
1: Voilà.
3: Et puis, elle va être au Conseil départemental en octobre.
1: Très bien.
3: Prochain. Voilà. L'exposition va bouger. Oui, en effet.
1: Il faut qu'elle bouge. Mmh. Voilà.
3: Merci beaucoup.
4: Merci beaucoup d'être venu.
0: Merci pour l'invitation.
4: Merci à vous. Merci d'avoir parlé de ce projet. Puis on dira, j'ai jeté un coup d'œil quand j'aurai fini mes examens.
1: Josephine, qui ira la voir, bien sûr.
4: On va passer à une musique et puis après, on parlera de que fait le Conseil citoyen pour améliorer la vie du quartier.
1: On en a un peu parlé tout à l'heure.
4: Bah, un petit peu.
1: Pas beaucoup. On continue alors.
4: On continue.
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0: Et nous sommes de retour au Café Solidaire. Et pour finir, nous allons faire un autre jeu. Voilà, comme ça, on n'est pas déçus. Désolé, la musique, elle s'est lancée, là. Ça y est, la machine, elle en a marre, Michel. On a marre. Elle veut prendre ses clics et ses claques.
1: Pas nous, on continue.
0: Nous, on continue avec un petit jeu. Alors, juste, il y a nos... la trésorière qui veut prendre une photo. Oui. Je crois qu'il y a les doigts sur la caméra. Hein.
2: Ah.
0: Voilà. Alors, on prend une petite photo, c'est assez rigolo. Sur la table, on a des petits amuse-bouches, des petits amuse-gueules, voilà. Histoire de se remplir un peu le ventre avec...
1: C'est un petit moment convivial.
0: Exactement. Hein. Voilà. Est-ce que vous êtes prêts pour le jeu?
1: Oui.
0: Oui. Même avec la quiche dans la bouche.
1: Oui.
0: Super.
1: En mangeant. Nous sommes en train de manger, excusez-nous, on bafouille.
0: Ok. Dans quel quartier de Toul se situe l'espace André Malraux?
3: À Croix-de-Metz.
0: Merci.
1: Oh là là.
0: Sur quelle place est situé l'espace André Malraux?
4: La place André Malraux.
1: Non.
5: Henri Miller. La place.
0: Merci.
1: Deux points pour moi.
0: Deux points. Combien de points? Elle a le droit de remporter le plateau si elle gagne. Hein.
1: Voilà. On va dire ça.
0: En quelle année le centre a-t-il été inauguré?
1: Oh, c'est pas construit, hein, c'est inauguré.
0: Ouais.
1: Oh, alors là.
0: Je peux vous donner trois dates.
1: Ah oui, bah, vas-y.
5: 30
0: en 1985, en 1995, en 2005.
5: 85.
0: 95. Merci.
1: Oh, 95. Oh, ah bon? Ah oui, parce qu'avant, c'était ouais,
5: ça
1: pas.
5: Ça fait 30 ans, 2025.
1: Laissez pas là encore.
0: L'espace. Attention. André Malraux est avant tout un.
4: Centre social.
0: Merci.
1: Centre social.
4: Culturel.
1: Oh là là, Sébastien, bravo.
0: Combien de mètres carrés compte le bâtiment?
4: Oh.
0: 500 mètres carrés, 1000 mètres carrés, 2000 mètres carrés.
1: Oh, ah, déjà, on va dire la moyenne, c'est 1000. Beaucoup.
4: 1000. Moi, je dirais 500.
1: 500. C'est 2000?
0: Non. C'est environ 2000 mètres carrés.
1: Oh là là.
3: Il y a combien de niveaux?
4: Environ.
0: Il y a 1, 2, le sous-sol, le 0 et le 1. Donc ça fait.
1: Ah oui, ça fait.
0: Ça fait beaucoup, il y a beaucoup de ça. Hein. Quel service destiné aux jeunes est présent dans le bâtiment?
1: L'association
3: Mosaïque.
1: Mosaïque.
0: Mais quoi d'autre?
1: Pour les jeunes.
5: Bah, y a les ordinateurs, la salle.
1: salle
5: de médias.
0: Oui, c'est. C'est le mercredi après-midi.
1: Oui, comment elle s'appelle?
0: Je sais plus le nom de l'asso.
1: C'est le Club Ado, non?
0: Ouais, ça doit être ça, le Club Ado.
1: Club Ado, ils ont une salle dédiée, juste,
0: oui. Il y a quoi d'autre? À côté de l'accueil?
4: Il y en a plusieurs.
1: Pour les jeunes, il y a la mission locale!
0: Merci! C'est ça, la mission locale.
1: La mission locale, elle est là, oui. Tout à fait.
0: Vrai ou faux, tout le monde peut participer aux activités du centre, quel que soit son âge.
4: Non.
1: Oui.
0: Vrai. Oui. Exact.
4: Oh bon.
0: Ouais. Oui.
1: Même les tout petits bébés.
0: Ouais.
1: Parce que malheureusement, l'activité,
0: ça
1: couvre tout le monde.
0: Ah ouais.
1: Tout âge.
0: Exactement.
1: Tout âge.
0: De 9 à 77 ans.
1: Avant, même avant.
0: De 7... Non, mais c'est Michel Sardou.
1: Même avant, ben, faut le redire, parce que les gens, ils vont penser qu'à c'est
0: non. Non. C'est de moins 9 mois à.
1: Voilà, moins 9 mois.
0: À. Plus infini.
1: Voilà.
0: Quel espace permet aux habitants de se former ou d'effectuer des démarches sur ordinateur? Un cybercafé, l'espace public numérique ou une médiathèque mobile?
1: L'espace public numérique.
5: L'espace public numérique.
0: C'est ça.
1: Oh, à 4 points.
0: Ok. Quel projet de radio déclic est installé à l'espace André Malraux?
1: Quel projet?
0: Bah oui.
4: Quel projet exactement?
0: Le QPV.
1: Hein?
0: Le projet. Tous les mercredis.
1: Après-midi?
0: Oui.
1: Qu'est-ce qu'il y a les mercredis après-midi?
0: Et il y a Click Junior.
1: D'accord.
0: Et où?
1: Eh ben, dans le studio Malraux.
0: Et voilà. C'est ça le projet de Radio Déclic.
1: D'accord. Oui, Radio Déclic est décentralisé. Ce n'est pas seulement dans le village là-bas.
0: Voilà. Là, déjà qu'on aimait sur...
1: Vielsec, voilà. C'est pas seulement donc, là-bas. Mais
0: on aimait
1: un studio ici.
0: C'est ça. On aimait sur trois ondes dans... le Toulois, Moselle et Madon, Sud Toulois et Saint-Ouen, mais on a notre studio principal à la place de l'église 54840 Villers-le-Sec, mais on a aussi une extension, le studio Malraux, qui est à l'espace André Malraux, le mardi, le mercredi.
1: Tout à fait.
0: Quel est le principal objectif de l'espace André Malraux? Organiser uniquement des pestacles. Favoriser le lien social, les rencontres et les projets des habitants. Accueillir uniquement les associations sportives.
1: Lien social.
0: Et les rencontres et les projets des habitants. Mmh, voilà. Ce que fait le conseil citoyen avec les marches exploratives une fois par an.
1: Exploratoire,
0: etc.
1: Oui.
0: Exploratif, exploratoire. Oui.
1: Voilà, c'est ça. Tout à fait, Joséphine.
0: Et question bonus. Ah, je l'ai répété dans toutes les questions. Quel écrivain français a donné son nom à cet espace?
3: André Malraux.
1: André Malraux. Bravo.
0: La trésorière peut repartir avec les
1: elle
0: petits.
1: Elle remporte le gâteau des amuse-bouches.
0: Voilà, le cadeau amuse-bouche.
3: Merci Joséphine.
0: Voilà. Bah, c'est déjà la fin.
4: Non, oui. Ouais, c'est chiant parce que je vais tout souffler.
0: Oh. Ah, bah en fait, c'est lui qui va récupérer les petits.
4: C'est possible, c'est moi gagnant.
1: Ah, ça alors.
0: Je pense qu'au Café Solidaire, on est tous gagnants.
1: Ah, mais bien sûr.
0: Voilà.
4: On est tous gagnants.
1: Bonne ambiance,
0: c'est ça.
4: Et très bonne ambiance, surtout.
0: Merci au Café Solidaire et au Conseil Citoyen de nous avoir accueillis Radio Déclic.
4: Merci à vous.
0: Mes petits fils, etc.
1: Certains nous ont fait un peu défaut.
0: Oui, voilà. Jean-François. Enfin, on lui fait un gros bisou à Jean-François.
3: Oui, Jean-François, Roselyne nous écoute peut-être en direct.
0: Oui, Roselyne.
4: Bonjour,
1: Roselyne. Secrétaire. Roselyne, j'espère que tout va bien, que tu te remets de ton dos.
3: Tu fais attention. On t'embrasse.
1: Voilà, et on te dit
0: bon courage.
1: Bon courage.
4: Gros bisous à toi.
1: Et voilà. On te reverra à la fête de la musique et j'espère qu'on te reverra avant aussi. Hein?
0: Voilà.
4: Exactement. Ça c'est sûr.
0: Voilà. Merci à vous tous de nous avoir écoutés, de nous avoir suivis.
4: Merci à toi aussi.
3: Bonne soirée, bon week-end.
0: Bonne soirée, bon week-end. N'hésitez pas à venir au Café Solidaire vendredi prochain pour le karaoké.
1: Et la fête,
0: la fête de la musique,
1: orchestre et karaoké
3: et
1: après.
3: Beau, on sera dehors.
0: Et il fait beau, hein, oui, il fait beau vendredi prochain.
3: Les parasols, tout ça.
0: La crème solaire,
5: Les vaillées.
1: Voilà, oui, les vaillées aussi.
0: Voilà, on va faire un spectacle de danse tahitienne.
1: On va danser.
0: Exactement.
4: Venez nombreux.
0: Exactement.
1: Oui, on vous attend.
0: On vous dit bonne soirée et on vous laisse sur les ondes de Radio Déclic au 87.7, 100.3, 89.6.
4: Bisous à tous.
0: Au revoir.
2: Au revoir. 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

Vous allez me répéter, Burkina Faso. Burkina Faso. Merci beaucoup.

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3: Rastafari, bonsoir à toutes et à tous, il est 21h, vous êtes bien sur Radio Déclic 87.7, 101.3, 89.6 FM pour les fréquences sur radiodéclic.fr, l'émission c'est Reggae Act. On part pour une bonne session Reggae Dancehall non-stop avec Dimitri Lion aux commandes. C'est parti!

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